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1: Les Houthis du Yémen ont lancé de nouvelles attaques contre l'aéroport international du roi Khaled à Riyad, faisant un mort et 11 blessés. Le groupe des Houthis affirme avoir également mené 4 opérations à l'aide de missiles et de drones contre des aéroports et des installations énergétiques à travers l'Arabie saoudite. Au Yémen, les frappes aériennes saoudiennes se sont poursuivies dans les zones contrôlées par les Houthis. La coalition dirigée par l'Arabie saoudite s'étend et engagé à riposter fermement aux attaques des Houthis. Les Houthis ont déclaré dimanche que l'Arabie saoudite avait mené 124 frappes aériennes du Yémen visant la capitale Sanaa et plusieurs autres provinces. L'attaque de dimanche contre l'aéroport de Riyad est survenue au lendemain d'une attaque des Houthis contre ce même aéroport qui avait fait 13 morts et plus de 300 blessés. Les États-Unis, le Groenland et le Danemark ont conclu le mois dernier un accord de sécurité qui renforcera la présence militaire américaine au Groenland. Cet accord trilatéral a suscité des inquiétudes quant à savoir si cette présence militaire accrue contribuera à maintenir la stabilité dans l'Arctique ou si elle ne fera que exacerber les tensions géopolitiques.
2: Un nouvel accord, une présence militaire américaine renforcée et l'espoir d'un nouveau départ. Washington s'apprête à obtenir l'accès à 2 zones militaires supplémentaires au Groenland. Le gouvernement de l'île a salué cet accord, mais après les menaces du président Trump de prendre le contrôle du Groenland, il faudra peut-être plus de temps pour rétablir la confiance.
3: Je dirais que nous avons été sous la menace des États-Unis pendant près de 7 ans. Cela a donc été une relation dysfonctionnelle. Et du jour au lendemain, il a fallu redevenir les meilleurs amis des États-Unis. Il faudra donc du temps pour rétablir la confiance, pour être honnête.
2: Washington considère le Groenland comme essentiel à sa sécurité. L'OTAN invoque l'activité militaire russe pour justifier le lancement de sa mission visant à renforcer les défenses, mais il y a des risques.
4: Cela dit, je continue de penser que l'Arctique reste une région où le risque de conflit armé est relativement faible. Mais les tensions se sont accrues et le risque d'erreur d'appréciation et de conséquences imprévues des actions menées s'est accru. Nous devons donc nous préoccuper de la sécurité dans l'Arctique.

0: Atlantique doit être préservé comme un espace de stabilité et de coopération.
1: Sur l'autre rive de l'Arctique, l'Alaska fait face à la Russie. De l'autre côté du détroit de Bering, son gouverneur affirme que le renforcement des défenses ne signifie pas nécessairement se préparer à la guerre.
0: Je pense qu'il est logique de moderniser ses moyens militaires, mais cela ne signifie pas pour autant que l'on se prépare à un conflit. Souvent, lorsque ces moyens sont en place, on observe en réalité davantage de coopération et moins de conflits. Cela peut sembler contradictoire, mais c'est ce que l'on constate dans d'autres régions du monde.
1: Pour le Groenland, c'est une question de souveraineté. Pour Washington, c'est une question de sécurité. Et pour l'Arctique, la question de savoir si des défenses renforcées permettront de préserver la paix ou si elles la mettront davantage à rude épreuve.
2: Un haut responsable iranien de la sécurité a déclaré que les États-Unis avaient accepté certaines des 7 conditions posées par l'Iran pour la réouverture du détroit d'Ormuz, mais que des incertitudes subsistaient quant aux autres conditions. Mohsen Razaei, secrétaire du Conseil suprême de sécurité nationale de l'Iran, a fait ses déclarations lors d'une interview accordée à la chaîne publique iranienne Presse TV. Il a averti que si les États-Unis prenaient des mesures plus agressives à l'encontre de l'Iran, leurs infrastructures dans la région de l'Asie occidentale et notamment leur système de données et clés et leurs capteurs basés sur l'IA seraient prises pour cible. Mohsen Razaei a déclaré que l'Iran ne reviendrait pas à ses anciennes pratiques diplomatiques mais qu'il n'abandonnerait jamais complètement la voie diplomatique. Il a également ajouté que ce serait à l'Iran de décider la fin de la confrontation et qu'il continuerait à résister jusqu'à ce que toutes ses revendications légitimes soient satisfaites. À l'approche de la saison des courtes pluies attendues en novembre, la Tanzanie renforce ses alertes météorologiques face au phénomène El Niño et selon le directeur général de l'autorité météorologique de Tanzanie, le docteur Lidios Benedict Shaha, la combinaison d'El Niño et du dipôle positif de l'océan Indien pourrait accentuer les précipitations en Afrique de l'Est. Avec des risques importants d'inondations, de dégâts sur les infrastructures et des perturbations pour les activités agricoles. Face à cette menace climatique, il appelle à renforcer la coopération régionale et à mieux anticiper les conséquences de ces phénomènes.
0: Les prévisions issues de plusieurs ensembles de données indiquent que l'ampleur du réchauffement pourrait légèrement dépasser 3 degrés Celsius d'ici novembre ou décembre 2026. Cela ferait de cet épisode d'El Niño l'un des plus intenses de ces dernières années, selon les projections disponibles. Ce phénomène pourrait se poursuivre au moins jusqu'en février 2027. Pour le directeur général de l'autorité météorologique de Tanzanie, l'interaction entre El Niño et le dipôle positif de l'océan Indien constitue un facteur de risque supplémentaire pour l'Afrique de l'Est. Le mois de novembre sera crucial, car les deux phénomènes devraient atteindre simultanément leur pic. Cette superposition peut avoir des effets particulièrement destructeurs et intensifier considérablement les précipitations dans toute l'Afrique de l'Est. Même si leur intensité devrait commencer à diminuer après novembre, les effets d'El Niño pourraient se maintenir à un niveau extrêmement élevé au moins jusqu'en février 2027. Face à ces risques, la Tanzanie mise également sur le renforcement de ses capacités de surveillance météorologique. Ces dernières années, le pays a investi dans de l'équipement pour des stations d'observation, dans la collecte des données, dans la formation des ressources humaines et dans le développement de nouvelles technologies, notamment l'intelligence artificielle. Ces investissements visent à améliorer la précision des prévisions et à permettre aux autorités d'anticiper plus efficacement les événements météorologiques extrêmes. Pour le directeur général de l'autorité météorologique de Tanzanie, l'enjeu consiste désormais à transformer cette menace climatique en une occasion de renforcer la préparation et la coopération entre les différents secteurs d'activité et les pays de la région.
2: Le quartier de Sanlitun à Pékin attire les jeunes, les grandes marques mondiales et les visiteurs internationaux. Comme ce pôle commercial emblématique évolue-t-il pour devenir un lieu où les affaires, la vie communautaire et la culture peuvent s'épanouir côte à côte? CGTN a suivi Sun Shukwan, le responsable du quartier de Sanlitun, pour le découvrir.
0: Voici le cœur de Sanlitun, la zone commerciale de Talkuli. C'est un baromètre des temps.

0: danse et un pôle d'attraction pour les premières implantations.
1: Pour les jeunes de Beijing et d'ailleurs, Sanlitun est depuis longtemps un lieu où l'on va pour voir et être vu. Aujourd'hui, ce quartier emblématique ne se limite plus à la mode et au commerce de détail. Il allie commerce, vie communautaire, culture et échanges internationaux entre jeunes. Cette transformation est déjà visible dans ses rues.
0: Depuis 2022, nous avons réaménagé la rue de Sanlitun dans le but de créer un boulevard aux allures internationales. Un réseau piétonnier dédié offre désormais aux passants davantage d'espace pour ralentir le rythme, s'asseoir et s'attarder, faisant ainsi des rues une partie intégrante de l'expérience, plutôt qu'un simple moyen de se rendre d'un endroit à un autre.
1: Et cet esprit de renouveau se concrétise également dans les lieux emblématiques et les espaces publics du quartier.
0: Nous l'appelons la Gift Box, un nouveau lieu emblématique de Sanlitun. Conçue comme un cadeau géant, elle incarne l'esprit d'un quartier en constante évolution. Aujourd'hui, elle propose des objets de collection tendance et présente Sally, l'avatar numérique de l'équipe internationale de bénévoles de Sanlitun. Et le principe est simple, à chaque fois que vous y revenez, il y a quelque chose de nouveau à découvrir.
1: Avec ses ambassades et ses communautés internationales à proximité, Sanlitun présente également un caractère résolument international avec un nouvel espace qui rassemble de jeunes talents internationaux.
0: Avec plus de 30 000 personnes qui y travaillent et environ 70 000 visiteurs quotidiens venus du monde entier, Sanlitun est naturellement un lieu d'échanges internationaux. Depuis sa création, cet espace dédié aux échanges internationaux entre jeunes accueille environ 120 événements par an, offrant ainsi aux talents internationaux l'occasion de se rencontrer, d'échanger des idées et de collaborer.
1: Et dans le même bâtiment, un autre espace ouvre une fenêtre sur la culture traditionnelle chinoise.
0: En tant que vitrine internationale des échanges culturels, Sanlitun a un rôle à jouer dans la promotion de la culture traditionnelle chinoise. L'année dernière, nous avons inauguré un nouvel espace dédié au patrimoine culturel immatériel de la Chine. Il rassemble des visiteurs internationaux et les communautés des ambassades, leur offrant ainsi l'occasion de découvrir de près l'artisanat traditionnel. Il est en train de devenir une plateforme permettant de partager les histoires culturelles de la Chine avec le monde entier.
1: Pour Sun Shukong, tous ses efforts s'inscrivent dans une vision plus large, faire de Sanlitun un lieu où chacun peut explorer ses propres possibilités.
0: Sanlitun ne s'étend peut-être que sur 2,9 km², mais l'énergie et les possibilités qu'il recèle sont illimitées. C'est un lieu où chacun peut semer les graines de ses rêves, les faire grandir grâce à ses propres idées et à son travail acharné, et transformer ses rêves en objectifs concrets.
1: Alors, la prochaine fois que vous serez à Beijing, ne vous limitez pas à la cité interdite et à la Grande Muraille. Prenez le temps de découvrir Sanlitun et de découvrir une autre facette de la ville, jeune, dynamique et en constante évolution.
2: Et pendant le forum de Beijing sur la réponse rapide aux plaintes du public 2026, Zhang Zhanhui a interviewé Pang Jun, doyen de l'école d'environnement et d'écologie de l'université Renming de Chine. Selon lui, ce mécanisme constitue également un levier efficace pour la gouvernance des problèmes environnementaux persistants en Chine.
3: Par exemple, dans ce que nous appelons la gestion de l'environnement aquatique urbain et les rivières environnantes, si elles sont polluées ou si l'eau est polluée, alors les habitants, par le biais de plaintes, incitent les autorités gouvernementales locales à renforcer la gestion des rivières et des lacs et à améliorer la qualité de l'eau et l'environnement aquatique. Autre exemple, le traitement des déchets. Par exemple, les déchets urbains déversés et entassés de manière désordonnée autour des villes. Ce genre de problème, comme l'absence de traitement centralisé, etc. Grâce à ces signalements, après le retour d'informations des citoyens, les gestionnaires urbains procèdent à une rétroaction rapide et concentrée, à un traitement en temps utile. Tout cela peut favoriser, à long terme, l'amélioration de la qualité de l'environnement aquatique urbain et le traitement de la pollution des sols, etc. Le traitement, le recyclage et la réutilisation de ces polluants solides, etc. Cela permet de former un mécanisme de fonctionnement vertueux. En fait, ce que vous avez mentionné pour d'autres domaines est également valable. Par exemple, la pollution de l'air, si c'est la gestion des fumées de cuisson, etc. Si des plaintes concernant de grandes surfaces de fumées de cuisson apparaissent fréquemment, Alors, les services urbains compétents locaux prendront certainement des mesures pour prévenir ce type de pollution causée par la consommation commerciale, y compris les problèmes de bruit, etc. Après une gouvernance systématique, cela finit par apporter une amélioration de l'environnement dans son ensemble. Il y a beaucoup de cas comme celui-ci.
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6: Bonjour à toutes et à tous. Vous êtes sur Radio Chine Internationale. C'est l'heure de notre émission « On connaît la chanson ». Aujourd'hui, je vous propose d'écouter des chansons de Wang Xinling, une chanteuse et actrice chinoise née sur l'île de Taïwan. Surnommée la princesse de la monde pop, elle est toujours active dans ce milieu depuis 2003, l'année où elle a sorti son premier album, « Cindy Begin ». L'émission commence tout de suite par un morceau de cet album, « On My Way ».

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2: Vous écoutez Vengona la chanson sur RCI. La personnalité du jour s'appelle Wang Xinling. Surnommée la princesse de la mandopop, elle a déjà sorti une dizaine d'albums en presque 20 ans de carrière. Votre émission musicale Vengona la chanson continue avec ses titres. C'est l'amour et la clarté de lune.

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5: Vous êtes sur Radio Chine Internationale et vous suivez votre émission musicale « Wen Kunai la chanson ». Aujourd'hui, je vous propose d'écouter des chansons de Wang Xinling, une chanteuse et actrice chinoise née sur l'île de Taïwan. Sa première tournée de concert a eu lieu en 2016. Je vous propose tout de suite deux de ses chansons, « Hier et aujourd'hui » et « Petit ».

C'était la chanson de Petites Étoiles interprétée par Wang Xinlin. Grâce à son charmant visage et sa douce voix, le grand public l'appelle souvent Sweetheart. En 2022, elle a participé à un programme télévisé appelé Sisters Who Mix Waves. C'est une émission musicale très populaire en Chine et Wang Xinlin a remporté la finale. L'émission Wang Kuna la chanson se poursuit avec la mère montagnaise et Je d'âme.

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6: Vous écoutez maintenant la chanson sur RCI. Aujourd'hui, je vous propose d'écouter des chansons de Wang Xinling. Les deux prochains titres s'intitulent « Être toujours heureuse » et « Je vais bien ».

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1: Vous êtes sur Radio Chine Internationale. Le temps passe vite. Votre émission musicale Vous connaissez la chanson se termine avec un morceau de notre personnalité du jour, Wang Xining, Les Filles.

0: Les Houthis du Yémen ont lancé de nouvelles attaques contre l'aéroport international du roi Khaled à Riyad, faisant un mort et 11 blessés. Le groupe des Houthis affirme avoir également mené 4 opérations à l'aide de missiles et de drones contre des aéroports et des installations énergétiques à travers l'Arabie saoudite. Au Yémen, les frappes aériennes saoudiennes se sont poursuivies dans les zones contrôlées par les Houthis. La coalition dirigée par l'Arabie saoudite s'étend engagé à riposter fermement aux attaques des Houthis. Les Houthis ont déclaré dimanche que l'Arabie saoudite avait mené 124 frappes aériennes du Yémen visant la capitale Sanaa et plusieurs autres provinces. L'attaque de dimanche contre l'aéroport de Riyad est survenue au lendemain d'une attaque des Houthis contre ce même aéroport qui avait fait 13 morts et plus de 300 blessés. Les États-Unis, le Groenland et le Danemark ont conclu le mois dernier un accord de sécurité qui renforcera la présence militaire américaine au Groenland. Cet accord trilatéral a suscité des inquiétudes quant à savoir si cette présence militaire accrue contribuera à maintenir la stabilité dans l'Arctique ou si elle ne fera qu'exacerber les tensions géopolitiques.
1: Un nouvel accord, une présence militaire américaine renforcée et l'espoir d'un nouveau départ. Washington s'apprête à obtenir l'accès à 2 zones militaires supplémentaires au Groenland. Le gouvernement de l'île a salué cet accord, mais après les menaces du président Trump de prendre le contrôle du Groenland, il faudra peut-être plus de temps pour rétablir la confiance.
2: Je dirais que nous avons été sous la menace des États-Unis pendant près de 7 ans. Cela a donc été une relation dysfonctionnelle. Et du jour au lendemain, il a fallu redevenir les meilleurs amis des États-Unis. Il faudra donc du temps pour rétablir la confiance, pour être honnête.
1: Washington considère le Groenland comme essentiel à sa sécurité. L'OTAN invoque l'activité militaire russe pour justifier le lancement de sa mission visant à renforcer les défenses, mais il y a des risques.
3: Cela dit, je continue de penser que l'Arctique reste une région où le risque de conflit armé est relativement faible. Mais les tensions se sont accrues et le risque d'erreurs d'appréciation et de conséquences imprévues des actions menées s'est accru. Nous devons donc nous préoccuper de la sécurité dans l'Arctique.
1: Le Groenland est peut-être au centre de ce débat, mais les enjeux dépassent largement le cadre de cette île. Ici en Islande, l'OTAN dispose d'une porte d'entrée stratégique vers l'Atlantique Nord, et à mesure que sa présence militaire s'intensifie, le défi consiste à renforcer la sécurité sans compromettre la coopération dans l'Arctique. Le Danemark souhaite que la mission Arctic Sentry de l'OTAN devienne une présence durable et des pays non arctiques comme l'Italie ont également un intérêt dans l'avenir de la région.
3: Nous tenons en effet beaucoup à ce que l'Arctique reste une zone de faible tension. Or, nous constatons que la situation géopolitique mondiale devient de plus en plus tendue et c'est pourquoi l'Arctique doit être préservé comme un espace de stabilité et de coopération.
1: Sur l'autre rive de l'Arctique, l'Alaska fait face à la Russie, de l'autre côté du détroit de Bering. Son gouverneur affirme que le renforcement des défenses ne signifie pas nécessairement se préparer à la guerre.
3: Je pense qu'il est logique de moderniser ses moyens militaires, mais cela ne signifie pas pour autant que l'on se prépare à un conflit. Souvent, lorsque ces moyens sont en place, on observe en réalité davantage de coopération et moins de conflits.

0: plus agressives à l'encontre de l'Iran, leurs infrastructures dans la région de l'Asie occidentale et notamment leur système de données clés et leurs capteurs basés sur l'IA seraient prises pour cible. Mohsen Rezaei a déclaré que l'Iran ne reviendrait pas à ses anciennes pratiques diplomatiques, mais qu'il n'abandonnerait jamais complètement la voie diplomatique. Il a également ajouté que ce serait à l'Iran de décider la fin de la confrontation et qu'il continuerait à résister jusqu'à ce que toutes ses revendications légitimes soient satisfaites. À l'approche de la saison des courtes pluies attendues en novembre, la Tanzanie renforce ses alertes météorologiques face au phénomène El Niño et selon le directeur général de l'autorité météorologique de Tanzanie, le docteur Lidios Bénédicte Chahin, la combinaison d'El Niño et du dipôle positif de l'océan Indien pourrait accentuer les précipitations en Afrique de l'Est, avec des risques importants d'inondations, de dégâts sur les infrastructures et des perturbations pour les activités agricoles. Face à cette menace climatique, il appelle à renforcer la coopération régionale et à mieux anticiper les conséquences de ces phénomènes.
1: Les prévisions issues de plusieurs ensembles de données indiquent que l'ampleur du réchauffement pourrait légèrement dépasser 3 degrés Celsius d'ici novembre ou décembre 2026. Cela ferait de cet épisode d'El Niño l'un des plus intenses de ces dernières années, selon les projections disponibles. Ce phénomène pourrait se poursuivre au moins jusqu'en février 2027. Pour le directeur général de l'autorité météorologique de Tanzanie, l'interaction entre El Niño et le dipôle positif de l'océan Indien constitue un facteur de risque supplémentaire pour l'Afrique de l'Est. Le mois de novembre sera crucial, car les deux phénomènes devraient atteindre simultanément leur pic. Cette superposition peut avoir des effets particulièrement destructeurs et intensifier considérablement les précipitations dans toute l'Afrique de l'Est. Même si leur intensité devrait commencer à diminuer après novembre, les effets d'El Niño pourraient se maintenir à un niveau extrêmement élevé au moins jusqu'en février 2027. Face à ces risques, la Tanzanie mise également sur le renforcement de ses capacités de surveillance météorologique. Ces dernières années, le pays a investi dans de l'équipement pour des stations d'observation, dans la collecte des données, dans la formation des ressources humaines et dans le développement de nouvelles technologies, notamment l'intelligence artificielle. Ces investissements visent à améliorer la précision des prévisions et à permettre aux autorités d'anticiper plus efficacement les événements météorologiques extrêmes. Pour le directeur général de l'autorité météorologique de Tanzanie, l'enjeu consiste désormais à transformer cette menace climatique en une occasion de renforcer la préparation et la coopération entre les différents secteurs d'activité et les pays de la région.
0: Le quartier de Sanlitun à Pékin attire les jeunes, les grandes marques mondiales et les visiteurs internationaux. Comme ce pôle commercial emblématique évolue-t-il pour devenir un lieu où les affaires, la vie communautaire et la culture peuvent s'épanouir côte à côte? CGTN a suivi Sun Shuguang, le responsable du quartier de Sanlitun, pour le découvrir.
1: Voici le cœur de Sanlitun, la zone commerciale de Talkhuli. C'est un baromètre des tendances et un pôle d'attraction pour les premières implantations.
2: Pour les jeunes de Beijing et d'ailleurs, Sanlitun est depuis longtemps un lieu où l'on va pour voir et être vu. Aujourd'hui, ce quartier emblématique ne se limite plus à la mode et au commerce de détail. Il allie commerce, vie communautaire, culture et échanges internationaux entre jeunes. Cette transformation est déjà visible dans ces rues.
1: Depuis 2022, nous avons réaménagé la rue de Sanlitun dans le but de créer un boulevard aux allures internationales. Un réseau piétonnier dédié offre désormais aux passants davantage d'espace pour ralentir le rythme, s'asseoir et s'attarder, faisant ainsi des rues une partie intégrante de l'expérience, plutôt qu'un simple moyen de se rendre d'un endroit à un autre.
2: Et cet esprit de renouveau se concrétise également dans les lieux emblématiques et les espaces publics du quartier.
1: Nous l'appelons la Gift Box, un nouveau lieu emblématique de Sanlitun. Conçue comme un cadeau géant, elle incarne l'esprit d'un quartier en constante évolution. Aujourd'hui, elle propose des objets de collection tendance et présente Sally, l'avatar numérique de l'équipe internationale de bénévoles de Sanlitun. Et le principe est simple. À chaque fois que vous y revenez, il y a quelque chose de nouveau à découvrir.

0: Avec ses ambassades et ses communautés internationales à proximité, Sanlitun présente également un caractère résolument international avec un nouvel espace qui rassemble de jeunes talents internationaux.
1: Avec plus de 30 000 personnes qui y travaillent et environ 70 000 visiteurs quotidiens venus du monde entier, Sanlitun est naturellement un lieu d'échanges internationaux. Depuis sa création, cet espace dédié aux échanges internationaux entre jeunes accueille environ 120 événements par an, offrant ainsi aux talents internationaux l'occasion de se rencontrer, d'échanger des idées et de collaborer.
0: Et dans le même bâtiment, un autre espace ouvre une fenêtre sur la culture traditionnelle chinoise.
1: En tant que vitrine internationale des échanges culturels, Sanlitun a un rôle à jouer dans la promotion de la culture traditionnelle chinoise. L'année dernière, nous avons inauguré un nouvel espace dédié au patrimoine culturel immatériel de la Chine. Il rassemble des visiteurs internationaux et les communautés des ambassades, leur offrant ainsi l'occasion de découvrir de près l'artisanat traditionnel. Il est en train de devenir une plateforme permettant de partager les histoires culturelles de la Chine avec le monde entier.
0: Pour Sun Shukang, tous ces efforts s'inscrivent dans une vision plus large, faire de Sanlitun un lieu où chacun peut explorer ses propres possibilités.
1: Sanlitun ne s'étend peut-être que sur 2,9 km², mais l'énergie et les possibilités qu'il recèle sont illimitées. C'est un lieu où chacun peut semer les graines de ses rêves, les faire grandir grâce à ses propres idées et à son travail acharné, et transformer ses rêves en objectifs concrets.
0: Alors, la prochaine fois que vous serez à Beijing, ne vous limitez pas à la cité interdite et à la Grande Muraille. Prenez le temps de découvrir Sanlitun et de découvrir une autre facette de la ville, jeune, dynamique et en constante évolution.
2: Et pendant le forum de Beijing sur la réponse rapide aux plaintes du public 2026, Zhang Zhanrui a interviewé Pang Jun, doyen de l'école d'environnement et d'écologie de l'université Renmin de Chine. Selon lui, ce mécanisme constitue également un levier efficace pour la gouvernance des problèmes environnementaux persistants en Chine.
3: Par exemple, dans ce que nous appelons la gestion de l'environnement aquatique urbain et les rivières environnantes, si elles sont polluées ou si l'eau est polluée, alors les habitants, par le biais de plaintes, incitent les autorités gouvernementales locales à renforcer la gestion des rivières et des lacs et à améliorer la qualité de l'eau et l'environnement aquatique. Autre exemple, le traitement des déchets. Par exemple, les déchets urbains déversés entassés de manière désordonnée autour des villes. Ce genre de problème, comme l'absence de traitement centralisé, etc. Grâce à ces signalements, après le retour d'informations des citoyens, les gestionnaires urbains procèdent à une rétroaction rapide et concentrée, à un traitement en temps utile. Tout cela peut favoriser, à long terme, l'amélioration de la qualité de l'environnement aquatique urbain et le traitement de la pollution des sols, etc. Le traitement, le recyclage et la réutilisation de ces polluants solides, etc. Cela permet de former un mécanisme de fonctionnement vertueux. En fait, ce que vous avez mentionné pour d'autres domaines est également valable. Par exemple, la pollution de l'air, si c'est la gestion des fumées de cuisson, etc. Si des plaintes concernant de grandes surfaces de fumées de cuisson apparaissent fréquemment, alors les services urbains compétents locaux prendront certainement des mesures pour prévenir ce type de pollution causée par la consommation commerciale, y compris les problèmes de bruit, etc. Après une gouvernance systématique, cela finit par apporter une amélioration de l'environnement dans son ensemble. Il y a beaucoup de cas comme celui-ci.
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0: Bonjour à tous et bienvenue dans Classico. Cette édition de Classico se focalise sur Quanzhou, une ville chinoise parmi celles dont le PIB annuel dépasse à 1000 milliards de yuan, soit 144 milliards de dollars. À la fin de 2021, on comptait 24 villes chinoises dans ce rang. Et dans cette émission, à travers des reportages, nous tenterons de nous faire une idée des secrets de l'essor socio-économique de cette ville historique, souvent connue pour sa diversité culturelle.
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0: Direction tout d'abord à Anxi, district affilié à la ville de Quanzhou. Cet endroit est connu depuis longtemps pour sa plantation et production d'une sorte de thé houlon.
2: Quand les visiteurs arrivent, il faut absolument faire infuser du thé. C'est une politesse pour les gens d'Anxi. On dit souvent que les gens d'Anxi sont très gentils et accueillants, c'est parce que la civilisation du thé s'est transmise de génération en génération, jusqu'à ce jour.
0: Vous venez d'entendre Wei Yue-de, cultivateur du thé Tieguanyin du district d'Anxi. Le Tieguanyin est une variété du thé Oolong. La plantation et la production de ce thé remontent à la fin de la dynastie des Tang, entre 618 et 907, datant de plus de 1000 ans. Avec des conditions géographiques et climatiques propices à la plantation des théiers, Anxi est l'un des principaux lieux de production du thé Tieguanyin en Chine. Né en 1964, Wei Yue-de, paysan local, est surtout connu pour la fabrication du Tieguanyin, dont les savoir-faire ont été inventés par son ancêtre et il est donc héritier de la 9e génération. Le ciel, la terre et l'homme, les influences de ces trois éléments sont très importantes pour la plantation et la fabrication du Tieguanyin. Selon Wei Yue-de, la variété du théier est majeure, le climat, l'eau et le sol sont aussi indispensables pour produire un bon thé.
2: L'orientation du théier, l'altitude et la longitude, les différences de ces facteurs exigent diverses méthodes de plantation et les goûts du thé sont ainsi très variés. Les conditions naturelles font naître la saveur du thé
3: tieguanyin.
0: Selon Wei Yue-de, pour fabriquer un bon thé Tieguanyin, il faut 18 procédés. Dans son studio, le maître de fabrication du thé montre comment faire yaoqing, soit secouer le verre, qui est un procédé primordial pour faire sortir le parfum du Tieguanyin.
2: Le rôle de l'homme est de mettre en lumière les atouts naturels du ciel et de la terre qui se réunissent dans le thé.
0: Le thé Tieguanyin a également fait avancer l'évolution du village. Écoutons Wei Yue-de.
2: Le thé pour moi est très important, même plus important que ma vie. On vivait une vie pauvre, on ne mangeait même pas à sa faim. Depuis 40 ans où la Chine a lancé la réforme et l'ouverture, le secteur du thé a connu un énorme développement à Anxi. Le thé a favorisé la croissance économique locale. L'agriculture et l'industrie d'Anxi ont pu se développer grâce au thé.
0: La hausse des profits en provenance des industries liées au thé a permis à Anxi de se débarrasser de la pauvreté. Anxi se classe aujourd'hui parmi les 100 districts chinois dont le volume du PIB et la compétitivité sont les plus élevés. À Anxi, 80% de la population locale travaille dans les secteurs liés au thé et 56% des recettes des paysans proviennent de cette industrie. Le tourisme du thé est actuellement aussi en plein boom à Anxi. On compte 22 jardins de thé dans le district qui accueillent les amateurs de thé et les invite à apprendre à fabriquer le thé et à le déguster. Ces tendances augmentent la valeur ajoutée du thé et favorisent le développement local. Actuellement, la Chine est en train de revitaliser ses régions rurales. Pour mettre en œuvre ce projet, Wei Yue-de met de l'espoir dans la jeune génération.
3: 所以乡村振兴要从这些年轻人给他带到村庄里面。
2: Mieux vaut faire venir les jeunes dans les régions rurales et leur faire connaître et appréhender la vie rurale, ce qui met un point de départ pour concrétiser la stratégie de la renaissance des villages chinois.
3: En mai 2022,
0: la zone de production du thé Tanxi a été formellement désignée par l'Organisation des Nations Unies pour l'alimentation et l'agriculture comme système ingénieux du patrimoine agricole mondial. Un honneur que les cultivateurs du thé Tanxi estiment beaucoup. Pour Wei Yuede, cette nomination aide à faire rayonner le thé Tieguanyin et ses savoir-faire de production, et aussi à faire venir les amateurs du monde entier à Annecy. La fabrication du thé Tieguanyin a été reconnue en 2008 comme faisant partie du patrimoine immatériel au niveau national. En tant qu'héritier de ce savoir-faire, Wei Yuede est bien conscient des responsabilités qui pèsent sur ses épaules.
2: J'ai formé des centaines d'élèves et je donne souvent des conférences sur la culture du thé à l'école. À mon avis, non seulement il faut transmettre et préserver les savoir-faire de fabrication du tieguanyin, mais il faut également les partager, ce qui constitue aussi ma responsabilité.
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0: On se dirige maintenant un peu vers le nord pour aller au Dehua, toujours un district affilié à la ville de Quanzhou et qui s'efforce de développer la vente de ses porcelaines à l'étranger. La porcelaine de Dehua est depuis longtemps un produit chinois d'exportation. Sous les dynasties des Song et Yuan, entre 11e et 14e siècle, les porcelaines de Dehua ont été vendues à l'étranger via l'ancienne route maritime de la soie. Avec le thé et la soie, ce produit d'origine chinoise a énormément contribué à la popularisation des techniques liées à la fabrication de la porcelaine et les échanges culturels avec l'étranger. De nos jours, la porcelaine est la première industrie du district de Dehua. En 2021, l'industrie de la porcelaine de Dehua a réalisé une valeur de production de 45,9 milliards de yuan, soit une croissance de 14% en glissement annuel. En tant que l'un des plus grands pôles de production et d'exportation de la porcelaine artisanale de Chine, Dehua devrait voir ce chiffre dépasser la barre des 100 milliards de yuan en 2027, selon les prévisions. Quelque 3 600 entreprises fabriquent de la porcelaine dans le district de Dehua et plus de 100 000 personnes travaillent dans ce secteur. Fondé en 1986, le groupe Shunmei SMG est une entreprise représentative dans ce secteur. 80% des produits en porcelaine de SMG sont vendus à l'étranger. La société fait du commerce avec une centaine de pays et régions. Et l'Europe est notamment l'une des principales destinations des porcelaines fabriquées par SMG. Zheng Pengfei, directeur général du groupe, explique l'exploitation du marché européen.
5: Les commerçants des pays européens achètent chez nous les produits de porcelaine conçus spécialement pour la Saint-Valentin, Pâques et Noël, où certains nous font des commandes sur mesure.
0: Cet entrepreneur originaire de Dehua est porteur d'une vision ouverte à l'égard de l'exploitation du marché international. Après avoir fait la connaissance d'un homme d'affaires allemand, Zheng Pengfei a décidé de sortir de la Chine et a installé une branche à Francfort vers la fin des années 90.
5: À cette époque-là, de nombreuses entreprises chinoises réfléchissaient sur les façons d'élargir le marché.

0: marché et la solution était de se connecter avec le monde. C'est aussi ce que le gouvernement encourage à faire. Sortir à l'étranger nous permet d'avoir plus d'espace pour le développement, tout en partageant les opportunités de coopération avec les partenaires étrangers.
1: SMG a réussi à nouer des partenariats avec beaucoup d'entreprises étrangères grâce aux expositions et foires chinoises et internationales. Mais la propagation de la pandémie de COVID-19 a perturbé les déplacements internationaux et les échanges personnels. Le groupe SMG s'est donc tourné vers Internet pour présenter ses produits, discuter d'affaires ou vérifier les articles.
0: L'important consiste à modifier les modes de pensée. La pandémie n'empêche pas nos contacts et coopérations avec les pays du monde.
1: Lors des Jeux olympiques d'hiver de Beijing 2022, SMG a été autorisé officiellement à fabriquer une version en porcelaine de Ping Tun Tun et de Xue Rong Rong, les mascottes des Jeux olympiques et paralympiques d'hiver de Beijing. Peu après l'ouverture des Jeux, les produits représentant ces deux aimables mascottes étaient en rupture de stock.
0: Synonyme de la Chine, la porcelaine de deux rois a été autrefois un produit de luxe à l'Occident. Alors quand on combine la porcelaine et les géodes divers, cela rend la culture chinoise plus accessible pour les pays du monde.
1: Voyage d'études, instruments en porcelaine ou pièces aéronautiques, Zheng Peng fait réfléchir à de nouveaux usages de la porcelaine. Avec l'approfondissement de l'initiative La ceinture et la route, de plus en plus d'entreprises comme le groupe SMG font leur apparition sur la scène mondiale. En accélérant la transformation du mode commercial et la montée en gamme des produits, ces entreprises sont de plus en plus habiles dans leur exploitation internationale. Voilà, on prend une pause musicale. Et de retour dans Classico, on va continuer le périple à Quanzhou pour y découvrir les secrets de l'essor socio-économique.

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1: Quanzhou est aujourd'hui souvent considérée comme une destination de choix pour les entreprises de technologie de pointe, telles que les fabricants de puces, en raison de sa chaîne de valeur complète en matière de semi-conducteurs. Nie Yongzhong, fondateur et président de la société de semi-conducteurs Factory Group, basée à Quanzhou, nous apporte les notions de développement de son entreprise, ce qui nous donne une occasion de comprendre comment l'ancienne ville, qui est Quanzhou, met à niveau la chaîne de valeur en faisant usage des technologies modernes.
2: La Chine était bien avancée en emballage des puces sur le plan mondial, alors, aujourd'hui, en raison des politiques liées aux puces que tout le monde connaît, la Chine va se consacrer davantage au développement d'une chaîne industrielle complète. Ce que nous devons faire, ce sont les produits et services que nous sommes en mesure de fournir aux clients par le biais de la haute technologie. Il n'existe pas de raccourci pour la solution à cette question. Les plagiaires n'auront pas accès au succès. Quand il est facile à gagner de l'argent, personne ne veut s'essouffle à faire des recherches, mais lorsque les circonstances économiques sont mornes, le rôle des entrepreneurs, qui sont souvent motivés par leurs rêves, est ainsi mis en relief et s'avère plus important.
1: Vous venez d'entendre Nie Yongzhong, fondateur et président de la société Factory. En 2015, Nie Yongzhong a créé à Quanzhou une entreprise spécialisée dans le design et la fabrication de puces destinées à l'aviation civile, l'énergie, le traitement médical, les transports et l'industrie. Une jeune entreprise dans un domaine dont la concurrence est très dynamique, Factory a réussi en peu de temps à développer des technologies de pointe en puces, capteurs et calculs d'intelligence artificielle pour devenir un fleuron du secteur en Chine. Dans le secteur de la fabrication de puces, il existe trois modèles de développement. Le modèle faiblesse évoque les entreprises qui se spécialisent uniquement dans la conception et ne fabriquent aucun produit. Le modèle foundry pour celles qui ne fabriquent que des produits liés.

0: et au bus et n'ont pas de dispositif dans le design, tandis que l'IDM, pour Integrated Device Manufacturer, rassemble toutes les étapes de l'industrie, dont la conception, la fabrication et l'assemblage. À l'échelle mondiale, très peu d'entreprises choisissent ce dernier modèle pour se développer, et Fatry est une d'entre elles. Pour Nie Yongzhong, le modèle IDM est une voie indispensable pour que la Chine puisse atteindre l'autonomie technologique dans l'industrie des bus.
1: 德州仪器、英特尔以及它的ADI公司以及欧洲的那个意法半导体。
2: On peut voir que les géants de la fabrication de puces, tels que Texas Instruments et Intel aux États-Unis et STMicroelectronics en Europe, ont tous adopté ce modèle IDM. Pour la Chine, face à la période difficile de la mondialisation, si l'on n'insiste pas sur ce modèle, je pense que ce sera très dangereux. Le modèle IDM a du mal à être reconnu par le marché des capitaux, parce qu'avec un tel modèle, on gagne lentement de l'argent. Mais à mon avis, pour que la Chine et Fatry disposent d'autonomie de propriétés intellectuelles, c'est la seule voie possible pour pallier le blocus technologique mis en place par les États-Unis dans le but d'imposer un embargo envers la Chine dans le secteur des puces. C'est aussi la seule voie qui nous permet de faire quelque chose de créatif, voire subversif.
0: La détermination à innover permet à Fatry de développer son équipe de techniciens et d'accumuler des données sans dépendre de bases de données tierces. Grâce à des dépenses continuelles en recherche et développement, Fatry se réjouit aujourd'hui de détenir quelques 500 brevets.
1: 然后不要去惧怕创新。
2: On ne doit pas avoir peur de l'innovation. Il n'existe pas de raccourci. Au cours de ce processus, on rencontrerait des difficultés en mathématiques, en physique ou dans les procédés. Je pense qu'on devait décomposer les solutions, sans espérer copier les technologies des autres. Voilà ma vision, il faut toujours oser essayer, afin d'aider les clients à résoudre leurs points douloureux.
0: La propagation perpétuelle de la COVID-19 a impacté négativement l'économie mondiale. Le monde de la haute technologie n'est pas non plus épargné. Nie Yongzhong reconnaît la stagnation des affaires internationales de Fatry pour le moment, mais il reste confiant face à l'avenir.
2: Lors de ce moment difficile, nous ne changeons pas notre stratégie internationale, parce que nos exploitations à l'étranger ne sont pas à court terme, elles sont claires et constantes. C'est pour cela que Fatry va maintenir l'envergure et ses équipes à l'étranger et continuer à soutenir le développement à l'international. Je suis un ferme défenseur de la mondialisation, et je suis convaincu qu'une fois que la vague pandémique aura régressé, nos produits auront plus d'opportunités pour entrer sur le marché mondial. Pour le moment, nos produits sont déjà présents au Royaume-Uni et en France.
0: La vague numérique déferle aujourd'hui à l'échelle mondiale. La 5G est donc un facteur essentiel dans cette nouvelle révolution industrielle. Nie Yongzhong ne craint pas que la technologie de la 5G modifie le monde et que l'Internet des objets et l'informatique en nuage s'avèrent de plus en plus importants à notre époque, parce que selon lui, les besoins en communication deviennent indispensables en ce temps de COVID-19. Preuve en est qu'on fait davantage appel à la téléconférence pour travailler et suivre des cours.
2: L'isolement des gens n'est que temporaire, c'est un prélude à la fusion à une plus grande dimension. La technologie 5G va transformer le monde, les gens se rapprocheront les uns des autres. Beaucoup estiment qu'on se trouve à une époque qui va à l'encontre de la mondialisation, alors que je crois qu'on est dans l'obscurité avant l'aube, la planète ne se divisera pas et accueillera la mondialisation dans une plus grande dimension. Les gens comprendront finalement qu'une plus grande mondialisation est le plus grand diviseur commun pour les pays du monde.
0: Ayant toujours milité pour la mondialisation, Nie Yongzhong attend une plus grande avancée de son entreprise à l'avenir.
2: Texas Instruments et Intel ont aidé l'homme à entrer dans l'ère de l'ordinateur et celle d'Internet. J'espère que Fatry sera capable d'accompagner l'humanité dans le temps de l'intelligence. Nous sommes une entreprise chinoise, mais nous avons une vision ouverte sur le monde, nous souhaitons apporter nos contributions à toute l'humanité.
0: Voilà, on se quitte un instant avec une ballade en chanson. Et de retour dans Classico, vous allez suivre le cours de chinois.

0: Merci de nous rejoindre dans Classico. C'est le moment de suivre notre rubrique Le chinois au quotidien. 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
2: Salut à tous, bienvenue dans un nouveau cours de chinois, c'est Xiao Tai.
1: Eh ben, moi c'est Thomas, c'est toujours votre apprenti étudiant en chinois qui avance pas à pas avec vous. Alors, lors de la leçon précédente, nous avons appris les expressions pour retrouver son chemin et c'est plutôt pratique. Je suis enfin arrivé à rentrer chez moi pour la petite anecdote. Et malgré tout, une petite révision s'impose. Donc, Tai, comment tu dis, indiquez-moi s'il vous plaît où se trouve la station de métro.
3: 请问地铁站在哪里?
2: Bon, on va décomposer la phrase. 请问, s'il vous plaît.
3: 请问.
2: 地铁站, station de métro.
3: 地铁站.
2: 在哪里, où se trouve?
3: 在哪里.
2: 请问地铁站在哪里?
1: Ce qui veut dire, s'il vous plaît, où se trouve la station de métro? Allez, une autre phrase. Est-elle loin d'ici? Comment on dit ça en chinois?
2: 离这儿多远呢? 多远 veut dire quelle est la distance entre point A et point B. Donc la phrase au complet pour demander la distance, on dit en chinois 离这儿多远呢?
1: Ce qui veut dire est-elle loin d'ici? Allez, taille une autre phrase. Quel bus dois-je prendre pour y aller?
2: 我应该坐什么车去?
1: Ok, on va décomposer la phrase.
2: 我应该坐 qui veut dire littéralement s'asseoir, mais en l'occurrence, c'est-à-dire prendre un bus, prendre un autobus. Zuo.
1: Ok, zuo.
2: Shenme, quel?
1: Shenme, che.
2: Che veut dire une voiture, un bus, et sous-entendu ici dans la phrase un autobus.
1: Ok, la phrase en complet.
2: 我应该坐什么车去?
1: Qui veut dire quel bus dois-je prendre pour y aller? Et la dernière phrase. Vous devez aller de l'autre côté de l'avenue pour prendre le bus.
2: 您得去马路对面坐车.
1: Ok, on va décomposer un tout petit peu.
2: 您,
1: 您,
2: 得,
1: 得,
2: devoir, 去, aller,
1: 去,
2: 马路, avenue,
1: 马路,
2: 对面 signifie l'autre côté, en face,
1: 对面,
2: 坐车, prendre l'autobus,
1: 坐车,
2: 您得去马路对面坐车.
1: Qui veut dire, vous devez aller de l'autre côté de l'avenue pour prendre le bus. Allez, on se réécoute les dialogues pour bien les mémoriser avant de passer au nouveau dialogue d'aujourd'hui.
4: 请问地铁站在哪里? 离这里远吗? 我应该坐什么车去? 您得去马路对面坐车。
5: 请问地铁站在哪里? 离 这里远吗? 我应该坐什么车去? 您得去马路对面坐车。
1: Ouais, voilà, c'était la révision de la leçon précédente. Maintenant, on va aborder les principaux points du cours d'aujourd'hui. Tai va nous lire les phrases en chinois. Je vais les lire en français.
2: 这车到东方小区吗?
1: Ce bus ira-t-il au quartier Dongfang?
2: 买一张票。
1: Qui veut dire un ticket, s'il vous plaît.
2: 到了请你告诉我.
1: S'il vous plaît, prévenez-moi lorsqu'on sera arrivé.
2: 在哪儿换车?
1: Est-ce qu'on pourra changer de bus? L'un de mes amis habite dans le quartier d'Hongfang et il m'a invité à aller chez lui samedi. Alors comment dire en chinois, ce bus dessert-il le quartier d'Hongfang?
2: 这车到东方小区吗?
1: Ok, on va décomposer la phrase.
2: 这 veut dire ce, celui.
1: 这
2: 车, bus.
1: 车
2: 到
1: 到 qui veut dire aller à, aller vers.
2: Dongfang veut dire littéralement est. Ici, c'est le nom d'un quartier d'habitation qui s'appelle le quartier Dongfang.
1: Ok, Dongfang.
2: Xiaotu, un quartier d'habitation.
1: Xiaotu. Donc tu vas nous répéter la phrase en entier.
2: 这车到东方小区吗?
1: Qui veut dire est-ce que le bus dessert le quartier de Dongfang?
2: Très bien, on va écouter le premier dialogue.
6: 这车到东方小区吗?
7: 到, 您上车吧。
2: Voilà, c'était le premier dialogue. Et qu'est-ce qu'on a entendu?

0: Eh bien, on a entendu la première phrase, donc est-ce que le bus dessert le quartier de Dongfang? Et la réponse était oui, allez-y, me semble-t-il. Alors, quelle est cette phrase en chinois, Tai? Ok, très bien. Comment dire ça en chinois? Un ticket de bus ou de métro, peu importe, s'il vous plaît.
1: C'est très simple, tu peux dire ma yi zhang piao.
0: Voilà, mai qui veut dire acheter.
1: Acheter. Yi zhang, c'est le spécificatif pour le ticket.
0: Voilà, et le ticket en lui-même, ça se dit.
1: Piao.
0: Piao. Ok, donc un ticket s'il vous plaît, taille.
1: Ma yi zhang piao.
0: Très bien, on s'écoute un dialogue.
2: Ma yi zhang piao.
3: 2块钱.
0: Voilà, on s'est écouté un dialogue. La première question, c'était la phrase que nous venons de voir. Un ticket, s'il vous plaît.
1: Ma yi zhang piao.
0: Voilà, et la réponse, c'était, il me semble qu'un ticket, ça coûte 2 yuan.
1: Oui, 2块钱. Bon, allez, on va réécouter encore une fois le deuxième dialogue.
2: Ma yi zhang piao.
3: 2块钱.
0: Et je veux qu'on me prévienne, parce que je ne lis pas encore les caractères chinois, lorsque je suis arrivé à bon port. Alors comment dit-on la phrase « S'il vous plaît, dites-moi lorsqu'on sera arrivé ».
1: On va décomposer la phrase. Daole, arrivé.
0: Daole.
1: Daole, bien sûr, ce qui signifie « quand on sera arrivé ». Qin, s'il vous plaît.
0: Qin.
1: Ni, tu, gaosu, dire.
0: Gaosu.
1: Wo. Moi.
0: Et la phrase complète, taille.
1: 到了，请你告诉我.
0: S'il vous plaît, prévenez-moi lorsqu'on sera arrivé. Allez, on s'écoute le dialogue.
2: 到了，请你告诉我.
3: 好的.
1: Voilà, c'était le dialogue 3.
0: La première phrase, c'était, on l'a vu, s'il vous plaît, dites-moi lorsqu'on sera arrivé. Et la réponse, c'était...
1: 好的.
0: Hard, qui veut dire d'accord, c'est d'accord, tout simplement.
1: Ouais.
0: Voilà, si le bus que je prends ne se rend pas directement dans le quartier Dongfang où je veux aller, il me faut changer de véhicule. Dans ce cas, comment dire en chinois, où est-ce que je peux changer de bus?
1: 在哪儿换车?
0: Voilà, on va décomposer.
1: 在 veut dire à.
0: 在
1: 哪儿, où.
0: 哪儿.
1: 换, changer.
0: 换.
1: 车, bus.
0: Ok, la phrase en entier.
1: 在哪儿换车?
0: Est-ce que je peux changer de bus? Donc, tout de suite, un nouveau dialogue.
1: Dialogue 4.
3: 这车不到动物园,您得换车.
2: 在哪儿换车?
3: 下一站,换101路.
0: Ok, voilà, donc, vous avez entendu ce dialogue, la première phrase.
1: 这车不到东方小区,您得换车.
0: Qui veut dire, ce bus ne dessert pas directement le quartier de Dongfang, vous devez changer de bus.
1: 在哪儿换车?
0: Et où pourrais-je trouver un nouveau bus qui dessert ce quartier, donc?
1: 下一站,换101路.
0: Au prochain arrêt, vous devez changer de bus et prendre le bus 101. Bon, ce que je te propose, Tai, maintenant, c'est de répéter toutes les phrases que l'on a vues aujourd'hui, toi en chinois, moi en français, comme ça, on pourra travailler et avancer.
1: 这车到东方小区吗?
0: Est-ce que le bus dessert le quartier de Dongfang?
1: 买一张票.
0: Un ticket, s'il vous plaît.
1: 到了，请你告诉我.
0: S'il vous plaît, prévenez-moi lorsqu'on sera arrivé.
1: 在哪儿换车?
0: Où est-ce que je pourrais changer de bus? Allez, on s'écoute maintenant les dialogues d'aujourd'hui en entier encore une fois.
3: 这车到东方小区吗? 买一张票. 到了，请你告诉我，在哪儿换车？
2: 这车到东方小区吗？ 买一张票。到了，请你告诉我，在哪儿换车？
0: Bon, assez de cours pour aujourd'hui, on se détend un peu en découvrant une nouvelle facette de la culture chinoise.
1: Les Chinois, d'ailleurs comme tous les autres peuples du monde, se font un plaisir de s'aider les uns les autres. Ce fait est considéré comme une vertu. Lorsqu'un collègue de bureau a un problème, tout le monde l'aide. Et après l'école, un enfant peut aller faire ses devoirs, voire manger chez un voisin si ses parents ne sont pas encore à la maison, etc.
0: Voilà, comme d'habitude, on se quitte avec une dernière petite question et un dernier petit test. Comment dit-on en chinois ? Un ticket, s'il vous plaît.
1: Si vous avez la réponse, envoyez-nous par email sur notre boîte en ligne crifr@cri.com.cn. Si vous voulez savoir plus, veuillez consulter notre site internet french.cri.cn. Au revoir, à la prochaine fois.
0: À la prochaine, au revoir.
4: Voilà, ainsi s'achève cette émission de Classe Echo. Merci de l'avoir suivi. On se retrouve dans une nouvelle émission de Classe Echo. Et au revoir. Salut.

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0: Les Houthis du Yémen ont lancé de nouvelles attaques contre l'aéroport international du roi Khaled à Riyad, faisant un mort et 11 blessés. Le groupe des Houthis affirme avoir également mené 4 opérations à l'aide de missiles et de drones contre des aéroports et des installations énergétiques à travers l'Arabie saoudite. Au Yémen, les frappes aériennes saoudiennes se sont poursuivies dans les zones contrôlées par les Houthis. La coalition dirigée par l'Arabie saoudite s'étend engagé à riposter fermement aux attaques des Houthis. Les Houthis ont déclaré dimanche que l'Arabie saoudite avait mené 124 frappes aériennes du Yémen visant la capitale Sanaa et plusieurs autres provinces. L'attaque de dimanche contre l'aéroport de Riyad est survenue au lendemain d'une attaque des Houthis contre ce même aéroport qui avait fait 13 morts et plus de 300 blessés. Les États-Unis, le Groenland et le Danemark ont conclu le mois dernier un accord de sécurité qui renforcera la présence militaire américaine au Groenland. Cet accord trilatéral a suscité des inquiétudes quant à savoir si cette présence militaire accrue contribuera à maintenir la stabilité dans l'Arctique ou si elle ne fera qu'exacerber les tensions géopolitiques.
1: Un nouvel accord, une présence militaire américaine renforcée et l'espoir d'un nouveau départ. Washington s'apprête à obtenir l'accès à 2 zones militaires supplémentaires au Groenland. Le gouvernement de l'île a salué cet accord, mais après les menaces du président Trump de prendre le contrôle du Groenland, il faudra peut-être plus de temps pour rétablir la confiance.
2: Je dirais que nous avons été sous la menace des États-Unis pendant près de 7 ans. Cela a donc été une relation dysfonctionnelle. Et du jour au lendemain, il a fallu redevenir les meilleurs amis des États-Unis. Il faudra donc du temps pour rétablir la confiance, pour être honnête.
1: Washington considère le Groenland comme essentiel à sa sécurité. L'OTAN invoque l'activité militaire russe pour justifier le lancement de sa mission visant à renforcer les défenses, mais il y a des risques.
3: Cela dit, je continue de penser que l'Arctique reste une région où le risque de conflit armé est relativement faible. Mais les tensions se sont accrues et le risque d'erreur d'appréciation et de conséquences imprévues des actions menées s'est accru. Nous devons donc nous préoccuper de la sécurité dans l'Arctique.
1: Le Groenland est peut-être au centre de ce débat, mais les enjeux dépassent largement le cadre de cette île. Ici en Islande, l'OTAN dispose d'une porte d'entrée stratégique vers l'Atlantique Nord, et à mesure que sa présence militaire s'intensifie, le défi consiste à renforcer la sécurité sans compromettre la coopération dans l'Arctique. Le Danemark souhaite que la mission Arctic Sentry de l'OTAN devienne une présence durable, et des pays non arctiques comme l'Italie ont également un intérêt dans l'avenir de la région.
3: Nous tenons en effet beaucoup à ce que l'Arctique reste une zone de faible tension. Or, nous constatons que la situation géopolitique mondiale devient de plus en plus tendue, et c'est pourquoi l'Arctique doit être préservé comme un espace de stabilité et de coopération.
1: Sur l'autre rive de l'Arctique, l'Alaska fait face à la Russie, de l'autre côté du détroit de Bering. Son gouverneur affirme que le renforcement des défenses ne signifie pas nécessairement se préparer à la guerre.
3: Je pense qu'il est logique de moderniser ses moyens militaires, mais cela ne signifie pas pour autant que l'on se prépare à un conflit. Souvent, lorsque ces moyens sont en place, on observe en réalité davantage de coopération et moins de conflits. Cela peut sembler contradictoire, mais c'est ce que l'on constate dans d'autres régions du monde.
1: Pour le Groenland, c'est une question de souveraineté. Pour Washington, c'est une question de sécurité. Et pour l'Arctique, la question de savoir si des défenses renforcées permettront de préserver la paix ou si elles la mettront davantage à rude épreuve.
0: Un haut responsable iranien de la sécurité a déclaré que les États-Unis avaient accepté certaines des 7 conditions posées par l'Iran pour la réouverture du détroit d'Ormuz, mais que des incertitudes subsistaient quant aux autres conditions. Mohsen Razaei, secrétaire du Conseil suprême de sécurité nationale de l'Iran, a fait ses déclarations lors d'une interview accordée à la chaîne publique iranienne Presse TV. Il a averti que si les États-Unis prenaient des mesures plus agressives à l'encontre de l'Iran, leurs infrastructures dans la région de l'Asie occidentale et notamment

0: écologique face au phénomène El Niño. Et selon le directeur général de l'autorité météorologique de Tanzanie, le docteur Lidios Bénédicte Chahin, la combinaison d'El Niño et du dipôle positif de l'océan Indien pourrait accentuer les précipitations en Afrique de l'Est, avec des risques importants d'inondations, de dégâts sur les infrastructures et des perturbations pour les activités agricoles. Face à cette menace climatique, il appelle à renforcer la coopération régionale et à mieux anticiper les conséquences de ces phénomènes.
1: Les prévisions issues de plusieurs ensembles de données indiquent que l'ampleur du réchauffement pourrait légèrement dépasser 3 degrés Celsius d'ici novembre ou décembre 2026. Cela ferait de cet épisode d'El Niño l'un des plus intenses de ces dernières années, selon les projections disponibles. Ce phénomène pourrait se poursuivre au moins jusqu'en février 2027. Pour le directeur général de l'autorité météorologique de Tanzanie, l'interaction entre El Niño et le dipôle positif de l'océan Indien constitue un facteur de risque supplémentaire pour l'Afrique de l'Est. Le mois de novembre sera crucial, car les deux phénomènes devraient atteindre simultanément leur pic. Cette superposition peut avoir des effets particulièrement destructeurs et intensifier considérablement les précipitations dans toute l'Afrique de l'Est. Même si leur intensité devrait commencer à diminuer après novembre, les effets d'El Niño pourraient se maintenir à un niveau extrêmement élevé au moins jusqu'en février 2027. Face à ces risques, la Tanzanie mise également sur le renforcement de ses capacités de surveillance météorologique. Ces dernières années, le pays a investi dans de l'équipement pour des stations d'observation, dans la collecte des données, dans la formation des ressources humaines et dans le développement de nouvelles technologies, notamment l'intelligence artificielle. Ces investissements visent à améliorer la précision des prévisions et à permettre aux autorités d'anticiper plus efficacement les événements météorologiques extrêmes. Pour le directeur général de l'autorité météorologique de Tanzanie, l'enjeu consiste désormais à transformer cette menace climatique en une occasion de renforcer la préparation et la coopération entre les différents secteurs d'activité et les pays de la région.
0: Le quartier de Sanlitun à Pékin attire les jeunes, les grandes marques mondiales et les visiteurs internationaux. Comme ce pôle commercial emblématique évolue-t-il pour devenir un lieu où les affaires, la vie communautaire et la culture peuvent s'épanouir côte à côte? CGTN a suivi Sun Shuguang, le responsable du quartier de Sanlitun, pour le découvrir.
1: Voici le cœur de Sanlitun, la zone commerciale de Talkuli. C'est un baromètre des tendances et un pôle d'attraction pour les premières implantations.
2: Pour les jeunes de Beijing et d'ailleurs, Sanlitun est depuis longtemps un lieu où l'on va pour voir et être vu. Aujourd'hui, ce quartier emblématique ne se limite plus à la mode et au commerce de détail. Il allie commerce, vie communautaire, culture et échanges internationaux entre jeunes. Cette transformation est déjà visible dans ses rues.
1: Depuis 2022, nous avons réaménagé la rue de Sanlitun dans le but de créer un boulevard aux allures internationales. Un réseau piétonnier dédié offre désormais aux passants davantage d'espace pour ralentir le rythme, s'asseoir et s'attarder, faisant ainsi des rues une partie intégrante de l'expérience, plutôt qu'un simple moyen de se rendre d'un endroit à un autre.
2: Et cet esprit de renouveau se concrétise également dans les lieux emblématiques et les espaces publics du quartier.
1: Nous l'appelons la Gift Box, un nouveau lieu emblématique de Sanlitun. Conçue comme un cadeau géant, elle incarne l'esprit d'un quartier en constante évolution. Aujourd'hui, elle propose des objets de collection tendance et présente Sally, l'avatar numérique de l'équipe internationale de bénévoles de Sanlitun. Et le principe est simple, à chaque fois que vous y revenez, il y a quelque chose de nouveau à découvrir.
2: Avec ses ambassades et ses communautés internationales à proximité, Sanlitun présente également un caractère résolument international avec un nouvel espace qui rassemble de jeunes talents internationaux.
1: Avec plus de 30 000 personnes qui y travaillent et environ 70 000 visiteurs quotidiens venus du monde entier, Sanlitun est naturellement un lieu d'échanges internationaux. Depuis sa création, cet espace dédié aux échanges internationaux entre jeunes accueille environ 120 événements par an, offrant ainsi aux talents internationaux l'occasion de se rencontrer, d'échanger des idées et de collaborer.
2: Et dans le même bâtiment, un autre espace ouvre une fenêtre sur la culture traditionnelle chinoise.

0: En tant que vitrine internationale des échanges culturels, Fan Lithun a un rôle à jouer dans la promotion de la culture traditionnelle chinoise. L'année dernière, nous avons inauguré un nouvel espace dédié au patrimoine culturel immatériel de la Chine. Il rassemble des visiteurs internationaux et les communautés des ambassades, leur offrant ainsi l'occasion de découvrir de près l'artisanat traditionnel. Il est en train de devenir une plateforme permettant de partager les histoires culturelles de la Chine avec le monde entier.
1: Pour Sun Shukang, tous ces efforts s'inscrivent dans une vision plus large, faire de San Lithun un lieu où chacun peut explorer ses propres possibilités.
2: San Lithun ne s'étend peut-être que sur 2,9 km², mais l'énergie et les possibilités qu'il recèle sont illimitées. C'est un lieu où chacun peut semer les graines de ses rêves, les faire grandir grâce à ses propres idées et à son travail acharné, et transformer ses rêves en objectifs concrets.
1: Alors, la prochaine fois que vous serez à Beijing, ne vous limitez pas à la cité interdite et à la Grande Muraille. Prenez le temps de découvrir San Lithun et de découvrir une autre facette de la ville, jeune, dynamique et en constante évolution.
3: Et pendant le forum de Beijing sur la réponse rapide aux plaintes du public 2026, Zhang Zhanrui a interviewé Pang Jun, doyen de l'école d'environnement et d'écologie de l'université Renmin de Chine. Selon lui, ce mécanisme constitue également un levier efficace pour la gouvernance des problèmes environnementaux persistants en Chine.
4: Par exemple, dans ce que nous appelons la gestion de l'environnement aquatique urbain et les rivières environnantes, si elles sont polluées ou si l'eau est polluée, alors les habitants, par le biais de plaintes, incitent les autorités gouvernementales locales à renforcer la gestion des rivières et des lacs et à améliorer la qualité de l'eau et l'environnement aquatique. Autre exemple, le traitement des déchets. Par exemple, les déchets urbains déversés et entassés de manière désordonnée autour des villes. Ce genre de problème, comme l'absence de traitement centralisé, etc. Grâce à ces signalements, après le retour d'informations des citoyens, les gestionnaires urbains procèdent à une rétroaction rapide et concentrée, à un traitement en temps utile. Tout cela peut favoriser, à long terme, l'amélioration de la qualité de l'environnement aquatique urbain et le traitement de la pollution des sols, etc. Le traitement, le recyclage, et la réutilisation de ces polluants solides, etc. Cela permet de former un mécanisme de fonctionnement vertueux. En fait, ce que vous avez mentionné pour d'autres domaines est également valable. Par exemple, la pollution de l'air, si c'est la gestion des fumées de cuisson, etc. Si des plaintes concernant de grandes surfaces de fumées de cuisson apparaissent fréquemment, alors les services urbains compétents locaux prendront certainement des mesures pour prévenir ce type de pollution causée par la consommation commerciale, y compris les problèmes de bruit, etc. Après une gouvernance systématique, cela finit par apporter une amélioration de l'environnement dans son ensemble. Il y a beaucoup de cas comme celui-ci.
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11: Bonjour à toutes et à tous, bienvenue dans l'émission Interview Plus. Fanfan vous souhaite une très bonne journée depuis le studio de Beijing. L'émission d'aujourd'hui se focalise sur le rôle de la culture traditionnelle. Nous allons parler plus précisément de la pensée confucienne. Créé par le grand enseignant et philosophe chinois Confucius il y a plus de 2500 ans, cette pensée a grandement contribué au développement de la civilisation chinoise et de la civilisation du monde. La 10e édition du Forum de Nishan sur les civilisations mondiales, qui s'est tenue en juillet dernier, a été placée sous le thème « Culture traditionnelle et civilisation moderne ». Ce forum se tient presque chaque année au mont Nishan, connu sous le nom de Terre sacrée de Nishan, situé environ 25 km au sud-est de Qufu, dans la province du Shandong. Comment la culture traditionnelle peut-elle se perpétuer, mais aussi acquérir une nouvelle vitalité dans le processus de la modernisation? Face au nombre de risques et défis du monde actuel, de quelle manière peut-on promouvoir les échanges et la compréhension mutuelle entre les civilisations du monde? Pour en discuter, notre consoeur Madame Sully reçoit trois invités. Sur le plateau, M. Wu Zexian, commentateur de CGTN français, M. Benoît Vermenter, sinologue français et professeur à la faculté de philosophie de l'université Fudan, et M. Venon Pierre-Yvon, étudiant congolais à l'Institut de technologie Darling à Shenzhen.
3: Bienvenue dans notre émission. Le Forum Nishan sur les civilisations mondiales a été lancé en 2010. Cette année, c'est sa 10e édition. Il s'agit en fait d'un forum consacré aux échanges culturels à l'échelle mondiale. Monsieur Wu, d'après vous, quel rôle joue ce forum et quels sont ses objectifs?
9: C'est d'abord pour favoriser le dialogue entre les différentes civilisations. Et de là, à faire connaître la culture traditionnelle chinoise. Et puis favoriser dans ce cas, promouvoir les échanges culturels entre les différents peuples. Et finalement, l'objectif final, c'est de contribuer à la construction d'un monde harmonieux. Parce que c'est un mot, l'harmonie, c'est un mot dont on va parler longuement voilà, au cours de notre émission. Parce que la vieille philosophie chinoise est basée sur ce mot. Le confucianisme est basé sur ce mot, l'harmonie.
3: Nishan est le lieu de naissance de Confucius et de la culture confucéenne. Le confucianisme est un élément essentiel de la culture traditionnelle chinoise. Monsieur Vermander, comment expliquez-vous les principes fondamentaux du confucianisme?
12: Les principes du confucianisme ont commencé à être popularisés en Europe vers la fin du XVIIe siècle. Et ce qui a frappé les Européens à cette époque, c'est la sagesse sociale du confucianisme. C'est la façon dont Confucius réfléchissait sur la manière dont une société pouvait se réguler, pouvait trouver effectivement un certain degré d'harmonie, de justice et d'aménagement du débat en son sein. Voilà, donc ça a beaucoup contribué à la réflexion de philosophie politique en Europe au XVIIIe siècle, et cette philosophie, j'allais dire, de l'équilibre, cette sagesse sociale a aussi beaucoup marqué l'Europe. Mais ça n'est pas le seul aspect de la philosophie chinoise qui a marqué l'Europe. Par exemple, au XIXe siècle, le taoïsme, après des traductions très influentes du Lao Tzu, est devenu peut-être la partie de la sagesse chinoise la plus populaire en Europe.
3: D'après vous, quels sont les éléments de la pensée confucienne qui ont été absorbés par la culture traditionnelle chinoise?
12: Pour moi, c'est d'abord le sens de l'humanité, c'est-à-dire le sens de l'empathie, c'est-à-dire une façon de se rapporter à l'autre qui essaie de le considérer dans sa réalité, dans ses conditions concrètes d'existence. Pour Confucius, le plus important, c'est le gène, c'est-à-dire ce sens de l'empathie. Et il dit, il faut d'abord cultiver l'intérieur, il faut cultiver ce sens de l'empathie, et alors vous trouverez la bonne attitude rituelle vis-à-vis de l'autre. C'est-à-dire, vous pourrez réguler le comportement extérieur. Donc pour moi, le confucianisme, quoi qu'on dise, c'est d'abord une sagesse de la cultivation intérieure. Et quand vous savez réguler votre intérieur, alors vous savez trouver la juste attitude extérieure.
3: Et pour les Chinois, de quelle manière sont-ils influencés par le confucianisme?
12: Je pense que ce sens de l'empathie, de faire attention aux autres, mais également de les respecter, par exemple, en reconnaissant leur statut, leur contribution, leur âge, etc., est extrêmement important. Donc, pour moi, la vraie pensée confucéenne telle qu'elle est vivante en Chine aujourd'hui, c'est d'abord et avant tout un humanisme. Le fait de considérer tout être qui est en face de vous comme une femme ou un homme qui, en soi, est digne de respect et d'attention.
13: Et monsieur Pierre-Yvon, de 2019 à 2023, vous avez étudié à l'université.

0: Merci, c'était Jiaotong du Shandong. Vous connaissez donc très bien cette province. Avez-vous déjà visité Tuifu, la ville natale de Confucius?
1: Bien évidemment, en 2019, notre prof de la culture chinoise nous avait emmenés en incursion là-bas pour aller visiter le temple de Confucius. C'était un moment assez agréable parce que nous avons eu l'opportunité de rencontrer plusieurs personnes venant de différents endroits et qui voulaient comprendre en fait c'était quoi le confucianisme. Et notre prof essayait de nous expliquer les différentes partie du temple pour essayer de comprendre, en fait, prendre cette occasion-là vraiment assez importante en fait. Avant que je ne vienne en Chine, je n'avais jamais entendu parler de Confucius, mais par contre, en 2012, le gouvernement chinois et le gouvernement congolais avaient pris l'initiative d'implanter l'Institut Confucius au sein de l'Université Marianne Mabu dans mon pays. Et lors de l'inauguration, on avait invité plusieurs écoles à prendre part à cet événement-là. Et ce jour-là, j'étais invité aussi. Et c'était pour la première fois que j'entendais parler de Confucius. Ne sachant pas qu'un jour j'allais venir en Chine, et quelques années après, j'ai eu l'opportunité de venir en Chine, et plus précisément dans la province de Shandong, qui est la province originaire de Confucius. Et c'est en ce moment que j'ai réellement compris l'impact et l'importance qu'a Confucius au sein de la société chinoise.
0: Quelles sont les idées ou les concepts issus du confucianisme qui vous ont le plus marqué?
1: Je pense que le confucianisme met l'accent sur l'importance des valeurs morales, de la loyauté familiale et de l'harmonie sociale. Parce qu'il est important que, en tant qu'individu, de pouvoir développer en soi des valeurs éthiques qui nous permettent de bien vivre en société avec les autres. Et le confucianisme met vraiment en valeur ces vertus-là dans la notion du ren, qui traduit en fait l'humanisme, la compassion, ainsi que la bienveillance. Et ça nous démontre aussi comment nous devons être vis-à-vis des aînés, prendre soin de la famille, respecter les aînés. Et cela est très visible ici en Chine. Vous pouvez remarquer que pendant que vous êtes par exemple à l'extérieur, les jeunes sont très très très regardants par rapport aux personnes âgées. C'est quelque chose de très remarquable que j'ai vraiment apprécié au sein de la société chinoise.
0: D'après vous, existe-t-il des similitudes entre le confucianisme et la culture de votre pays?
1: Oui, je pourrais dire que oui, parce que les pères fondateurs et ainsi que les leaders qui se sont battus pour l'indépendance dans mon pays nous ont aussi transmis ces valeurs-là de fraternité, de toujours regarder ce qui est bien pour nous et pour les autres pour que nous puissions bâtir une nation forte. Et je pense que c'est quelque chose d'assez important parce que si nous voulons réussir et aller de l'avant, nous devons tous regarder dans la même direction, en fait. Et ces valeurs-là, c'est ce qui forme en nous et nous donne la capacité d'être des personnes meilleures dans la société.
0: Et s'agissant de la France, Monsieur Vermander, comment est perçu le confucianisme en France?
2: Le confucianisme est perçu véritablement comme faisant partie de l'identité chinoise. Mais je pense que la France a une chance, c'est qu'elle a une longue tradition sinologique et donc elle a conscience de la diversité des sagesses chinoises. Le confucianisme est l'une des expressions de la philosophie antique chinoise, mais d'abord il y a des confucianismes. Après Confucius, Mencius, Xunzi, et puis bien plus tard Zhu Xi et puis Wang Yangming ont développé le confucianisme dans des directions très différentes. Et puis dès le départ, le confucianisme a été en débat avec le taoïsme, avec les légalistes, avec les moïstes. Et grâce au ciel, en français, on a des traductions de tous ces auteurs et de tous ces courants. Donc le confucianisme est vécu en France comme une expression privilégiée de la sagesse chinoise, mais pas comme la seule expression de cette même sagesse qui est remarquable aussi par sa diversité.
0: Le confucianisme est né il y a plus de 2500 ans. Monsieur Wu, pensez-vous que le confucianisme soit dépassé aujourd'hui?
3: Pas du tout. Au contraire. Alors, le confucianisme, qui préconise l'harmonie, c'est le mot que j'ai utilisé tout à l'heure, notre monde aujourd'hui a bien besoin de l'harmonie. Parce que malheureusement, ce qu'on constate aujourd'hui, c'est que certains pays, voilà, préconisent toujours la loi de la jungle.

0: Donc, la mentalité de confrontation de la guerre froide persiste. C'est ça qui est malheureux. C'est ça qui est malheureux. C'est pour cette raison, je crois, que le confucianisme, qui préconise l'harmonie, est très très important pour aujourd'hui, pour notre monde d'aujourd'hui, pour ramener tout le monde à la raison, à la sagesse. Parce que ce qu'on voit aujourd'hui, c'est que dans certains endroits, il y a la guerre, il y a des conflits, il y a des tueries. Bon, malheureusement, nos semblables, les êtres humains, nos semblables, meurent à cause de ces conflits. C'est en notre intérêt fondamental, dans l'intérêt fondamental de toute l'humanité, de vivre ensemble, en coopération, en harmonie, pour faire face à tous ces défis. Voilà. Donc, aujourd'hui, à mon avis, le confucianisme a toutes ses valeurs. Voilà. Toujours. Voilà. Il faut toujours faire rayonner cet esprit de l'harmonie dans le monde.
1: Et plus exactement, quel est l'impact du confucianisme sur le monde d'aujourd'hui, la Chine, mais aussi le
0: La
1: reste du
0: Chine
1: monde?
0: a fait beaucoup de choses là-dessus. Vous vous rappelez, il y a 15 années, c'était en 2019, la Chine a organisé une conférence de dialogue des différentes civilisations asiatiques. Bon, mais les pays qui représentent d'autres civilisations ont été invités, l'Égypte, la Grèce ont été invités. Et à cette occasion, justement, voilà, la Chine, à travers son président, M. Xi, voilà, a bien insisté sur la nécessité de l'harmonie, de coexistence de différentes civilisations dans le monde. Le président Xi a dit cette chose qui m'a beaucoup marqué. Il a dit, toutes les civilisations dans le monde sont éclatantes. Il n'y a absolument pas lieu de classer les civilisations par ordre de priorité ou de qualité. Pour le président Xi, voilà. Si certains considèrent telle ou telle race, telle ou telle civilisation comme supérieure aux autres, ce serait une conception stupide. Et si malheureusement cette conception se traduit par des comportements, ce serait catastrophique. Bon, il a prononcé un long discours et cette phrase, voilà, les phrases que j'ai citées tout à l'heure m'ont beaucoup marqué. Mais je crois que c'est la vérité absolue. Voilà, on ne peut plus clair. Donc c'est toujours dans l'intérêt de tous les pays, dans l'intérêt de tous les êtres humains, de chercher l'harmonie dans le monde, pour que tous les êtres humains, tous les pays du monde puissent vivre en paix, en coopération, au lieu de s'entretuer. Voilà, ça c'est très important. C'est la sagesse même. Donc c'est l'idée fondamentale du confucianisme, l'harmonie.
1: Le forum Nishan 2024 a pour thème culture traditionnelle et civilisation moderne. Monsieur Vermander, comment analysez-vous la relation entre la culture traditionnelle et le développement moderne?
2: Eh bien, je crois qu'il ne faut pas se payer de mots. Il y a forcément une contradiction entre la tradition et la modernité. On peut la surmonter, mais elle est là au départ, parce que les valeurs ne sont pas les mêmes dans les deux régimes. Par exemple, la plupart des cultures traditionnelles accordent très peu d'importance, ou même se méfient de la consommation, de la croissance. Elles préfèrent une forme de stabilité. Elle préfère une forme de nourriture intérieure plutôt que la multiplication des biens. Or, la civilisation moderne, elle vit de la croissance, elle vit de la consommation. Donc oui, il y a une certaine forme de contradiction, mais réfléchir sur nos traditions, les traditions de chacun de nos pays, ça peut nous permettre aussi de modifier le cours de notre modernité, de nous demander là peut-être où nous sommes dans l'excès, là où nous devons redresser un petit peu la barre, et donc de passer petit à petit de la modernité, qui n'est pas le paradis, de même que la tradition, ce n'est pas le paradis, à une forme de post-modernité qui intègre le meilleur de la modernité, mais qui essaie aussi de revenir à certaines valeurs fondamentales.
1: Comment voyez-vous le rôle joué par le confucianisme dans le processus de la modernisation chinoise?
2: Eh bien, effectivement, on peut analyser le confucianisme dans deux directions. On peut dire que le confucianisme, c'est une force traditionnelle, et c'est vrai. Mais d'un autre côté, on peut voir le confucianisme comme une force de modernisation, parce qu'elle insiste sur la rationalité des conduites, parce qu'elle insiste sur un mode de gouvernance qui va permettre d'aller plus loin. Donc, comme toute grande philosophie, le confucianisme, d'un côté, il a aidé à stabiliser la société en lui donnant des principes fondateurs, et d'un autre côté, il a incité à progresser sans cesse, notamment avec un principe de méritocratie, en essayant de donner le rôle le plus important à ceux qui avaient le comportement le plus vertueux et le plus rationnel, et qui parfois étaient même capables de proposer des solutions courageuses aux maux dont souffrait le pays, quel que soit le danger qu'ils pourraient eux-mêmes. Donc, je dirais, le confucianisme a aidé la Chine à se moderniser parce qu'il a insisté sur l'importance de l'exemple, sur le fait qu'une personne courageuse qui aimait son pays, elle était prête à prendre des risques pour proposer des réformes. Et ça s'est passé plusieurs fois dans l'histoire et ça continue à se produire.
1: Monsieur Pierre-Yvon, en tant que jeune, quel regard portez-vous sur les valeurs héritées de la culture traditionnelle ?
3: Je dirais en tant que jeune, je porte un regard attentif et respectueux sur les valeurs héritées de la culture traditionnelle parce que ce sont des valeurs transmises à travers des générations et elles constituent un précieux héritage qui nous permet de nous identifier en fait. En tant qu'être humain, nous avons une fondation dans toute société qui nous permet de regarder vers l'avant. Et cet héritage venant de la culture traditionnelle nous permet en fait de pouvoir respecter nos coutumes, pouvoir avoir une cohésion sociale par rapport à nos langues, dans la manière dont nous communiquons aussi, parce que c'est très important, c'est quelque chose de traditionnel. Et ça nous permet d'avoir l'esprit de la solidarité, l'hospitalité. Toutes ces valeurs-là font partie en fait de la culture traditionnelle. Et il est important de toujours les garder parce que aujourd'hui, il y a beaucoup de choses qui évoluent dans le monde et il est très difficile de toujours regarder en arrière ce que nos ancêtres nous ont légué comme héritage. Et je pense que en tant que jeune, j'ai un regard assez particulier dans la culture traditionnelle parce que c'est ce qui me permet de m'identifier à ma nation et à me différencier aussi des autres personnes en fait.
1: Le monde d'aujourd'hui est confronté à de nombreux défis et à une multiplication de conflits. Monsieur Bermander, d'après vous, comment la communauté internationale peut-elle trouver des valeurs communes pour l'ensemble de l'humanité ?
2: Eh bien, je pense qu'elle doit d'abord reconnaître sa diversité. C'est un petit peu ce que disait Monsieur Wu tout à l'heure. Il y a un concept important du confucianisme, c'est re-butong, harmonie, mais pas uniformité. Donc d'abord, elle doit reconnaître sa diversité. C'est vrai d'ailleurs aussi de toute société. Une société vivante, quand elle est diverse. Donc c'est vrai au national, mais c'est vrai à l'international. Une fois que cette diversité est reconnue, elle doit effectivement identifier les défis qu'elle ne peut résoudre qu'unie. Eh bien, un exemple très clair, c'est le changement climatique. Si on ne travaille pas ensemble à résoudre le changement climatique, tout le monde souffre de conséquences catastrophiques. Un autre exemple nous a été donné par les épidémies. Une épidémie, elle se combat uniquement unie. Quand on se donne des règles communes de précaution. Mais on peut dire, le problème de l'éducation, c'est le même. Tous les pays ont intérêt à avoir une éducation humaniste dans laquelle on ne forme pas des robots, mais des gens qui sont capables, comme le dit le confucianisme, d'empathie, de moralité, et pas seulement d'efficacité. Je pourrais citer d'autres exemples, mais vous voyez, il y a des défis qui nous sont communs. Donc le premier problème, c'est d'identifier ces défis, de savoir que nous ne les résoudrons pas exactement de la même façon à cause de notre diversité, mais que nous les résoudrons dans une coopération sincère et continue.
1: Comment comprenez-vous cette idée que le monde est partagé par tous. Le monde est une communauté mise en avant par Confucius.

0: En chinois, on dit «天下为公，世界大同
1: Oui, et ben ça reste toujours très vrai. Effectivement, nous partageons le monde. J'aime bien le dire d'une autre façon, nous habitons le monde ensemble. Il faut savoir habiter un espace d'une façon humaine. Quand on habite un endroit, on ne l'exploite pas, on le respecte et on ne peut respecter qu'ensemble. Se respecter les uns les autres et respecter le monde dans lequel nous habitons, c'est la même chose. Voilà. Du reste, je pense que c'est une inspiration, vous savez, des Nations Unies lorsqu'elles ont été fondées en 1945. Peut-être qu'on doit d'abord retrouver l'esprit de cette communauté des Nations Unies qu'on a essayé, avec bien des défauts, mais aussi avec beaucoup d'espérance et d'efforts, d'établir au lendemain de la Seconde Guerre mondiale.
0: Chaque civilisation a ses propres caractéristiques. Monsieur Pierre-Yvon, d'après vous, quelle importance revêtent les échanges et l'apprentissage mutuel entre les civilisations?
2: Les échanges et l'apprentissage mutuel entre les civilisations revêtent une importance fondamentale dans le développement de notre société mondialisée. En favorisant le dialogue interculturel, ils permettent de promouvoir la compréhension, le respect, la tolérance entre les peuples. Et cela nous permet aussi de favoriser les échanges commerciaux, scientifiques et technologiques. Je pourrais dire que dans le passé, par exemple, la Chine a eu à innover dans beaucoup de domaines, tels que l'innovation technologique dans la découverte de la boussole, la poudre à canon, l'imprimerie. Cela a permis aussi à d'autres nations de pouvoir aussi s'acquérir de cette expérience-là, parce qu'il y a eu ces échanges-là entre les peuples. Et cela nous permet aussi de pouvoir avancer, parce qu'il y a des choses que, par exemple, chez moi, nous ne savons pas comment faire, nous n'avons pas, par exemple, la connaissance, mais grâce à ces échanges-là, nous pouvons aussi tirer profit de cela. Et c'est ce qui rend en fait notre société assez intéressante, parce qu'aujourd'hui, nous avons la possibilité de pouvoir échanger nos valeurs, échanger aussi nos cultures, en fait. Et ça aide beaucoup dans le développement.
0: Et monsieur, quel est votre point de vue sur le renforcement des échanges entre les différentes civilisations?
3: Bon, c'est très important, évidemment. Ça permet la compréhension mutuelle entre les différents peuples. Mais vous savez, dans ce monde, les différents peuples vivent de l'histoire différente, des civilisations différentes, de mentalités différentes. Il est très important que les peuples différents se comprennent les uns les autres. Cela peut éviter beaucoup, beaucoup de problèmes. Bon, il est évidemment également important de faire connaître justement l'idée fondamentale du confucianisme qui est basée sur l'harmonie. Parce que comme je vous ai dit tout à l'heure, certains pays ne pensent pas de la même façon. Ils croient à l'hégémonie, ils croient à la politique du plus fort. Et dans ce cas, il est essentiel de le faire comprendre que c'est dans l'intérêt fondamental de tous les pays, de tous les êtres humains, de construire, voilà, un monde harmonieux. Il faut que tout le monde vive en paix au lieu de s'entretuer. Voilà. C'est toujours ce que je ressens comme l'essentiel du confucianisme, de la vieille philosophie chinoise, mais aussi de l'idée du président chinois qui a lancé l'initiative de la construction d'une communauté de destin. Voilà. Je crois que c'est ça qui est important. Voilà. Les échanges culturels jouent un rôle crucial pour la compréhension mutuelle entre les différents peuples.
0: Tous les mots que nos invités ont utilisés tout à l'heure, la diversité, l'harmonie, les échanges, la communauté, correspondent bien l'idée, le concept que proposait le président chinois Xi Jinping, la communauté de destin pour l'humanité. Monsieur Vermander, comment comprenez-vous ce concept?
1: Vous savez, j'enseigne la philosophie, donc je pense d'abord à Kant, qui écrivait à la fin du XVIIIe siècle un traité pour la paix perpétuelle. Il avait déjà l'idée d'une communauté à créer qui permettrait à l'humanité de vivre en paix. Comme je l'ai dit, je pense que le projet des Nations Unies en 1945

0: été le même. Et tous les efforts, quelles que soient leurs origines philosophiques ou culturelles, qui visent à créer cette communauté de destin, c'est-à-dire cette prise de conscience que l'humanité est une parce que la Terre est une, sont bienvenus.
1: Et Monsieur Pierre-Yvon, comment expliquez-vous le concept d'une communauté de destin pour l'humanité?
2: Je dirais que le président Xi Jinping a toujours prôné l'harmonie entre les nations afin que nous puissions vivre dans un monde où règne la paix et l'épanouissement des populations. Et en 2010, lors de la réunion du Conseil des chefs d'État de l'Organisation de la coopération de Shanghai, le président Xi Jinping disait « Chaque civilisation est distincte et aucune n'est supérieure aux autres. » Cela démontrait déjà quelle était sa vision dans la manière dont il encourageait les nations à vivre mutuellement, à essayer d'apprendre les uns des autres et à accompagner certaines nations qui sont encore en difficulté aujourd'hui. Et je pense que c'est quelque chose d'important parce que le monde est confronté à plusieurs défis qui nous attendent, et si nous ne sommes pas unis, il serait très difficile pour nous de pouvoir les résoudre ensemble. Et je pense que cette vision du président Xi Jinping pourra aider beaucoup des nations à pouvoir développer leur pays. Et je parle par exemple en particulier dans mon pays, la Chine porte beaucoup dans mon pays parce que le président Xi Jinping est une fois venu même dans mon pays pour inaugurer un hôpital. Et même le projet, le Belt and Road, encourage surtout aussi ces échanges-là entre les nations, dans la manière dont nous devons travailler ensemble pour pouvoir trouver des solutions qui pourront aider les populations à mieux vivre et à se développer, en fait.
1: Et Monsieur Wu, quelles sont vos compréhensions sur ce concept?
3: J'ai évoqué brièvement tout à l'heure. Alors, c'est un concept très important qui est la continuité. Voilà. De la vieille civilisation chinoise, qui reflète la vieille philosophie chinoise, qui reflète justement de l'idée fondamentale du confucianisme. Le président Xi a également dit ceci, cette phrase-là également m'a marqué. Il a dit, c'est seulement lorsque le monde va bien que la Chine va bien. Et lorsque la Chine va bien, le monde va mieux. Aucun pays ne peut vivre seul. Et surtout, aucun pays ne doit chercher ses propres intérêts au détriment des autres. Ça, c'est dangereux. Au contraire, il faut que tous les pays du monde travaillent ensemble pour un meilleur avenir, pour un meilleur avenir partagé. Voilà, c'est ça l'idée fondamentale de la construction d'une communauté de destin. C'est ça ce que je comprends.
1: Je vous remercie, Monsieur Vermander, Monsieur Wu et Monsieur Pierre-Yvon, d'avoir participé à cette émission et d'avoir livré vos analyses.
4: Venez de suivre les discussions animées par Madame Xuli et trois invités. Ils ont parlé d'une voie entre tradition et modernité. Je vous invite maintenant à écouter la chanson « Chenming zhihe, la rivière de la vie » interprétée par Fei Wang et Na Ying.

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2: Bonjour à tous et bienvenue pour notre nouvelle émission qui sera consacrée à l'apprentissage du chinois mandarin. En gros, notre objectif est de vous apprendre tout au long de ce cycle le chinois au quotidien. Je suis Xiao Tai et je suis très heureuse de vous accompagner avec Thomas pour ces cours de chinois.
1: Salut à tous, moi comme vient de le dire ma collègue, c'est Thomas et ça fait quelques mois que je suis en Chine, mais je ne pratique pas vraiment le chinois au quotidien, donc je suis un peu comme vous, je vais découvrir cette langue quasiment en même temps que vous.
2: Bon. Ne vous inquiétez pas, on ne va pas vous prendre la tête durant cette émission, ce n'est pas notre but en tout cas. Mais il s'agit de vous initier petit à petit à cette langue si spécifique. Alors, pour commencer une langue, il me paraît essentiel de savoir nous présenter, non ?
1: Bah, c'est vrai que c'est un peu la première chose qui vous sert tous les jours, hein, dans la rue, au boulot. Et cela vous amène forcément, lorsqu'on dit bonjour à quelqu'un, d'amener de nouvelles expressions et de nouveaux mots à la suite du salut quotidien.
2: Bah ok, aujourd'hui nous commençons avec les mots et les expressions qui servent à saluer. Ni hao.
1: Qui veut dire bonjour.
2: Ni jiao.

0: 叫什么名字？
1: Comment vous appelez-vous?
0: 这是我的名片。
1: Voici ma carte de visite.
0: 好久不见。
1: Et enfin, ça fait longtemps que nous ne nous sommes pas vus.
0: Voilà les objectifs des cours d'aujourd'hui. En chinois, il y a plusieurs façons pour dire bonjour. L'expression la plus courante est ni hao.
1: Ni ha.
0: Ni signifie tu, hao signifie bien. Ni hao ou nin hao. Bonjour est une formule que l'on peut employer pour saluer en toutes circonstances et qui que ce soit. En réponse, on dit aussi ni hao ou nin hao.
1: Ouais, c'est un peu exactement comme en français. En fait, si on dit bonjour, l'interlocuteur qui nous répond également bonjour.
0: Ben, tout à fait, c'est facile, hein? Vous n'avez qu'à le répéter. Ni hao, on se le fait ensemble. Ni hao.
1: Et jamais 203, encore une fois, on va se le refaire ensemble.
0: Ni hao. Et voilà un premier terme. Et maintenant, nous écoutons un petit dialogue.
2: 你好，
3: 你好，
2: 您好。
3: 您好。
0: Bon, maintenant, après avoir salué une personne, on va lui demander son nom. Et comment on dit en chinois? On peut le dire comme ça, ni jiao shenme mingzi.
1: Ninjiao Shama Mingse. Est-ce que j'ai bon?
0: Oh, c'est tout à fait passable.
1: Oui, bon, on peut mieux faire, mais bon, tout le monde débute ici, hein. Surtout
0: D'accord,
1: moi.
0: oui. Ni,
1: Ni.
0: en troisième ton, c'est tu.
1: Ok.
0: Jiao.
1: Ciao, qui veut dire appeler.
0: Appelé au
1: D'accord.
0: quatrième ton, shenme. Signifie quel, quoi, comment, c'est pour demander.
1: Bon, je vais essayer maintenant. Shenme.
0: C'est mieux. Mingzi, c'est-à-dire le nom.
1: Mings.
0: Ou plutôt le prénom.
1: D'accord, ok.
0: Et comment t'appelles-tu? Ni jiao shenme mingzi.
1: Ninjiao Chememings.
0: Oh, c'est presque parfait.
1: Ouais, presque. Bon.
0: Bon, allons, on s'écoute un dialogue maintenant. Dialogue 2.
2: 你叫什么名字？
3: 我叫王龙，你叫什么名字？
2: 刘璐。
0: Shenme est un pronom interrogatif qui signifie quoi, que, parfois, quel. La syntaxe chinoise est très simple. Dans une phrase interrogative, on remplace l'objet de la question par le pronom interrogatif adéquat et l'ordre des mots ne change pas. Par exemple, 我叫王芳，je m'appelle Wang Fang. Sous la forme interrogative, on dit 你叫什么名字？Tu t'appelles comment？Tu t'appelles par quel nom？Répétez encore une fois. 你叫什么名字？
1: Ni jiao shenme mingzi.
0: Bravo Thomas. Bon, la réponse pour la phrase ni jiao shenme mingzi est très simple. On dit wo jiao. Ni.
1: Wo jiao.
0: Ouais. Voilà. Ni jiao shenme mingzi.
1: Ni jiao shenme mingzi.
0: Très bien. Et en Chine, les gens s'échangent souvent des cartes de visite lorsqu'ils se rencontrent pour la première fois. Quand vous donnez votre carte de visite, vous pouvez dire en chinois 这是我的名片。Cela signifie en français « Voici ma carte de visite ».« 这是我的名片。Vas-y, Thomas.
1: 这是我的名片。Et 名片 c'est la carte de visite, non?
0: C'est exact. 名片 c'est la carte de visite. 的 indique l'appartenance. Par exemple, le mien ou la mienne se dit en chinois 我的 le tien ou la tienne se dit en chinois 你的 Et 这 signifie ce.
1: 这
0: 是 signifie être.
1: 是
0: 我的 en français c'est ma ou le mien.
1: 啊,
0: 我
1: je vais essayer
0: 的
1: aussi maintenant de le répéter. 我的
0: Très bien. 这是我的 qui veut dire littéralement c'est à moi. Et puis c'est en effet pour dire que c'est une chose qui m'appartient.
1: Ok, bon, je le fais à mon tour. Je che wada.
0: Très bien. Ming pian, carte de visite.
1: Ming pian.
0: Je shi wo de ming pian.
1: Je che wada ming pian.
0: Ce qui veut dire voilà ma carte de visite.
1: Bon, maintenant, on va s'écouter un petit dialogue et pour essayer de mettre un petit peu tout ça en place, hein, parce que c'est important d'entendre les choses parler plutôt que de répéter des phrases. On s'écoute le dialogue numéro 3.
3: 这是我的名片。
2: 谢谢。
3: 好久不见，你好吗？
2: 挺好的，谢谢。
0: Voici ma carte de visite. 这是我的名片。
1: 这是我的名片。
0: 名片 qui veut dire?
1: 名片 ben je crois que si j'ai bien bossé, ça veut dire carte de visite.
0: Tu as bien raison. Bien, passons maintenant à une nouvelle phrase. Supposons que ton ami et toi, vous ne vous êtes pas rencontrés depuis un bon moment. Dans ce cas-là, qu'est-ce que tu dis en français ?
1: Bon, c'est très simple. Moi, je dis en français, ça fait super longtemps que nous ne nous sommes pas vus.
0: Exact. Et en chinois, on dit « hao jiu bu jian ».«
1: Hao jiu bu jian ».
0: Et c'est comme la traduction de « longtemps pas voir ».
1: D'accord, ok.
0: Et je vais le traduire mot à mot, ça fait « hao jiu », très longtemps.
1: « Hao jiu
0: bu », ne pas.
1: « Bu », tu viens de le dire, « ne pas ».
0: Ouais. « Jian », c'est « voir ».«
1: Jian ».
0: Alors, « longtemps pas voir »,« hao jiu bu jian ».
1: Hao jiu bu jian.
0: Ni hao ma. Comment vas-tu? C'est une formule de salutation courante utilisée en général entre personnes qui se connaissent. La réponse est souvent wo hen hao. Je vais très bien. Ma et ne sont des particules qu'on utilise à la fin d'une phrase interrogative. Ni hao ma.
1: Ni hao ma.
0: Et maintenant, nous écoutons encore une fois le troisième dialogue.
3: 这是我的名片.
2: 谢谢.
3: 好久不见,你好吗?
2: 挺好的,谢谢.
1: Ok, c'était le dernier dialogue pour aujourd'hui. Dans une nouvelle émission à travers laquelle on va vous apprendre les rudiments de la langue chinoise, ce sera notre objectif. Et avant d'écouter une nouvelle fois tous les dialogues, une brève révision de ce que nous avons vu aujourd'hui. Et pour saluer en chinois, je crois que c'est ni hao.
0: Comment t'appelles-tu? Ni jiao shenme mingzi.
1: Ni jiao shenme mingzi.
0: Et quand vous échangez des cartes de visite avec vos amis chinois, vous pouvez dire « 这是我的名片 ».«
1: 这是我的名片 ».
0: Et nous avons aussi appris « ça fait longtemps qu'on ne s'est pas vu » en chinois. On dit « 好久不见 ».«
1: 好久不见 ».
0: Et maintenant, nous écoutons tous les dialogues d'aujourd'hui. Premier dialogue.
4: 你好
3: 你好
4: 您好
3: 您好
0: Deuxième dialogue.
2: 你叫什么名字?
3: 我叫王龙。你叫什么名字?
2: 刘露。Troisième
0: dialogue.
3: 这是我的名片。谢谢。好久不见,你好吗?
4: 挺好的,谢谢。Et
0: à la fin de notre cours de chinois, nous vous parlerons aussi de la culture chinoise pour vous donner une petite idée des mœurs et des coutumes. C'est ce que nous appellerons l'ABC de la culture chinoise.
1: Et justement, dans cette rubrique, de quoi va-t-on parler aujourd'hui?
0: Aujourd'hui, nous avons vu comment dire bonjour, ni hao. On peut aussi dire nin hao, comme une formule plus respectueuse. Ni hao est utilisé en général entre les personnes de même âge ou de même statut social. Et si vous rencontrez une personne qui est plus âgée que vous, vous dites nin hao.
1: Merci beaucoup, Xiao Tai. Voilà, notre rubrique cours de chinois, c'est fini pour aujourd'hui. Merci de votre fidélité. À bientôt et au revoir pour un nouveau cours.
0: À la prochaine fois.
5: C'est ainsi que prend fin cette édition d'Interview Plus. Merci de l'avoir suivi. On se dit au revoir en musique avec un titre du chanteur chinois Zhou Shen, Fu Guang, des impressions passagères. À la prochaine.

0: Les Houthis du Yémen ont lancé de nouvelles attaques contre l'aéroport international du roi Khaled à Riyad, faisant un mort et 11 blessés. Le groupe des Houthis affirme avoir également mené 4 opérations à l'aide de missiles et de drones contre des aéroports et des installations énergétiques à travers l'Arabie saoudite. Au Yémen, les frappes aériennes saoudiennes se sont poursuivies dans les zones contrôlées par les Houthis. La coalition dirigée par l'Arabie saoudite s'étend et engagé à riposter fermement aux attaques des Houthis. Les Houthis ont déclaré dimanche que l'Arabie saoudite avait mené 124 frappes aériennes du Yémen visant la capitale Sanaa et plusieurs autres provinces. L'attaque de dimanche contre l'aéroport de Riyad est survenue au lendemain d'une attaque des Houthis contre ce même aéroport qui avait fait 13 morts et plus de 300 blessés. Les États-Unis, le Groenland et le Danemark ont conclu le mois dernier un accord de sécurité qui renforcera la présence militaire américaine au Groenland. Cet accord trilatéral a suscité des inquiétudes quant à savoir si cette présence militaire accrue contribuera à maintenir la stabilité dans l'Arctique ou si elle ne fera que exacerber les tensions géopolitiques.
1: Un nouvel accord, une présence militaire américaine renforcée et l'espoir d'un nouveau départ. Washington s'apprête à obtenir l'accès à 2 zones militaires supplémentaires au Groenland. Le gouvernement de l'île a salué cet accord, mais après les menaces du président Trump de prendre le contrôle du Groenland, il faudra peut-être plus de temps pour rétablir la confiance.
2: Je dirais que nous avons été sous la menace des États-Unis pendant près de 7 ans. Cela a donc été une relation dysfonctionnelle. Et du jour au lendemain, il a fallu redevenir les meilleurs amis des États-Unis. Il faudra donc du temps pour rétablir la confiance, pour être honnête.
1: Washington considère le Groenland comme essentiel à sa sécurité. L'OTAN invoque l'activité militaire russe pour justifier le lancement de sa mission visant à renforcer les défenses, mais il y a des risques.
3: Cela dit, je continue de penser que l'Arctique reste une région où le risque de conflit armé est relativement faible. Mais les tensions se sont accrues et le risque d'erreur d'appréciation et de conséquences imprévues des actions menées s'est accru. Nous devons donc nous préoccuper de la sécurité dans l'Arctique.
1: Le Groenland est peut-être au centre de ce débat, mais les enjeux dépassent largement le cadre de cette île. Ici en Islande, l'OTAN dispose d'une porte d'entrée stratégique vers l'Atlantique Nord, et à mesure que sa présence militaire s'intensifie, le défi consiste à renforcer la sécurité sans compromettre la coopération dans l'Arctique. Le Danemark souhaite que la mission Arctic Sentry de l'OTAN devienne une présence durable et des pays non arctiques comme l'Italie ont également un intérêt dans l'avenir de la région.
3: Nous tenons en effet beaucoup à ce que l'Arctique reste une zone de faible tension. Or, nous constatons que la situation géopolitique mondiale devient de plus en plus tendue et c'est pourquoi l'Arctique doit être préservé comme un espace de stabilité et de coopération.
1: Sur l'autre rive de l'Arctique, l'Alaska fait face à la Russie, de l'autre côté du détroit de Bering. Son gouverneur affirme que le renforcement des défenses ne signifie pas nécessairement se préparer à la guerre.
3: Je pense qu'il est logique de moderniser ses moyens militaires, mais cela ne signifie pas pour autant que l'on se prépare à un conflit. Souvent, lorsque ces moyens sont en place, on observe en réalité davantage de coopération et moins de conflits. Cela peut sembler contradictoire, mais c'est ce que l'on constate dans d'autres régions du monde.
1: Pour le Groenland, c'est une question de souveraineté. Pour Washington, c'est une question de sécurité. Et pour l'Arctique, la question de savoir si des défenses renforcées permettront de préserver la paix ou si elles la mettront davantage à rude épreuve.
0: Un haut responsable iranien de la sécurité a déclaré que les États-Unis avaient accepté certaines des 7 conditions posées par l'Iran pour la réouverture du détroit d'Ormuz, mais que des incertitudes subsistaient quant aux autres conditions. Mohsen Razaei, secrétaire du Conseil suprême de sécurité nationale de l'Iran, a fait ces déclarations lors d'une interview accordée à la chaîne publique iranienne Presse TV. Il a averti que si les États-Unis prenaient des mesures mesures plus agressives à l'encontre de l'Iran, leurs infrastructures dans la région de l'Asie occidentale et notamment leur système de données et clés et leurs capteurs basés sur l'IA seraient prises pour cible. Mohsen Razaei a déclaré que l'Iran ne reviendrait pas à ses anciennes pratiques diplomatiques, mais qu'il n'abandonnerait jamais complètement la voie diplomatique. Il a également ajouté que ce serait à l'Iran de décider la fin de la confrontation et qu'il continuerait à résister jusqu'à ce que toutes ses revendications légitimes soient satisfaites. À l'approche de la saison des courtes pluies attendues en novembre, la Tanzanie renforce ses alertes météorologiques face au phénomène El Niño et selon le directeur général de l'autorité météorologique de Tanzanie,

0: 3 degrés Celsius d'ici novembre ou décembre 2026. Cela ferait de cet épisode d'El Niño l'un des plus intenses de ces dernières années, selon les projections disponibles. Ce phénomène pourrait se poursuivre au moins jusqu'en février 2027. Pour le directeur général de l'autorité météorologique de Tanzanie, l'interaction entre El Niño et le dipôle positif de l'océan Indien constitue un facteur de risque supplémentaire pour l'Afrique de l'Est. Le mois de novembre sera crucial, car les deux phénomènes devraient atteindre simultanément leur pic. Cette superposition peut avoir des effets particulièrement destructeurs et intensifier considérablement les précipitations dans toute l'Afrique de l'Est. Même si leur intensité devrait commencer à diminuer après novembre, les effets d'El Niño pourraient se maintenir à un niveau extrêmement élevé au moins jusqu'en février 2027. Face à ces risques, la Tanzanie mise également sur le renforcement de ses capacités de surveillance météorologique. Ces dernières années, le pays a investi dans de l'équipement pour des stations d'observation, dans la collecte des données, dans la formation des ressources humaines et dans le développement de nouvelles technologies, notamment l'intelligence artificielle. Ces investissements visent à améliorer la précision des prévisions et à permettre aux autorités d'anticiper plus efficacement les événements météorologiques extrêmes. Pour le directeur général de l'autorité météorologique de Tanzanie, l'enjeu consiste désormais à transformer cette menace climatique en une occasion de renforcer la préparation et la coopération entre les différents secteurs d'activité et les pays de la région.
1: Le quartier de Sanlitun à Pékin attire les jeunes, les grandes marques mondiales et les visiteurs internationaux. Comme ce pôle commercial emblématique évolue-t-il pour devenir un lieu où les affaires, la vie communautaire et la culture peuvent s'épanouir côte à côte? CGTN a suivi Sun Shukwang, le responsable du quartier de Sanlitun, pour le découvrir.
0: Voici le cœur de Sanlitun, la zone commerciale de Talkhuli. C'est un baromètre des tendances et un pôle d'attraction pour les premières implantations.
2: Pour les jeunes de Beijing et d'ailleurs, Sanlitun est depuis longtemps un lieu où l'on va pour voir et être vu. Aujourd'hui, ce quartier emblématique ne se limite plus à la mode et au commerce de détail. Il allie commerce, vie communautaire, culture et échanges internationaux entre jeunes. Cette transformation est déjà visible dans ses rues.
0: Depuis 2022, nous avons réaménagé la rue de Sanlitun dans le but de créer un boulevard aux allures internationales. Un réseau piétonnier dédié offre désormais aux passants davantage d'espace pour ralentir le rythme, s'asseoir et s'attarder, faisant ainsi des rues une partie intégrante de l'expérience, plutôt qu'un simple moyen de se rendre d'un endroit à un autre.
2: Et cet esprit de renouveau se concrétise également dans les lieux emblématiques et les espaces publics du quartier.
0: Nous l'appelons la Gift Box, un nouveau lieu emblématique de Sanlitun. Conçue comme un cadeau géant, elle incarne l'esprit d'un quartier en constante évolution. Aujourd'hui, elle propose des objets de collection tendance et présente Sally, l'avatar numérique de l'équipe internationale de bénévoles de Sanlitun. Et le principe est simple, à chaque fois que vous y revenez, il y a quelque chose de nouveau à découvrir.
2: Avec ses ambassades et ses communautés internationales à proximité, Sanlitun présente également un caractère résolument international avec un nouvel espace qui rassemble de jeunes talents internationaux.
0: Avec plus de 30 000 personnes qui y travaillent et environ 70 000 visiteurs quotidiens venus du monde entier, Sanlitun est naturellement un lieu d'échanges internationaux. Depuis sa création, cet espace dédié aux échanges internationaux entre jeunes accueille environ 120 événements par an, offrant ainsi aux talents internationaux l'occasion de se rencontrer, d'échanger des idées et de collaborer.
2: Et dans le même bâtiment, un autre espace ouvre une fenêtre sur la culture traditionnelle chinoise.
0: En tant que vitrine internationale des échanges culturels, Sanlitun a un rôle à jouer dans la promotion de la culture traditionnelle chinoise. L'année dernière, nous avons inauguré un nouvel espace dédié au patrimoine culturel immatériel de la Chine. Il rassemble des visiteurs internationaux et les communautés des ambassades, leur offrant ainsi l'occasion de découvrir de près l'artisanat traditionnel. Il est en train de devenir une plateforme permettant de partager les histoires culturelles de la Chine avec le monde entier.
2: Pour Sun Shukwang, tous ces efforts s'inscrivent dans une vision plus large, faire de Sanlitun un lieu où chacun peut explorer ses propres possibilités.
3: Nous pensons que Sanlitun, 2.9 km², 空间很小。
0: Sanlitun ne s'étend peut-être que sur 2,9 km²,

0: mais l'énergie et les possibilités qu'il recèle sont illimitées. C'est un lieu où chacun peut semer les graines de ses rêves, les faire grandir grâce à ses propres idées et à son travail acharné, et transformer ses rêves en objectifs concrets.
1: Alors, la prochaine fois que vous serez à Beijing, ne vous limitez pas à la cité interdite et à la Grande Muraille. Prenez le temps de découvrir Sanlitun et de découvrir une autre facette de la ville, jeune, dynamique et en constante évolution.
2: Et pendant le forum de Beijing sur la réponse rapide aux plaintes du public 2026, Zhang Zhanrui a interviewé Pang Jun, doyen de l'école d'environnement et d'écologie de l'université Renmin de Chine. Selon lui, ce mécanisme constitue également un levier efficace pour la gouvernance des problèmes environnementaux persistants en Chine.
3: Par exemple, dans ce que nous appelons la gestion de l'environnement aquatique urbain et les rivières environnantes, si elles sont polluées ou si l'eau est polluée, alors les habitants, par le biais de plaintes, incitent les autorités gouvernementales locales à renforcer la gestion des rivières et des lacs et à améliorer la qualité de l'eau et l'environnement aquatique. Autre exemple, le traitement des déchets. Par exemple, les déchets urbains déversés entassés de manière désordonnée autour des villes. Ce genre de problème, comme l'absence de traitement centralisé, etc. Grâce à ces signalements, après le retour d'informations des citoyens, les gestionnaires urbains procèdent à une rétroaction rapide et concentrée, à un traitement en temps utile. Tout cela peut favoriser, à long terme, l'amélioration de la qualité de l'environnement aquatique urbain et le traitement de la pollution des sols, etc. Le traitement, le recyclage, et la réutilisation de ces polluants solides, etc. Cela permet de former un mécanisme de fonctionnement vertueux. En fait, ce que vous avez mentionné pour d'autres domaines est également valable. Par exemple, la pollution de l'air, si c'est la gestion des fumées de cuisson, etc. Si des plaintes concernant de grandes surfaces de fumées de cuisson apparaissent fréquemment, alors les services urbains compétents locaux prendront certainement des mesures pour prévenir ce type de pollution causée par la consommation commerciale, y compris les problèmes de bruit, etc. Après une gouvernance systématique, cela finit par apporter une amélioration de l'environnement dans son ensemble. Il y a beaucoup de cas comme celui-ci.
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14: Merci d'être avec nous sur CGDN Radio. Vous êtes à l'écoute de notre émission D'où du monde. Au micro, Claudine. Dans notre émission d'aujourd'hui, on va rencontrer tout d'abord Chen Jining, étudiante cambodgienne en Chine. Elle a dit « J'aime la Chine et mon foyer ». La deuxième partie de cette émission sera consacrée aux événements récents qui se sont déroulés dans le monde entier. Et dans la troisième et dernière partie de cette émission, je vous propose d'apprendre le chinois avec nous.

0: Ils sont venus en Chine parce qu'ils y aspirent. Du fait de leurs rêves, ils choisissent d'y rester. Quand des étrangers rencontrent la Chine, quels en seront les effets? China Media Group News Radio a lancé une série d'émissions spéciales intitulée « Rencontrer la Chine » qui consiste à écouter des dialogues d'amis étrangers de la Chine. Que signifie « foyer » ? Pour les Chinois, le foyer est l'endroit où l'on vit, le port d'attache qui nous apporte un sentiment de sécurité et d'appartenance. Aujourd'hui, de nombreux étudiants étrangers profitent de la diversité et de la commodité apportées par le développement de la société chinoise dans leur vie. Ils témoignent de l'hospitalité du peuple chinois qui est heureux d'avoir des amis venus de loin. Ils trouvent également un sentiment de sécurité et d'appartenance ici, tout en éprouvant le sentiment d'être chez eux. Lorsque les hibiscus fleurissent et que l'on perçoit le parfum des citrons verts, Chen Jinying est le personnage principal du jour. Originaire de Cambodge, elle est étudiante à l'université ethnique du Guangxi. Quelle histoire la relie à la Chine? Aujourd'hui, suivons l'histoire de la rencontre avec la Chine de Chen Jinying avec nos journalistes Zhu Siying et Deng Junyang de China Media Group News Radio. À côté de l'université ethnique du Guangxi, dans un jardin de rue, la brise souffle. Les aigrettes blanches s'envolent. Le paysage est pittoresque. Chen Jinying et ses amis viennent souvent ici pour se distraire. Tout en marchant, elle évoque ses liens avec la Chine.
1: Je suis venue en Chine pour la première fois à l'âge de 10 ans avec mes parents.

0: Bon, je me suis alors dit que si j'avais l'occasion de venir y étudier, je le ferais. J'étais sûre que je voulais venir. C'est mieux d'étudier en Chine, l'environnement est agréable et on peut étudier avec des étudiants d'autres pays.
1: Chen Jining, qui a eu le coup de foudre pour la Chine, essaie d'apprendre le chinois. Elle et ses amis confient aux journalistes qu'au Cambodge, de nombreux jeunes apprennent le chinois. Ils aiment non seulement regarder les films chinois, mais aussi écouter de la musique chinoise et utiliser des logiciels de réseaux sociaux chinois. Pour ces jeunes, le chinois n'est pas simplement une ligne, un texte ou un tweet, mais c'est aussi un tremplin leur permettant de trouver un travail et d'accroître leurs revenus.
2: 在柬埔寨的话，有很多人自己中文的，他们也可以说中文。
0: Au Cambodge, beaucoup de gens apprennent le chinois. S'ils sont capables de parler chinois, ils pourront trouver un très bon travail. En effet, à l'heure actuelle, de nombreux Chinois ont créé leur entreprise au Cambodge.
1: Avant son arrivée en Chine, Chen Jining craignait que son niveau de chinois ne soit pas idéal et qu'il aurait des difficultés à communiquer avec les autres. De plus, en tant que jeune fille de 20 ans voyageant seule dans un pays étranger, pour poursuivre ses études, elle craignait également de ne pas être en sécurité lorsqu'elle sortait seule. Mais après son arrivée en Chine, toutes ses inquiétudes se sont dissipées. Elle se sent en sécurité à Nanning, qui se trouve pourtant à plus de 2000 km de chez elle.
0: Comme je ne parle pas très bien chinois, j'avais peur de ne pas pouvoir parler au chinois, mais beaucoup de gens me parlaient et ils m'ont dit que je parlais bien le chinois et que je pouvais communiquer.
1: Chen Jining souligne que l'aspect le plus pratique de la vie en Chine est de ne pas avoir à transporter d'espèces lorsqu'on sort. Elle et ses amis apprécient vraiment le développement et la commodité des paiements électroniques dans ce pays. Écoutons-la.
0: En Chine, il n'est pas nécessaire d'avoir beaucoup d'espèces. Il suffit de payer avec son smartphone. Au Cambodge, c'est plus facile d'utiliser des espèces. On peut aussi payer avec son portable. Mais ce n'est que le début.
1: Habitant à Nanning depuis plus d'un an, Chen Jining est non seulement heureuse, à l'aise et en sécurité, mais elle a également trouvé dans cette ville un lien avec sa ville natale. Un climat et une nourriture similaires, un environnement agréable, les agents de sécurité attentifs. Elle a ici de la compagnie, elle n'est pas seule et elle est aussi à l'aise qu'à la maison.
0: Le climat de Nanning est agréable. On y trouve beaucoup d'arbres, de parcs, qui sont très beaux. J'aime bien la gastronomie de Nanning. Je la trouve semblable à celle du Cambodge. J'ai goûté les nouilles de riz aux escargots de rivière, les nouilles de riz de Dilin. Je les aime beaucoup. J'ai l'impression d'être chez moi.
1: Interrogée sur ses projets après l'obtention de son diplôme, Chen Jining indique qu'elle aimerait apporter dans son pays natal les connaissances acquises ici et construire. Elle espère également que les relations entre la Chine et le Cambodge s'amélioreront de plus en plus. Écoutons-la.
0: Je veux retourner au Cambodge après avoir obtenu mon diplôme parce que je souhaite apporter au Cambodge ce que j'ai appris en Chine pour aider notre pays à se développer. Je sais que la Chine est entrée dans une phase de développement de haute qualité et que son économie est relativement stable. J'espère aussi que davantage d'étudiants cambodgiens, comme moi, auront l'occasion de venir étudier ici. J'espère que le développement chinois deviendra de plus en plus stable et qu'il s'améliorera.
1: Alors, petite pause musicale, ne quittez pas, restez à l'écoute de notre émission.

0: Retour sur l'émission Tour du Monde. Vous écoutez CGTN Radio. Encore maintenant, direction Hainan. Là, on va rencontrer un photographe français qui saisit l'essence authentique de la Chine. Rappelons que c'est un article publié par l'agence de presse Xinhua.
1: Des stands de nourriture dans le vieil Uri, des cocotiers et des couchers de soleil dans les parcs, des surfeurs profitant des vagues. Voilà autant d'instantanés de la vie quotidienne, capturés par le photographe français Jérémy Grinan à Hainan, province insulaire tropicale du sud de la Chine.
0: Vêtu d'une casque jaune-brun, d'une chemise à rayures verticales bleues et blanches, d'un jean bleu foncé et de bottines marron de type Martine, Monsieur Grinan incarne à la fois la décontraction et l'élégance dans son rôle de photographe.
1: Sa première rencontre avec la Chine remonte à plus d'une décennie, lorsqu'il est arrivé à Hong Kong après avoir quitté un emploi stable en France. À l'invitation d'un ami, il s'est rendu à Hainan pour des vacances et les charmes envoûtants des paysages tropicaux l'a incité à y prolonger son séjour.
0: Après avoir exploré diverses professions, dont celle d'enseignant et d'ingénieur, M. Grinan a découvert par hasard sa passion pour la photographie et en a fait son métier, témoignant alors de nombreux changements en Chine, particulièrement à Hainan.
1: Je regrette de ne pas avoir commencé à prendre des photos plus tôt, car Haïku a totalement changé en 13 ans, déclare-t-il, notant que nombre des choses qu'il voyait habituellement dans le riz ont disparu aujourd'hui. Je m'efforce actuellement de prendre des photos parce que les choses évoluent si rapidement à Hainan. Dans 5 ans, peut-être que des choses que nous avons l'habitude de voir aujourd'hui disparaîtront.
0: En effet, Hugo Hainan a connu d'importants changements ces dernières années, notamment depuis que la Chine a publié un plan directeur en juin 2020 afin de faire de Hainan un port de libre-échange de haut niveau et influent à l'échelle.

0: échelle mondiale d'ici le milieu du siècle.
1: Monsieur Greenan considère la construction du port de libre-échange de Hainan comme un projet d'envergure à long terme. Et il est convaincu, Claudine, qu'il s'agit d'une belle occasion pour Hainan. Je cite, « Beaucoup d'efforts y sont investis et c'est quelque chose de préparé pour la prochaine étape de la croissance de Hainan », ajoute-t-il.
0: Vivant à Hainan depuis des années, M. Greenan estime que la province insulaire est un endroit magnifique, pratique et amical, comme une petite Chine.
1: Par conséquent, lorsque le photographe a constaté en ligne des commentaires étrangers négatifs sur la Chine, il a ressenti de la colère.
0: C'est ainsi qu'il a pris la décision de réaliser des vidéos où il se présente en personne, en vue de dévoiler la véritable vie en Chine et de donner aux étrangers un portrait authentique du pays.
1: Tout simplement, je suis sorti dans les rues et j'ai filmé les choses ordinaires. Peut-être des choses que les Chinois ne trouveraient pas intéressantes, mais qui seraient spéciales pour les étrangers, explique-t-il, soulignant que les Chinois peuvent se déplacer librement, se reposer et s'amuser, comme partout dans le monde, ce qui contredit donc les stéréotypes de certains étrangers.
0: Outre la photographie, M. Greenan aime jouer de la guitare avec d'autres musiciens, écrire des scénarios en préparant de tournages et de la réalisation de films, et voyager pour découvrir les coutumes et cultures à travers la Chine.
1: C'est peut-être le meilleur moment d'être en Chine maintenant. Son économie est excellente et tout le monde va mieux, affirme-t-il.
0: En ce qui concerne sa volonté de continuer à rester à Hainan, M. Greenan indique.
1: Chaque année, je dis simplement, je reste encore un an. D'accord, je reste encore un an. Maintenant, ça fait longtemps. Je n'ai aucune raison de partir maintenant, précise-t-il. La vie est géniale. J'ai des projets, j'ai beaucoup d'amis, donc je reste ici.
0: Alors, petite pause musicale. Ne quittez pas, restez à l'écoute de notre émission.

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1: Ok, maintenant, direction Shanghai. Là, on va découvrir une carte du bonheur utilisée pour faciliter la vie de ses habitants. Rappelons que c'est un article publié par le quotidien du peuple.
2: Alors que Shanghai est souvent considérée comme l'une des villes les plus agréables à vivre en Chine, les autorités locales ont encore travaillé pour apporter de nouvelles améliorations en utilisant les concepts du cercle de vie communautaire de 15 minutes.
1: Ce concept fait référence à la mise à la disposition d'une grande variété de biens et de services à moins de 15 minutes de marche. Sont inclus les entreprises et les installations qui répondent aux besoins liés à la vie quotidienne, au travail, aux études, aux voyages, aux soins, aux personnes âgées et bien plus encore.
2: Élaboré pour la première fois en 2014, le concept est mis en œuvre depuis 2019 lorsque les autorités ont lancé des essais dans les zones urbaines. Selon le plan directeur de la ville, l'objectif est de rendre ces cercles de vie communautaire accessibles à 99% de la population d'ici 2035.
1: Parmi ceux qui ont bénéficié de la campagne figure Liu Jin, une retraitée de Shanghai dans la soixantaine qui vit dans le quartier Qing'an, dans le centre-ville. Jusqu'à récemment, elle emmenait son petit-fils de 2 ans avec elle chaque fois qu'elle devait se rendre à l'hôpital pour son bilan de santé régulier.
2: Mais sa vie a été beaucoup plus facile avec l'ouverture récente d'une garderie dans le sous-district de la rue Jianning, près de chez elle.
1: Contrairement aux garderies conventionnelles, cet établissement géré par le gouvernement offre des services de garde par bloc de 3 heures, ce qui permet des séjours de courte durée, offrant une solution idéale à des personnes comme Madame Liu. De plus, les 12 premières séances sont gratuites. Depuis son ouverture en septembre, la garderie affiche complet.
2: Selon Yi Wenjin, directeur du bureau gouvernemental du sous-district de la rue Jianning, l'une des principales approches pour créer un cercle de vie communautaire de 15 minutes est une carte du bonheur, sur laquelle les services communautaires demandés par les résidents sont notés.
1: Sur la base de nos enquêtes, nous avons constaté que de nombreux grands-parents ont les mains liées quand il s'agit de s'occuper de leurs petits-enfants. En tant que tels, ils ont à peine le temps de se faire couper les cheveux ou de consulter un médecin, a-t-il expliqué.
2: Selon le Bureau de l'urbanisme et des ressources naturelles de Shanghai, la ville a un plan complet avec des centaines de projets liés à des cercles de vie communautaires de 15 minutes.
1: La création des cercles est complétée par l'expansion du système de transport en commun de la ville, permettant aux habitants de se déplacer plus facilement. Shanghai abrite le plus grand réseau de métro au monde, avec 831 km de voies de métro.
2: Les résidents de chaque partie de la mégapole peuvent désormais accéder à une station de métro à moins de 15 minutes à pied.
1: L'année dernière, la ville a également lancé un projet visant à augmenter le nombre d'espaces verts et de parcs à 1000 d'ici la fin de 2025.
2: Le projet comprend la construction d'environ 300 parcs de poche qui sont de petits jardins et des espaces verts situés au coin des rues, des zones industrielles et entre les complexes d'appartements.
1: Alors, petite pause musicale. Ne quittez pas, restez à l'écoute de notre émission.

0: 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Dans la troisième et dernière partie de cette émission, je vous propose d'apprendre le chinois avec nous.
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2: Bonjour à tous, bienvenue dans Chinois au quotidien. Moi c'est Xiao Tai, je suis avec Thomas. Bonjour Thomas.
3: Salut Tai, ben voilà, c'est Thomas et c'est encore votre apprenti étudiant qui va vous apprendre en même temps que vous, pas à pas, les rudiments de la langue chinoise.
2: Eh bien, dans le cours précédent, nous avons appris certains mots pour faire des achats sur des marchés seconde main.
3: Voilà, puis ça m'a servi d'ailleurs sur les marchés d'occasion, puisque j'ai acheté une moto et ça me permet de me promener hors de Pékin. Mais avant d'aller plus loin, on va vous remettre un peu les petites phrases en tête.
2: Ce qui signifie, c'est de quelle marque ? C'est une célèbre marque chinoise.
3: Sur ce marché, justement, des marchandises, vous pouvez dire au vendeur, il semble qu'il y a des défauts. Alors, comment dire ça en chinois, Tai ? Par souci d'économie, bien sûr, je ne veux pas dépenser trop d'argent. Alors, comment dire au vendeur, c'est « je payerai ça 100 kuai au plus ».
2: Ce qui veut dire « au plus », au maximum.
3: Voilà, « zui tuo ».
2: 100 yuan, bien sûr, c'est 100 kuai, 100 yuan.
3: D'accord, ok. Bon, on s'écoute maintenant le dialogue en complet.
4: 这是什么牌子的?
5: 这是中国名牌.
4: 这儿有点毛病.
5: 我马上可以修好.
4: 你要多少钱?
5: 太贵了.
4: 你说多少钱?
5: 最多100元.
3: Bon allez, la révision s'arrête là. On va maintenant voir les mots-clés du jour. Je crois qu'on est dans une pizzeria, Tai.
2: Bon, on va faire comme d'habitude, c'est-à-dire je vais donner les phrases en chinois et Thomas, tu vas les traduire en français.
3: Ok, c'est parti.
2: 我要订个披萨饼.
3: Je veux commander une pizza.
2: 怎么付钱呢?
3: Comment dois-je payer?
2: 可以货到付款.
3: Vous pouvez payer à la livraison.
2: 你说一个时间.
3: Dites-moi une heure. Avec le développement de la nouvelle technologie, les achats deviennent de plus en plus faciles, ça tout le monde le sait. Avec un simple téléphone, vous pouvez avoir à peu près tout ce que vous voulez, Tai.
2: Oui, tout à fait. Par exemple, si vous voulez commander un pizza, vous pouvez ainsi dire 我要订个披萨饼.
3: 我要订个披萨饼.
2: 我 veut dire je.
3: 我
2: 要 est dans le sens de vouloir.
3: 要
2: 订 veut dire commander.
3: Ding.
2: Ge est un spécificatif.
3: Ge.
2: Pizza bing veut dire pizza.
3: Pizza bing.
2: Donc la phrase au complet, 我要订个披萨饼.
3: Allez, on s'écoute le premier dialogue.
4: 喂,你好,我要订一个披萨饼.
5: 大的还是小的?
4: 大的.
3: Bon allez, j'ai compris, c'est pas très difficile. Comment commander une pizza?
2: Oui, c'est ça. En effet, la personne dit au téléphone au vendeur qu'elle souhaite commander un pizza et puis l'autre lui demande la taille qu'elle veut.
3: Voilà, exactement. Donc, une pizza, c'est grand ou petit. Alors, taille, comment dit-on grand ?
2: Tade.
3: Tade. Ok. Et petite ?
2: Xiaode.
3: Xiaode. Voilà. Donc, maintenant, vous pouvez à peu près commander une pizza au téléphone. Maintenant, on va voir une nouvelle phrase. Comment puis-je payer? Alors, comment dit-on ça en chinois, Tai?
2: 怎么付钱呢?
3: 怎么付钱呢?
2: 怎么 veut dire comment?
3: 怎么付钱,
2: payer.
3: 付钱.
2: 怎么付钱呢?
3: 怎么付钱, qui veut dire comment dois-je payer? Ou comment puis-je payer? C'est ce que vous pouvez demander au vendeur par téléphone.
2: Tout à fait. Bon, maintenant, on va écouter le deuxième dialogue.
4: 怎么付钱呢?
5: 可以货到付款.
4: 请送到北京大学西门吧.
5: 好的.
2: Voilà, vous venez d'entendre le deuxième dialogue. Dans ce dialogue, la première personne demande au vendeur comment pourrait-elle payer et l'autre

0: L'autre lui dit qu'elle pourrait payer à la livraison, 可以货到付款. Et puis la première personne lui demande de livrer le pizza à l'entrée ouest de l'université de Beijing. 请送到北京大学西门. Voilà, c'est l'essentiel de ce deuxième dialogue.
1: Allez, on passe à autre chose, Tai. Alors, on te propose de payer par Internet ou par mandat postal, mais personnellement, je trouve qu'il est plus pratique de payer à la livraison. Parce que tu peux payer après avoir examiné, bien sûr, la qualité des produits. Alors, comment dire en chinois « pouvoir payer à la livraison » ?
0: « 可以货到付款 »«
1: 可以货到付款 »«
0: 可以 » veut dire « pouvoir »«
1: 可以 »«
0: 货到付款 » veut dire « payer à la livraison » »«
1: 货到付款 »«
0: 货到付款 »«
1: 货到付款 »
0: Cela signifie « vous pouvez payer à la livraison ».
1: Ok, on s'écoute une nouvelle fois le deuxième dialogue.
0: Allez.
2: 怎么付钱呢?
3: 可以货到付款.
2: 请送到北京大学西门吧.
3: 好的.
1: Et ensuite, je veux savoir quand est-ce que la pizza me sera livrée. Alors, comment dit-on en chinois, Tai, donnez-moi ou dites-moi une heure pour la livraison.
0: En général, on va dire... 您说一个时间.
1: 您说一个时间.
0: 您, vous.
1: 您.
0: 说, dans le sens de dire, donner.
1: 说.
0: 一个, veut dire un ou une.
1: 一个.
0: 时间, heure.
1: 时间.
0: 您说一个时间.
1: 您说一个时间.
0: Ce qui veut dire, dites-moi une heure.
1: Voilà, allez, on s'écoute le dialogue 3.
2: 您几点能送到?
3: 你说一个时间?
2: 大概12点吧.
1: Tai, tu vas nous dire les phrases en chinois, je vais les dire en français. Je pense que la nouvelle phrase, ça voulait dire, et la première phrase, quand pouvez-vous arriver?
0: 您几点能送到?
1: La seconde phrase, donnez-moi ou dites-moi une heure.
0: 您说一个时间?
1: Et le livreur a répondu à peu près vers midi.
0: 大概12点.
1: Bon allez, on se réécoute toutes les phrases clés d'aujourd'hui et ensuite on passe à notre rubrique ABC de la culture chinoise.
0: Bon, comme d'habitude, je vais donner les phrases en chinois et Thomas, tu vas les traduire en français. 我要订个比萨饼.
1: Qui veut dire « je veux commander une pizza ».
0: 怎么付钱呢?
1: Ça veut dire « comment dois-je payer ?»
0: 可以货到付款.
1: Vous pouvez payer à la livraison.
0: 您说一个时间?
1: Donnez-moi ou dites-moi une heure. Allez, on se réécoute les trois dialogues en complet pour aujourd'hui avant de passer à notre rubrique ABC de la culture chinoise.
2: 喂,你好,我要订一个比萨饼.
3: 大的还是小的?
2: 大的,怎么付钱呢?
3: 可以货到付款.
2: 请送到北京大学西门吧.
3: 好的。
2: 您几点能送到?
3: 你说一个时间?
2: 大概12点吧。
1: Voilà notre rubrique ABC de la culture chinoise où je crois qu'aujourd'hui, Tai, on va parler de développement et de nouvelles technologies.
0: Oui, en Chine comme ailleurs, l'informatique connaît un développement très rapide. L'Internet offre aux consommateurs une nouvelle façon de faire des achats. Par exemple, et quand vous voulez conclure une affaire par le biais de web, il y a quelques points qu'on aimerait vous rappeler.
1: Alors d'abord, sur Internet, vu qu'on ne peut pas voir le vrai produit qu'on a l'intention d'acheter, il faut demander une facture afin de servir de preuve en cas de litige ou si on veut retourner le produit. D'ailleurs, il faut tenir compte de la réputation du vendeur, c'est très important. Ensuite, si vous payez à l'aide d'une carte de crédit, il vaut mieux changer chaque fois votre mot de passe à l'issue de chaque transaction, ça dissuade les hackers et les pirates sur Internet. Mais le mieux est encore de choisir le paiement directement à la livraison. Enfin, retenez un principe général, comparez toujours avant de choisir.
0: Ok, c'est tout pour aujourd'hui. Avant de vous quitter, on vous pose une petite question. Comment dire en chinois, comment dois-je payer?
1: Voilà, on l'a vu, si vous avez bien bossé, ça devrait pas trop poser de problème. Envoyez-nous votre réponse à notre adresse mail crifra@cri.com.cn. Pour plus d'infos, vous pouvez consulter aussi notre site internet french.cri.cn. Allez, à la prochaine!

0: Bye.
1: À la prochaine fois, au revoir.
2: Voilà, notre émission Tour du monde touche à sa fin. Merci de nous l'avoir suivi. À bientôt.

0: Les Houthis du Yémen ont lancé de nouvelles attaques contre l'aéroport international du roi Khaled à Riyad, faisant un mort et 11 blessés. Le groupe des Houthis affirme avoir également mené 4 opérations à l'aide de missiles et de drones contre des aéroports et des installations énergétiques à travers l'Arabie saoudite. Au Yémen, les frappes aériennes saoudiennes se sont poursuivies dans les zones contrôlées par les Houthis. La coalition dirigée par l'Arabie saoudite s'étend et engagé à riposter fermement aux attaques des Houthis. Les Houthis ont déclaré dimanche que l'Arabie saoudite avait mené 124 frappes aériennes du Yémen visant la capitale Sanaa et plusieurs autres provinces. L'attaque de dimanche contre l'aéroport de Riyad est survenue au lendemain d'une attaque des Houthis contre ce même aéroport qui avait fait 13 morts et plus de 300 blessés. Les États-Unis, le Groenland et le Danemark ont conclu le mois dernier un accord de sécurité qui renforcera la présence militaire américaine au Groenland. Cet accord trilatéral a suscité des inquiétudes quant à savoir si cette présence militaire accrue contribuera à maintenir la stabilité dans l'Arctique ou si elle ne fera que exacerber les tensions géopolitiques.
1: Un nouvel accord, une présence militaire américaine renforcée et l'espoir d'un nouveau départ. Washington s'apprête à obtenir l'accès à 2 zones militaires supplémentaires au Groenland. Le gouvernement de l'île a salué cet accord, mais après les menaces du président Trump de prendre le contrôle du Groenland, il faudra peut-être plus de temps pour rétablir la confiance.
2: Je dirais que nous avons été sous la menace des États-Unis pendant près de 7 ans. Cela a donc été une relation dysfonctionnelle. Et du jour au lendemain, il a fallu redevenir les meilleurs amis des États-Unis. Il faudra donc du temps pour rétablir la confiance, pour être honnête.
1: Washington considère le Groenland comme essentiel à sa sécurité. L'OTAN invoque l'activité militaire russe pour justifier le lancement de sa mission visant à renforcer les défenses, mais il y a des risques.
3: Cela dit, je continue de penser que l'Arctique reste une région où le risque de conflits armés est relativement faible. Mais les tensions se sont accrues et le risque d'erreurs d'appréciation et de conséquences imprévues des actions menées s'est accru. Nous devons donc nous préoccuper de la sécurité dans l'Arctique.
1: Le Groenland est peut-être au centre de ce débat, mais les enjeux dépassent largement le cadre de cette île. Ici en Islande, l'OTAN dispose d'une porte d'entrée stratégique vers l'Atlantique Nord, et à mesure que sa présence militaire s'intensifie, le défi consiste à renforcer la sécurité sans compromettre la coopération dans l'Arctique. Le Danemark souhaite que la mission Arctic Sentry de l'OTAN devienne une présence durable et des pays non arctiques comme l'Italie ont également un intérêt dans l'avenir de la région.
3: Nous tenons en effet beaucoup à ce que l'Arctique reste une zone de faible tension. Or, nous constatons que la situation géopolitique mondiale devient de plus en plus tendue et c'est pourquoi l'Arctique doit être préservé comme un espace de stabilité et de coopération.
1: Sur l'autre rive de l'Arctique, l'Alaska fait face à la Russie, de l'autre côté du détroit de Bering. Son gouverneur affirme que le renforcement des défenses ne signifie pas nécessairement se préparer à la guerre.
3: Je pense qu'il est logique de moderniser ses moyens militaires, mais cela ne signifie pas pour autant que l'on se prépare à un conflit. Souvent, lorsque ces moyens sont en place, on observe en réalité davantage de coopération et moins de conflits. Cela peut sembler contradictoire, mais c'est ce que l'on constate dans d'autres régions du monde.
1: Pour le Groenland, c'est une question de souveraineté. Pour Washington, c'est une question de sécurité. Et pour l'Arctique, la question de savoir si des défenses renforcées permettront de préserver la paix ou si elles la mettront davantage à rude épreuve.
0: Un haut responsable iranien de la sécurité a déclaré que les États-Unis avaient accepté certaines des 7 conditions posées par l'Iran pour la réouverture du détroit d'Ormuz, mais que des incertitudes subsistaient quant aux autres conditions. Mohsen Razaei, secrétaire du Conseil suprême de sécurité nationale de l'Iran, a fait ces déclarations lors d'une interview accordée à la chaîne publique iranienne Presse TV. Il a averti que si les États-Unis prenaient des mesures mesures plus agressives à l'encontre de l'Iran, leurs infrastructures dans la région de l'Asie occidentale et notamment leur système de données et clés et leurs capteurs basés sur l'IA seraient prises pour cible. Mohsen Razaei a déclaré que l'Iran ne reviendrait pas à ses anciennes pratiques diplomatiques, mais qu'il n'abandonnerait jamais complètement la voie diplomatique. Il a également ajouté que ce serait à l'Iran de décider la fin de la confrontation et qu'il continuerait à résister jusqu'à ce que toutes ses revendications légitimes soient satisfaites. À l'approche de la saison des courtes pluies attendues en novembre, la Tanzanie renforce ses alertes météorologiques face au phénomène El Niño et selon le directeur général de l'autorité météorologique de Tanzanie, le docteur Lidios Benedict Shahin, la combinaison d'El Niño et du dipôle positif de l'océan Indien pourrait accentuer les précipitations en Afrique de l'Est. Avec des risques importants d'inondations, de dégâts sur les infrastructures et des perturbations pour les activités agricoles face à cette menace climatique. Il appelle à renforcer la coopération régionale et à mieux anticiper les conséquences de ces phénomènes.
3: Les prévisions issues de plusieurs ensembles de données indiquent que l'ampleur du réchauffement pourrait légèrement dépasser 3.

0: novembre, les effets d'El Niño pourraient se maintenir à un niveau extrêmement élevé au moins jusqu'en février 2027. Face à ces risques, la Tanzanie mise également sur le renforcement de ses capacités de surveillance météorologique. Ces dernières années, le pays a investi dans de l'équipement pour des stations d'observation, dans la collecte des données, dans la formation des ressources humaines et dans le développement de nouvelles technologies, notamment l'intelligence artificielle. Ces investissements visent à améliorer la précision des prévisions et à permettre aux autorités d'anticiper plus efficacement les événements météorologiques extrêmes. Pour le directeur général de l'autorité météorologique de Tanzanie, l'enjeu consiste désormais à transformer cette menace climatique en une occasion de renforcer la préparation et la coopération entre les différents secteurs d'activité et les pays de la région.
1: Le quartier de Sanlitun à Pékin attire les jeunes, les grandes marques mondiales et les visiteurs internationaux. Comme ce pôle commercial emblématique évolue-t-il pour devenir un lieu où les affaires, la vie communautaire et la culture peuvent s'épanouir côte à côte? CGTN a suivi Sun Shuguang, le responsable du quartier de Sanlitun, pour le découvrir.
0: Voici le cœur de Sanlitun, la zone commerciale de Talguli. C'est un baromètre des tendances et un pôle d'attraction pour les premières implantations.
2: Pour les jeunes de Beijing et d'ailleurs, Sanlitun est depuis longtemps un lieu où l'on va pour voir et être vu. Aujourd'hui, ce quartier emblématique ne se limite plus à la mode et au commerce de détail. Il allie commerce, vie communautaire, culture et échanges internationaux entre jeunes. Cette transformation est déjà visible dans ses rues.
0: Depuis 2022, nous avons réaménagé la rue de Sanlitun dans le but de créer un boulevard aux allures internationales. Un réseau piétonnier dédié offre désormais aux passants davantage d'espace pour ralentir le rythme, s'asseoir et s'attarder, faisant ainsi des rues une partie intégrante de l'expérience, plutôt qu'un simple moyen de se rendre d'un endroit à un autre.
2: Et cet esprit de renouveau se concrétise également dans les lieux emblématiques et les espaces publics du quartier.
0: Nous l'appelons la Gift Box, un nouveau lieu emblématique de Sanlitun. Conçue comme un cadeau géant, elle incarne l'esprit d'un quartier en constante évolution. Aujourd'hui, elle propose des objets de collection tendance et présente Sally, l'avatar numérique de l'équipe internationale de bénévoles de Sanlitun. Et le principe est simple, à chaque fois que vous y revenez, il y a quelque chose de nouveau à découvrir.
2: Avec ses ambassades et ses communautés internationales à proximité, Sanlitun présente également un caractère résolument international avec un nouvel espace qui rassemble de jeunes talents internationaux.
0: Avec plus de 30 000 personnes qui y travaillent et environ 70 000 visiteurs quotidiens venus du monde entier, Sanlitun est naturellement un lieu d'échanges internationaux. Depuis sa création, cet espace dédié aux échanges internationaux entre jeunes accueille environ 120 événements par an, offrant ainsi aux talents internationaux l'occasion de se rencontrer, d'échanger des idées et de collaborer.
2: Et dans le même bâtiment, un autre espace ouvre une fenêtre sur la culture traditionnelle chinoise.
0: En tant que vitrine internationale des échanges culturels, Sanlitun a un rôle à jouer dans la promotion de la culture traditionnelle chinoise. L'année dernière, nous avons inauguré un nouvel espace dédié au patrimoine culturel immatériel de la Chine. Il rassemble des visiteurs internationaux et les communautés des ambassades, leur offrant ainsi l'occasion de découvrir de près l'artisanat traditionnel. Il est en train de devenir une plateforme permettant de partager les histoires culturelles de la Chine avec le monde entier.
2: Pour Sun Shuguang, tous ses efforts s'inscrivent dans une vision plus large, faire de Sanlitun un lieu où chacun peut explorer ses propres possibilités.
0: Sanlitun ne s'étend peut-être que sur 2,9 km², mais l'énergie et les possibilités qu'il recèle sont illimitées. C'est un lieu où chacun peut semer les graines de ses rêves, les faire grandir grâce à ses propres idées et à son travail acharné, et transformer ses rêves en objectifs concrets.
2: Alors, la prochaine fois que vous serez à Beijing, ne vous limitez pas à la cité interdite et à la Grande Muraille. Prenez le temps de découvrir Sanlitun et de découvrir une autre facette de la ville, jeune, dynamique et en constante évolution.
1: Et pendant le forum de Beijing sur la réponse rapide aux plaintes du public 2026, Zhang Zhanhui a interviewé Pang Jun, doyen de l'école d'environnement et d'écologie de l'université Renming de Chine. Selon lui, ce mécanisme constitue également un levier efficace pour la gouvernance des problèmes environnementaux,

0: persistant en Chine.
1: Par exemple, dans ce que nous appelons la gestion de l'environnement aquatique urbain et les rivières environnantes, si elles sont polluées ou si l'eau est polluée, alors les habitants, par le biais de plaintes, incitent les autorités gouvernementales locales à renforcer la gestion des rivières et des lacs et à améliorer la qualité de l'eau et l'environnement aquatique. Autre exemple, le traitement des déchets. Par exemple, les déchets urbains déversés et entassés de manière désordonnée autour des villes. Ce genre de problème, comme l'absence de traitement centralisé, etc. Grâce à ces signalements, après le retour d'informations des citoyens, les gestionnaires urbains procèdent à une rétroaction rapide et concentrée, à un traitement en temps utile. Tout cela peut favoriser, à long terme, l'amélioration de la qualité de l'environnement aquatique urbain et le traitement de la pollution des sols, etc. Le traitement, le recyclage et la réutilisation de ces polluants solides, etc. Cela permet de former un mécanisme de fonctionnement vertueux. En fait, ce que vous avez mentionné pour d'autres domaines est également valable. Par exemple, la pollution de l'air, si c'est la gestion des fumées de cuisson, etc. Si des plaintes concernant de grandes surfaces de fumées de cuisson apparaissent fréquemment, alors les services urbains compétents locaux prendront certainement des mesures pour prévenir ce type de pollution causée par la consommation commerciale, y compris les problèmes de bruit, etc. Après une gouvernance systématique, cela finit par apporter une amélioration de l'environnement dans son ensemble. Il y a beaucoup de cas comme celui-ci.
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11: Bonjour à toutes et à tous, bienvenue dans Fréquence Afrique sur CGTN Radio. Comment la Chine et l'Afrique peuvent-elles unir leurs efforts pour favoriser la modernisation ? Quelles opportunités la modernisation chinoise peut-elle offrir au développement en Afrique ? Et vers quel avenir se dirige la coopération sino-africaine ? Aujourd'hui, on va discuter de ces sujets avec nos deux invités. Augustin Hall, professeur à l'université de Xiamen et consultant à l'UNESCO. Et Mebarak Boukapa, ingénieur algérien. On les écoute tout de suite.
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12: Les relations sino-africaines ont été qualifiées de communautés d'avenir partagé de tout temps à l'ère nouvelle. Lors du dernier forum sur la coopération sino-africaine 2024, le président chinois Xi Jinping a proposé que la Chine et l'Afrique s'unissent pour promouvoir 6 modernisations et 10 actions de partenariat. Monsieur Hall, d'après vous, quels domaines de coopération semblent les plus importants?
13: Merci de m'avoir dans votre émission. Je pense qu'il y a énormément de domaines importants dans la coopération Chine-Afrique. Donc, il n'y a pas un domaine qui soit plus important qu'un autre. Et je pense que la coopération économique qui se manifeste sous les aspects de l'infrastructure, de l'aide au développement et la coopération scientifique qui se manifeste par les accords entre différentes universités et institutions de l'enseignement supérieur, les accords sur le plan de santé, comme l'a montré la pandémie, la Chine a été auprès des pays africains.

0: quand les questions de vaccins étaient stratégiques, et la Chine a aidé énormément les pays africains pour essayer de rattraper le coup, même si avec le temps, on a vu que l'Afrique n'a pas été impactée aussi terriblement que les autres continents. Et sur le plan de l'agriculture, sur le plan de développement de nouvelles formes de coopération, Huawei est très présent en Afrique, sur la télécommunication et ainsi de suite. Donc, il y a énormément de domaines. Je vous dirais, je suis un peu satisfait de la manière dont les choses avancent parce que la Chine n'avance pas des questions militaires pour le continent. Nous souhaitons que notre continent soit totalement démilitarisé et j'approuve franchement la manière dont les Chinois abordent la coopération avec les pays africains.
1: Depuis 35 ans, c'est en Afrique que le ministre chinois des Affaires étrangères effectue sa première visite de l'année à l'étranger. Cela reflète l'importance des relations sino-africaines. Les pays visités cette année sont la Namibie, la République du Congo, le Tchad et le Nigeria. Monsieur Poukapa, comment évaluez-vous l'importance de cette tournée?
2: Merci pour la question. D'abord, je commence par souhaiter une excellente année 2025 aux relations sino-africaines. Je l'espère bien. Bon, maintenant, en ce qui concerne les 35 ans de suite que le ministre des Affaires étrangères chinois commence sa première visite en Chine, quand on y pense, c'est un message très, très fort. C'est le moins qu'on puisse dire. Est-ce que cela est dû à l'ordre alphabétique, c'est-à-dire que l'Afrique commence par un A, mais l'Asie aussi et l'Amérique également. Mais là, je pense que c'est beaucoup plus important que l'ordre alphabétique. En fait, la Chine a une très bonne mémoire. Et la Chine se rappelle que dans les années 70, 1970, l'Algérie, avec d'autres pays africains, avait mené une bataille diplomatique. Énorme pour que la Chine retrouve sa place au sein des Nations Unies. Donc la Chine n'a pas oublié le rôle de l'Afrique dans ces positions-là. Et du coup, les Africains aussi n'ont pas oublié que la Chine les a aidés pour obtenir leur indépendance dans les années 60. Donc ces deux éléments-là, en fait, de mémoire, constitue le socle compréhensible de la coopération sino-africaine. Donc il y a véritablement un socle à la fois humain, politique et aussi d'intérêt. Il ne faut pas oublier que c'est la Chine qui a aidé les pays africains au lendemain de leurs indépendances. Je me souviens qu'en Algérie, en 1962, quand nous avons obtenu notre indépendance, d'abord, bien avant ça, la Chine avait reconnu la République démocratique algérienne en 1958, c'est-à-dire avant même que nous ayons accédé à l'indépendance. Imaginez l'importance de ce geste diplomatique. Ensuite, en 1962, à l'indépendance, après 130 ans de colonisation, l'Algérie était exsangue, complètement exsangue. Il n'y avait pratiquement rien, il n'y avait aucun encadrement, il n'y avait pas de médecins. Et dans mon village natal, je me souviens que c'était des médecins chinois qu'on avait vus pour la première fois et qui ont soigné les populations et pendant plus d'une dizaine d'années jusqu'à ce que aujourd'hui nous avons dans ce même village plus de issus de ce même village plus de 1500 médecins. Donc, la Chine a une bonne mémoire, l'Afrique aussi a une bonne mémoire. En plus de ce socle affectif très important, il y a bien entendu les intérêts communs, les intérêts partagés. Notamment, il ne faut pas oublier que l'Afrique est le pays et le continent le moins avancé dans le monde et qui a le plus besoin d'investissement, qui a le plus besoin d'aide, tout en étant l'un des plus, le plus riche aussi, le plus riche continent sur Terre, par sa jeunesse, par ses potentialités économiques, minières, énergétiques, tout confondu. Donc, ce sont tous ces éléments-là qui ont fait que 35 ans de suite,

0: le ministre des Affaires étrangères chinois commence sa tournée annuelle par l'Afrique.
1: En 2025, le Forum sur la coopération sino-africaine, ou le FOCAC, fêtera son 25e anniversaire. Monsieur Hall, d'après vous, quel rôle joue le FOCAC dans la coopération internationale et dans la promotion du développement des relations entre la Chine et l'Afrique?
2: Ah ben le FOCAC joue un rôle de coordinateur de toutes les activités chinoises du secteur public et du secteur privé dans les relations Chine-Afrique. Et la périodicité de ces réunions permet de faire des bilans progressifs, de corriger les directions et d'ouvrir des nouveaux chantiers. Donc c'est véritablement le cerveau, si vous voulez, de la coopération Chine-Afrique. Et parce que le FOCAC propose des programmes dans la longue durée et maintenant combine le secteur public et le secteur privé chinois dans ses interventions sur le continent. Donc cette primature politique est absolument fondamentale pour que tous les autres axes de coopération puissent être en mouvement. Donc et bien sûr, il y a d'autres sous-entités qui sont plus ou moins directement impliquées dans la coopération avec l'Afrique, mais qui rentrent dans la planification, si l'on peut dire, de ces opérations. Et surtout dans le contexte actuel, c'est absolument crucial, comme on dit, le sud global a vraiment besoin de cette très forte coopération avec la Chine et les pays et du BRICS pour sortir de la mainmise historique de certains pays qui ont pris certaines mauvaises habitudes. Donc le FOCAC fait le bilan tous les 2 ans en Afrique et en Chine de l'état d'avancement de la coopération Chine-Afrique dans tous les domaines et suggère des orientations pour le futur. Et donc c'est vraiment, ça n'a rien à voir avec les conférences Afrique-Turquie, Afrique-Chine, France-Afrique et trucs comme ça, qui sont plutôt des formes d'exposition de la domination politique de l'Occident, alors que le FOCAC, c'est vraiment un organisme de coopération qui permet de travailler avec des États théoriquement égaux. Des théoriquement égaux en droit et en diplomatie, mais vous savez, quand on a un tel différentiel de pouvoir économique, c'est le respect de l'autre qui fait que la coopération puisse marcher. Donc, on peut tirer le chapeau à la Chine de ne pas imposer des conditions, de ne pas faire des arrangements secrets, de pas tenter de changer les gouvernements comme certains ont pris l'habitude de le faire. Et donc, il y a un fondamental respect des partenaires, quelle que soit leur taille, et quelle que soit leur richesse. Et c'est véritablement une institution que je respecte beaucoup et que j'espère continuera à faire son travail d'avancer dans la coopération gagnante-gagnante.
1: La coopération sino-africaine dans des domaines tels que les infrastructures, l'agriculture, l'éducation, les soins de santé et la culture a obtenu des résultats significatifs. Monsieur Bukapa, vous êtes actuellement en Chine. Vous visitez une entreprise chinoise qui a des partenariats avec des pays africains. D'après vous, quel modèle de coopération mérite d'être développé et renforcé entre la Chine et l'Afrique ?
0: En effet, je suis en ce moment même dans un grand groupe industriel et de financement qui a des projets concrets en Afrique. Et ça, c'est ça qui est concret parce que les Africains participent, assistent ou voient beaucoup de conférences, comme vient de le dire le professeur Roll, mais sans plus, c'est-à-dire c'est des conférences où l'on parle, où on discute. Mais les populations africaines ne voient rien sur le terrain. Par contre, elles voient sur le terrain des sociétés chinoises, comme celle dont je vais parler maintenant, qui s'appelle Kedah Industries, qui est une très très grande, un grand groupe industriel et qui a fait de la coopération avec l'Afrique un point essentiel de son développement. Donc, les Africains estiment beaucoup le travail des Chinois pour plusieurs raisons. Donc, les premières, je les ai citées tout à l'heure. La seconde, pour aller dans le sens du professeur, c'est que la Chine n'intervient pas dans les affaires intérieures des pays, n'impose pas de modèle politique. Elle vient soit pour faire de la coopération, soit pour faire du commerce, ce que tout le monde peut accepter. Il n'y a pas d'ingérence. Ensuite, il y a cette rusticité, cette simplicité du travailleur chinois que les Africains ne voient pas comme quelqu'un, un élitiste ou l'arrogance des anciens colonisateurs, parce que nous avons un très mauvais souvenir de tout ça. Donc, ce sont des gens très simples qui sont sur un chantier au même titre que les Africains, ils travaillent ensemble parfois. Et les Africains estiment beaucoup cette simplicité, et même les responsables de ces entreprises-là, on ne peut pas les distinguer de leurs ouvriers. Donc cet aspect-là de la simplicité qui est très très cher aux Africains va dans le sens donc de l'estime des peuples africains à la Chine, après ce que j'ai dit tout à fait au début. Bon, maintenant, on voit en Chine des entreprises qui, surtout dans certaines industries, comme le photovoltaïque par exemple. Aujourd'hui, les énergies renouvelables, la Chine est pratiquement en position de monopole mondial sur les panneaux solaires. Et donc, tous ces équipements-là, d'excellente qualité maintenant, intéressent les Africains. Et parce que les Africains aujourd'hui ont besoin de développement. Et pour se développer, on a besoin de deux choses essentielles. C'est l'énergie et la santé. Or, la Chine s'est impliquée dans ces deux-là. S'est impliquée dans l'énergie et dans la santé. Juste comme une boutade, aujourd'hui les pays européens se plaignent de l'immigration clandestine des Africains vers l'Europe. Mais ils ne savent pas que la Chine est en train de leur régler un grand problème. Parce qu'en développant l'Afrique, les Africains n'auront plus besoin de partir en Europe ni de mourir en mer. Donc c'est une symbiose absolument extraordinaire que la Chine et l'Afrique sont en train de réaliser ensemble. Et ce qu'a dit le président Xi Jinping est tout à fait juste. Donc nous avons une communauté de destin qui unit donc ces pays-là, donc la Chine et l'Afrique, parce que les deux ont souffert à leur manière de l'occupation occidentale. La Chine a connu les guerres de l'opium, elle a connu les concessions, et les Africains ont connu la colonisation, ont connu l'esclavage. Ce sont des choses qu'on ne peut pas oublier facilement. Donc, aujourd'hui, en plus, la Chine démontre ses capacités technologiques. C'est pas seulement une question de sentiment. Elle démontre aujourd'hui qu'elle est numéro un mondial dans les infrastructures. Personne au monde aujourd'hui ne peut réaliser en même temps autant de projets et sur plusieurs continents. La raison est simple, c'est que d'abord, la Chine a opté pour une politique extrêmement sage. À partir de 1950 jusqu'à 1980, elle s'est impliquée dans la formation des hommes, dans la formation professionnelle. La Chine a formé des centaines de millions de professionnels de haut niveau dans le bâtiment, dans l'électricité, dans le chemin de fer. Et à partir de 1980, donc, elle s'est retrouvée avec ces millions de professionnels très compétents qu'elle a pu mettre sur le marché mondial des réalisations économiques et industrielles. Aujourd'hui, la technologie chinoise est parmi les plus élevées au monde. Le professeur ne me contredira pas quand on sait qu'aujourd'hui la Chine a le plus grand nombre de publications scientifiques, universitaires. Ce sont ces publications-là qui sont un indicateur du développement scientifique technique d'un pays. Il y a les chemins de fer, toute cette mobilité qui est mise à la disposition de 1,5 milliard de Chinois. Donc les Africains voient et croient en ces choses-là. Donc cette coopération est absolument vitale pour l'Afrique en tout cas, pour la Chine, je pense aussi. Donc il faut juste trouver le juste milieu des intérêts des uns et des autres, pour que personne n'ait à redire, pour que personne ne dise que la Chine est en train d'occuper l'Afrique. Ce n'est pas du tout le cas, parce que c'est une situation de donnant-donnant et de gagnant-gagnant.
3: 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On fait maintenant une pause en musique et on se retrouve juste après.

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0: Vous êtes toujours à l'écoute de Fréquence Afrique. Nos deux invités du jour sont Augustin Hall, professeur à l'université de Xiamen et consultant à l'UNESCO, et Mebarak Boukapa, ingénieur algérien. Ils livrent cette fois-ci leurs opinions sur la coopération sino-africaine en matière de l'éducation et de la formation des talents.
1: Et Monsieur Hall, vous êtes professeur à l'université. En ce qui concerne la coopération en matière d'éducation et de formation des talents, d'après vous, quels sont les résultats?
2: Alors, j'estime que j'ai été un peu directement impliqué dans cette coopération scientifique et universitaire, non seulement en enseignant dans la salle de classe, mais je suis archéologue de formation. Donc, j'ai amené à plusieurs reprises mes étudiants chinois faire du terrain en Afrique, particulièrement au Sénégal, et où ils ont travaillé, ils, elles, ont travaillé avec les étudiants des universités sénégalaises. Et donc là, déjà au niveau des personnes, c'est des personnes qui font changer le monde. Les pays ne bougent pas, c'est les individus qui bougent et c'est eux qui établissent les contacts. Donc, mettre les jeunes déjà en contact les uns avec les autres est une partie de cette opération de collaboration et d'assistance mutuelle et des pays du Global South. Au niveau des champs disciplinaires, la Chine est en pointe dans plusieurs domaines de recherche et différentes universités africaines, je suis au courant de certains, d'autres je suis pas au courant, que ce soit en Afrique du Sud, au Ghana ou ailleurs, c'est ce que je sais. Mais je sais qu'il y en a beaucoup, beaucoup d'autres. Les grandes universités chinoises signent des accords avec différentes institutions universitaires africaines aujourd'hui pour échange d'étudiants, échange d'enseignants. Et c'est vraiment dans cette direction-là que l'on peut transférer les compétences intellectuelles et techniques. Donc, je pense que... bien évidemment, la Chine est aujourd'hui peut-être le second pays du monde à héberger les étudiants africains. Donc, le nombre d'étudiants africains n'arrête pas d'augmenter en Chine pour deux raisons principales. Le coût-bénéfice et les universités chinoises sont beaucoup plus abordables que les universités occidentales sur le plan du coût. Mais l'autre côté qu'il faut peut-être que le public sache, c'est que la plupart, la majorité des étudiants africains en Chine aujourd'hui ne sont pas des boursiers de l'État chinois. Ce sont des individus qui payent leur formation et généralement la Chine en profite énormément parce que je connais des étudiants doctorants qui ont été recrutés dans les universités chinoises et qui apportent leurs compétences dans la construction de la Chine moderne aujourd'hui. Et bien évidemment, on souhaite que la réciproque se passe dans le même sens. Il y a des enseignants chinois qui enseignent dans des universités au Nigeria et différentes parties du continent sur la base de ces coopérations universitaires. Donc ça, c'est au niveau très avancé de la recherche universitaire et je pense que cela devrait être compensé par ce que j'appelle les échanges culturels un peu plus ouverts, si vous voulez. Mais si vous avez le temps, on en parlera beaucoup plus tard. Des idées assez, je sais pas, audacieuses, c'est la question, mais je pense que ça, c'est le côté qui traîne un peu dans nos rapports Chine-Afrique, de dire bon, la Chine est un très grand pays, mais l'Afrique c'est un continent. Donc le continent a une extraordinaire diversité culturelle et je pense que ce serait très très important de transférer, de faire connaître cette diversité culturelle au public chinois le plus large. Et c'est là où il y a quelque chose qui manque un peu. Mais on garde l'espoir que ça viendra avec l'approfondissement des échanges dans le contexte des rapports Chine-Afrique.
1: Il existe un grand potentiel dans les échanges culturels et la coopération universitaire et éducative. Aujourd'hui, dans le cadre de la coopération sino-africaine, on voit qu'il y a de plus en plus de projets qu'on appelle petits mais beaux, qui mettent l'accent sur la précision et la durabilité. Monsieur Poukapa, que pensez-vous de cette nouvelle tendance?
3: Ben, c'est la tendance qu'on aurait dû adopter dès le départ, parce que vous savez, pour réussir un grand projet, il faut tout un contexte et un environnement qui lui soit favorable. Donc, aller aujourd'hui en Afrique pour installer des grands complexes de haute technologie, c'est voué à l'échec tout de suite, parce que l'environnement et le contexte ne s'y prêtent pas. Moi, je milite pour que ce soit de petits projets de moyenne technologie. Et où la matière première serait l'être humain, serait le travailleur, et que ce soit parfaitement adapté à l'environnement. Et ça prendra quelques années avant que l'environnement soit plus complexe. La Chine est passée par là. La Chine est passée par là. Elle a mis plusieurs années, et même plusieurs décennies, avant que l'environnement industriel se complète, et qu'aujourd'hui on a des régions qui sont totalement spécialisées dans telle ou telle industrie. Pourquoi? Parce que c'est un environnement qui est complémentaire. Il suffit de bouger de quelques kilomètres pour trouver la chose que vous cherchez. Donc, si vous installez aujourd'hui des grands complexes extrêmement coûteux en Afrique, le résultat, ça nécessite un management très spécifique et un environnement où beaucoup de choses manquent, c'est-à-dire qu'à chaque fois, il faut faire appel soit à l'Europe, soit à l'Amérique, soit à la Chine pour faire fonctionner les machines. Et donc, ce que vous avez dit, petit et beau, c'est vraiment le terme qu'il fallait utiliser. On a vu dans certains pays où des usines de très très haute technologie ont été installées, et le temps qu'elles se mettent en place, le temps qu'elles commencent à produire, la technologie a déjà changé et elles se trouvent en situation d'obsolescence. Donc, effectivement, ce concept de petit et beau est un très beau concept pour développer la petite et moyenne industrie en Afrique.
1: Et dans le contexte d'une situation économique mondiale complexe et volatile, Monsieur Hall, d'après vous, quels sont les principaux défis auxquels est confrontée la coopération sino-africaine?
2: Le premier grand obstacle, c'est la désinformation. Et il y a toutes ces fabrications qui veulent transformer les rapports Chine-Afrique en rapports de nouvelle colonisation du continent. Et ça se manifeste sous différentes formes. La fameuse expression anglaise debt trap, comme quoi la Chine s'arrange à surendetter les pays africains pour pouvoir ensuite les attraper dans un piège, si vous voulez. Et bien évidemment, toutes les études sérieuses montrent que les emprunts bancaires des pays africains sont à des taux d'intérêt relativement bas, et que c'est les pays africains qui décident de demander des financements pour des projets en coopération. Et donc, il y a rien n'est imposé aux pays en termes de. C'est pas l'équivalent de la Banque mondiale ou bien du Fonds monétaire international. Donc, c'est la désinformation véritablement de masse de grands médias d'une certaine partie du monde qui tente à faire croire qu'il y a une opération de néocolonisation de l'Afrique par la Chine. Ben, si on s'appuie un peu sur l'histoire, voyez-vous, il y a le premier contact entre la Chine et l'Afrique et le premier contact entre l'Europe et l'Afrique sont totalement différents. La Chine a été dans le système de l'océan Indien avec les navigations de l'amiral Zheng He, et le contact avec l'Afrique était basé sur la diplomatie, les échanges économiques, si vous voulez, mais jamais sur la prise de contrôle d'un territoire ou bien la colonisation de quelques pays africains que ce soit autour de l'océan Indien. Et on peut aller jusque dans le présent. Pendant la lutte de libération du continent, la Chine qui a eu à lutter sérieusement pour se libérer de...

0: du carcan de l'Occident, a soutenu le continent africain dans sa lutte pour libération avec les moyens qu'il avait à l'époque, mais dans un contexte de guerre froide très très virulent. Donc on peut vraiment mettre en parallèle les manières de procéder dans la géopolitique des différentes parties du monde, de l'Occident et de la Chine. C'est pas du tout comparable.
1: Je vous remercie, Monsieur Bukapa et Monsieur Hall, d'avoir participé à cette émission et d'avoir livré vos analyses.
2: C'est moi.
0: Nous vous remercions.
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4: 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Retrouvons-nous après cette mélodie pour la rubrique Apprenons le chinois.

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0: Bonsoir, chers amis. 亲爱的朋友，晚上好。Bienvenue à notre cours de chinois. Je suis sûr que vous n'avez pas oublié ce que nous avons appris dans la leçon précédente.
1: Voulez-vous répéter avec moi?
2: 你想去看电影吗?
1: Tu veux aller voir un film?
2: 我请你。
1: Je t'invite.
2: 我请你去餐馆吃饭。
1: Je t'invite au restaurant.
0: Aujourd'hui, nous allons apprendre des mots pour remercier.
3: Leçon numéro 6.
4: Xiaoli, 我有一个小礼物送给你。
5: 啊，谢谢。
4: 我还给你带了巧克力。
5: 太谢谢你了，小蜜。
4: 我还想这张卡会让你高兴的，生日快乐。
5: 你真是太好了，可今天不是我的生日啊。不过我还是要谢谢你。
3: Explication.
0: 小礼，我有一个小礼物送给你。
2: 小礼， j'ai un petit cadeau pour toi.
0: Oh, 谢谢。
2: Oh, merci.
0: 我还给你带了巧克力。
2: J'ai apporté aussi des chocolats pour toi.
0: 太谢谢你了，小蜜。
2: Merci beaucoup, 小米。
0: 我想这张卡会让你高兴的。
2: Et j'ai pensé que cette carte te ferait plaisir.
0: 生日快乐。
2: Et joyeux anniversaire.
0: 你真是太好了。
2: Tu es vraiment très gentil.
0: 可今天不是我的生日呀。
2: Mais aujourd'hui, c'est pas mon anniversaire.
0: 我还是要谢谢你。
2: Merci quand même.
3: Explication.
0: 有 avoir 有一个 un 一个小 petit 小礼物 un cadeau 礼物给 pour 给很 très 很好 gentil 好带给 apporter带给巧克力 un chocolat 巧克力非常 beaucoup 非常想 penser 想贺卡 une carte 贺卡
1: 让人高兴
0: faire plaisir
1: 让人高兴
0: 快乐 joyeux 快乐生日
2: un anniversaire
0: 生日真是
2: vraiment
0: 真是可是 mais 可是今天
2: aujourd'hui
0: 今天还是
2: quand même
0: 还是
4: 小李我有一个小礼物送给你
5: 啊谢谢
4: 我还给你带了巧克力
5: 太谢谢你了小蜜
4: 我还想这张卡会让你高兴的生日快乐
5: 你真是太好了可今天不是我的生日啊不过我还是要谢谢你
0: Et quant à nous, nous vous remercions de rester fidèles avec nous et merci beaucoup pour vos lettres et vos encouragements. Merci mille fois. 感谢您的收听。Et comme d'habitude, nous nous retrouverons demain à la même heure. Au revoir et à demain.
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0: Les Houthis du Yémen ont lancé de nouvelles attaques contre l'aéroport international du roi Khaled à Riyad, faisant un mort et 11 blessés. Le groupe des Houthis affirme avoir également mené 4 opérations à l'aide de missiles et de drones contre des aéroports et des installations énergétiques à travers l'Arabie saoudite. Au Yémen, les frappes aériennes saoudiennes se sont poursuivies dans les zones contrôlées par les Houthis. La coalition dirigée par l'Arabie saoudite s'étend engagé à riposter fermement aux attaques des Houthis. Les Houthis ont déclaré dimanche que l'Arabie saoudite avait mené 124 frappes aériennes du Yémen visant la capitale Sanaa et plusieurs autres provinces. L'attaque de dimanche contre l'aéroport de Riyad est survenue au lendemain d'une attaque des Houthis contre ce même aéroport qui avait fait 13 morts et plus de 300 blessés. Les États-Unis, le Groenland et le Danemark ont conclu le mois dernier un accord de sécurité qui renforcera la présence militaire américaine au Groenland. Cet accord trilatéral a suscité des inquiétudes quant à savoir si cette présence militaire accrue contribuera à maintenir la stabilité dans l'Arctique ou si elle ne fera qu'exacerber les tensions géopolitiques.
1: Un nouvel accord, une présence militaire américaine renforcée et l'espoir d'un nouveau départ. Washington s'apprête à obtenir l'accès à 2 zones militaires supplémentaires au Groenland. Le gouvernement de l'île a salué cet accord, mais après les menaces du président Trump de prendre le contrôle du Groenland, il faudra peut-être plus de temps pour rétablir la confiance.
2: Je dirais que nous avons été sous la menace des États-Unis pendant près de 7 ans. Cela a donc été une relation dysfonctionnelle.

0: Et du jour au lendemain, il a fallu redevenir les meilleurs amis des États-Unis. Il faudra donc du temps pour rétablir la confiance, pour être honnête.
1: Washington considère le Groenland comme essentiel à sa sécurité. L'OTAN invoque l'activité militaire russe pour justifier le lancement de sa mission visant à renforcer les défenses, mais il y a des risques.
2: Cela dit, je continue de penser que l'Arctique reste une région où le risque de conflit armé est relativement faible. Mais les tensions se sont accrues et le risque d'erreur d'appréciation et de conséquences imprévues des actions menées s'est accru. Nous devons donc nous préoccuper de la sécurité dans l'Arctique.
1: Le Groenland est peut-être au centre de ce débat, mais les enjeux dépassent largement le cadre de cette île. Ici en Islande, l'OTAN dispose d'une porte d'entrée stratégique vers l'Atlantique Nord, et à mesure que sa présence militaire s'intensifie, le défi consiste à renforcer la sécurité sans compromettre la coopération dans l'Arctique. Le Danemark souhaite que la mission Arctic Sentry de l'OTAN devienne une présence durable. Et des pays non arctiques, comme l'Italie, ont également un intérêt dans l'avenir de la région.
2: Nous tenons en effet beaucoup à ce que l'Arctique reste une zone de faible tension. Or, nous constatons que la situation géopolitique mondiale devient de plus en plus tendue, et c'est pourquoi l'Arctique doit être préservé comme un espace de stabilité et de coopération.
1: Sur l'autre rive de l'Arctique, l'Alaska fait face à la Russie, de l'autre côté du détroit de Bering. Son gouverneur affirme que le renforcement des défenses ne signifie pas nécessairement se préparer à la guerre.
2: Je pense qu'il est logique de moderniser ses moyens militaires, mais cela ne signifie pas pour autant que l'on se prépare à un conflit. Souvent, lorsque ces moyens sont en place, on observe en réalité davantage de coopération et moins de conflits. Cela peut sembler contradictoire, mais c'est ce que l'on constate dans d'autres régions du monde.
1: Pour le Groenland, c'est une question de souveraineté. Pour Washington, c'est une question de sécurité. Et pour l'Arctique, la question de savoir si des défenses renforcées permettront de préserver la paix ou si elles la mettront davantage à rude épreuve.
3: Un haut responsable iranien de la sécurité a déclaré que les États-Unis avaient accepté certaines des 7 conditions posées par l'Iran pour la réouverture du détroit d'Ormuz, mais que des incertitudes subsistaient quant aux autres conditions. Mohsen Razaei, secrétaire du Conseil suprême de sécurité nationale de l'Iran, a fait ces déclarations lors d'une interview accordée à la chaîne publique iranienne Presse TV. Il a averti que si les États-Unis prenaient des mesures plus agressives à l'encontre de l'Iran, leurs infrastructures dans la région de l'Asie occidentale et notamment leur système de données clés et leurs capteurs basés sur l'IA seraient prises pour cible. Mohsen Razaei a déclaré que l'Iran ne reviendrait pas à ses anciennes pratiques diplomatiques mais qu'il n'abandonnerait jamais complètement la voie diplomatique. Il a également ajouté que ce serait à l'Iran de décider la fin de la confrontation et qu'il continuerait à résister jusqu'à ce que toutes ses revendications légitimes soient satisfaites. À l'approche de la saison des courtes pluies attendues en novembre, la Tanzanie renforce ses alertes météorologiques face au phénomène El Niño et selon le directeur général de l'autorité météorologique de Tanzanie, le docteur Lidios Benedict Shahin, la combinaison d'El Niño et du dipôle positif de l'océan Indien pourrait accentuer les précipitations en Afrique de l'Est. Avec des risques importants d'inondations, de dégâts sur les infrastructures et des perturbations pour les activités agricoles. Face à cette menace climatique, il appelle à renforcer la coopération régionale et à mieux anticiper les conséquences de ces phénomènes.
2: Les prévisions issues de plusieurs ensembles de données indiquent que l'ampleur du réchauffement pourrait légèrement dépasser 3 degrés Celsius d'ici novembre ou décembre 2026. Cela ferait de cet épisode d'El Niño l'un des plus intenses de ces dernières années, selon les projections disponibles. Ce phénomène pourrait se poursuivre au moins jusqu'en février 2027. Pour le directeur général de l'autorité météorologique de Tanzanie, l'interaction entre El Niño et le dipôle positif de l'océan Indien constitue un facteur de risque supplémentaire pour l'Afrique de l'Est. Le mois de novembre sera crucial, car les deux phénomènes devraient atteindre simultanément leur pic. Cette superposition peut avoir des effets particulièrement destructeurs et intensifier considérablement les précipitations dans toute l'Afrique de l'Est. Même si leur intensité devrait commencer à diminuer à

0: Le quartier de Sanlitun à Pékin attire les jeunes, les grandes marques mondiales et les visiteurs internationaux. Comme ce pôle commercial emblématique évolue-t-il pour devenir un lieu où les affaires, la vie communautaire et la culture peuvent s'épanouir côte à côte? CGTN a suivi Sun Shuguang, le responsable du quartier de Sanlitun, pour le découvrir.
1: Voici le cœur de Sanlitun, la zone commerciale de Talkmuli. C'est un baromètre des tendances et un pôle d'attraction pour les premières implantations.
2: Pour les jeunes de Beijing et d'ailleurs, Sanlitun est depuis longtemps un lieu où l'on va pour voir et être vu. Aujourd'hui, ce quartier emblématique ne se limite plus à la mode et au commerce de détail. Il allie commerce, vie communautaire, culture et échanges internationaux entre jeunes. Cette transformation est déjà visible dans ses rues.
1: Depuis 2022, nous avons réaménagé la rue de Sanlitun dans le but de créer un boulevard aux allures internationales. Un réseau piétonnier dédié offre désormais aux passants davantage d'espace pour ralentir le rythme, s'asseoir et s'attarder, faisant ainsi des rues une partie intégrante de l'expérience, plutôt qu'un simple moyen de se rendre d'un endroit à un autre.
2: Et cet esprit de renouveau se concrétise également dans les lieux emblématiques et les espaces publics du quartier.
1: Nous l'appelons la Gift Box, un nouveau lieu emblématique de Sanlitun. Conçue comme un cadeau géant, elle incarne l'esprit d'un quartier en constante évolution. Aujourd'hui, elle propose des objets de collection tendance et présente Sally, l'avatar numérique de l'équipe internationale de bénévoles de Sanlitun. Et le principe est simple, à chaque fois que vous y revenez, il y a quelque chose de nouveau à découvrir.
2: Avec ses ambassades et ses communautés internationales à proximité, Sanlitun présente également un caractère résolument international avec un nouvel espace qui rassemble de jeunes talents internationaux.
1: Avec plus de 30 000 personnes qui y travaillent et environ 70 000 visiteurs quotidiens venus du monde entier, Sanlitun est naturellement un lieu d'échanges internationaux. Depuis sa création, cet espace dédié aux échanges internationaux entre jeunes accueille environ 120 événements par an, offrant ainsi aux talents internationaux l'occasion de se rencontrer, d'échanger des idées et de collaborer.
2: Et dans le même bâtiment, un autre espace ouvre une fenêtre sur la culture traditionnelle chinoise.
1: En tant que vitrine internationale des échanges culturels, Sanlitun a un rôle à jouer dans la promotion de la culture traditionnelle chinoise. L'année dernière, nous avons inauguré un nouvel espace dédié au patrimoine culturel immatériel de la Chine. Il rassemble des visiteurs internationaux et les communautés des ambassades, leur offrant ainsi l'occasion de découvrir de près l'artisanat traditionnel. Il est en train de devenir une plateforme permettant de partager les histoires culturelles de la Chine avec le monde entier.
2: Pour Sun Shuguang, tous ces efforts s'inscrivent dans une vision plus large, faire de Sanlitun un lieu où chacun peut explorer ses propres possibilités.
1: Sanlitun ne s'étend peut-être que sur 2,9 km², mais l'énergie et les possibilités qu'il recèle sont illimitées. C'est un lieu où chacun peut semer les graines de ses rêves, les faire grandir grâce à ses propres idées et à son travail acharné, et transformer ses rêves en objectifs concrets.
2: Alors, la prochaine fois que vous serez à Beijing, ne vous limitez pas à la cité interdite et à la Grande Muraille. Prenez le temps de découvrir Sanlitun et de découvrir une autre facette de la ville, jeune, dynamique et en constante évolution.
0: Et pendant le forum de Beijing sur la réponse rapide aux plaintes du public 2026, Zhang Zhanrui a interviewé Pang Jun, doyen de l'école d'environnement et d'écologie de l'université Renmin de Chine. Selon lui, ce mécanisme constitue également un levier efficace pour la gouvernance des problèmes environnementaux persistants en Chine.
3: Par exemple, dans ce que nous appelons la gestion de l'environnement aquatique urbain et les rivières environnantes, si elles sont polluées ou si l'eau est polluée, alors les habitants, par le biais de plaintes, incitent les autorités gouvernementales locales à renforcer la gestion des rivières et des lacs et à améliorer la qualité de l'eau et l'environnement aquatique. Autre exemple, le traitement des déchets. Par exemple, les déchets urbains déversés entassés de manière désordonnée autour des villes. Ce genre de problème, comme l'absence de traitement centralisé, etc. Grâce à ces signalements, après le retour d'informations des citoyens, les gestionnaires urbains procèdent à une rétroaction rapide et concentrée, à un traitement en temps utile.

0: Tout cela peut favoriser, à long terme, l'amélioration de la qualité de l'environnement aquatique urbain et le traitement de la pollution des sols, etc. Le traitement, le recyclage et la réutilisation de ces polluants solides, etc. Cela permet de former un mécanisme de fonctionnement vertueux. En fait, ce que vous avez mentionné pour d'autres domaines est également valable. Par exemple, la pollution de l'air, si c'est la gestion des fumées de cuisson, etc. Si des plaintes concernant de grandes surfaces de fumée de cuisson apparaissent fréquemment, alors les services urbains compétents locaux prendront certainement des mesures pour prévenir ce type de pollution causée par la consommation commerciale, y compris les problèmes de bruit, etc. Après une gouvernance systématique, cela finit par apporter une amélioration de l'environnement dans son ensemble. Il y a beaucoup de cas comme celui-ci.
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0: Bonjour à tous et bienvenue dans Classico. Cette édition de Classico se focalise sur Quanzhou, une ville chinoise parmi celles dont le PIB annuel dépasse à 1000 milliards de yuan, soit 144 milliards de dollars. À la fin de 2021, on comptait 24 villes chinoises dans ce rang. Et dans cette émission, à travers des reportages, nous tenterons de nous faire une idée des secrets de l'essor socio-économique de cette ville historique, souvent connue pour sa diversité culturelle.
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0: Direction tout d'abord à Anxi, district affilié à la ville de Quanzhou. Cet endroit est connu depuis longtemps pour sa plantation et production d'une sorte de thé oolong.
2: Quand les visiteurs arrivent, il faut absolument faire infuser du thé. C'est une politesse pour les gens d'Anxi. On dit souvent que les gens d'Anxi sont très gentils et accueillants, c'est parce que la civilisation du thé s'est transmise de génération en génération, jusqu'à ce jour.
0: Vous venez d'entendre Wei Yuede, cultivateur du thé Tieguanyin du district d'Anxi. Le Tieguanyin est une variété du thé oolong. La plantation et la production de ce thé remontent à la fin de la dynastie des Tang, entre 618 et 907, datant de plus de 1000 ans. Avec des conditions géographiques et climatiques propices à la plantation des théiers, Anxi est l'un des principaux lieux de production du thé Tieguanyin en Chine. Né en 1964, Wei Yuede, paysan local, est surtout connu pour la fabrication du Tieguanyin, dont les savoir-faire ont été inventés par son ancêtre et il est donc héritier de la 9e génération. Le ciel, la terre et l'homme, les influences de ces trois éléments sont très importantes pour la plantation et la fabrication du Tieguanyin. Selon Wei Yuede, la variété du théier est majeure, le climat, l'eau et le sol sont aussi indispensables pour produire un bon thé.
2: L'orientation du théier, l'altitude et la longitude, les différences de ces facteurs exigent diverses méthodes de plantation et les goûts du thé sont ainsi très variés. Les conditions

0: conditions naturelles font naître la saveur du thé tiégagne.
1: Selon Wei Yuede, pour fabriquer un bon thé tiégagne, il faut 18 procédés. Dans son studio, le maître de fabrication du thé montre comment faire yaoqing, soit secouer le verre, qui est un procédé primordial pour faire sortir le parfum du tiégagne.
0: Le rôle de l'homme est de mettre en lumière les atouts naturels du ciel et de la terre qui se réunissent dans le thé.
1: Le thé tiégagne a également fait avancer l'évolution du village. Écoutons Wei Yuede.
0: Le thé pour moi est très important, même plus important que ma vie. On vivait une vie pauvre, on ne mangeait même pas à sa faim. Depuis 40 ans où la Chine a lancé la réforme et l'ouverture, le secteur du thé a connu un énorme développement à Hanxi. Le thé a favorisé la croissance économique locale. L'agriculture et l'industrie d'Hanxi ont pu se développer grâce au thé.
1: La hausse des profits en provenance des industries liées au thé a permis à Hanxi de se débarrasser de la pauvreté. Hanxi se classe aujourd'hui parmi les 100 districts chinois dont le volume du PIB et la compétitivité sont les plus élevés. À Hanxi, 80% de la population locale travaille dans les secteurs liés au thé et 56% des recettes des paysans proviennent de cette industrie. Le tourisme du thé est actuellement aussi en plein boom à Hanxi. On compte 22 jardins de thé dans le district qui accueillent les amateurs de thé et les invitent à apprendre à fabriquer le thé et à le déguster. Ces tendances augmentent la valeur ajoutée du thé et favorisent le développement local. Actuellement, la Chine est en train de revitaliser ses régions rurales. Pour mettre en œuvre ce projet, Wei Yuede met de l'espoir dans la jeune génération.
0: Mieux vaut faire venir les jeunes dans les régions rurales et leur faire connaître et appréhender la vie rurale, ce qui met un point de départ pour concrétiser la stratégie de la renaissance des villages chinois.
1: En mai 2022, la zone de production du thé d'Hanxi a été formellement désignée par l'Organisation des Nations Unies pour l'alimentation et l'agriculture comme système ingénieux du patrimoine agricole mondial. Un honneur que les cultivateurs du thé d'Hanxi estiment beaucoup. Pour Wei Yuede, cette nomination aide à faire rayonner le thé tiégagne et ses savoir-faire de production, et aussi à faire venir les amateurs du monde entier à Hanxi. La fabrication du thé tiégagne a été reconnue en 2008 comme faisant partie du patrimoine immatériel au niveau national. En tant qu'héritier de ce savoir-faire, Wei Yuede est bien conscient des responsabilités qui pèsent sur ses épaules.
0: J'ai formé des centaines d'élèves et je donne souvent des conférences sur la culture du thé à l'école. À mon avis, non seulement il faut transmettre et préserver les savoir-faire de fabrication du tiégagne, mais il faut également les partager, ce qui constitue aussi ma responsabilité.
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1: On se dirige maintenant un peu vers le nord pour aller au Dehua, toujours un district affilié à la ville de Quanzhou et qui s'efforce de développer la vente de ses porcelaines à l'étranger. La porcelaine de Dehua est depuis longtemps un produit chinois d'exportation. Sous les dynasties des Song et Yuan, entre 11e et 14e siècle, les porcelaines de Dehua ont été vendues à l'étranger via l'ancienne route maritime de la soie. Avec le thé et la soie, ce produit d'origine chinoise a énormément contribué à la popularisation des techniques liées à la fabrication de la porcelaine et les échanges culturels avec l'étranger. De nos jours, la porcelaine est la première industrie du district de Dehua. En 2021, l'industrie de la porcelaine de Dehua a réalisé une valeur de production de 45,9 milliards de yuan, soit une croissance de 14% en glissement annuel. En tant que l'un des plus grands pôles de production et d'exportation de la porcelaine artisanale de Chine, Dehua devrait voir ce chiffre dépasser la barre des 100 milliards de yuan en 2027, selon les prévisions. Quelques 3 600 entreprises fabriquent de la porcelaine dans le district de Dehua et plus de 100 000 personnes travaillent dans ce secteur. Fondé en 1986, le groupe Shunmei SMG est une entreprise représentative dans ce secteur. 80% des produits en porcelaine de SMG sont vendus à l'étranger. La société fait du commerce avec une centaine de pays et régions. Et l'Europe est notamment l'une des principales destinations des porcelaines fabriquées par SMG. Zheng Pengfei, directeur général du groupe, explique l'exploitation du marché européen.
3: Les commerçants des pays européens achètent chez nous les produits de porcelaine conçus spécialement pour la Saint-Valentin, Pâques et Noël, où certains nous font des commandes sur mesure.
1: Cet entrepreneur originaire de Dehua est porteur d'une vision ouverte à l'égard de l'exploitation du marché international. Après avoir fait la connaissance d'un homme d'affaires allemand, Zheng Pengfei a décidé de sortir de la Chine et a installé une branche à Francfort vers la fin des années 90.
3: À cette époque-là, de nombreuses entreprises chinoises réfléchissaient sur les façons d'élargir le marché et la solution était de se connecter avec le monde. C'est aussi ce que le gouvernement encourage à faire. Sortir à l'étranger nous permet d'avoir plus d'espace pour le développement, tout en partageant les opportunités de coopération avec les partenaires étrangers.
1: SMG a réussi à nouer des partenariats avec beaucoup d'entreprises étrangères grâce aux expositions et foires chinoises et internationales. Mais la propagation de la pandémie de COVID-19 a perturbé les déplacements internationaux et les échanges personnels. Le groupe SMG s'est donc tourné vers Internet pour présenter ses produits, discuter d'affaires ou vérifier les articles.
3: L'important consiste à modifier les modes de pensée. La pandémie n'empêche pas nos contacts et coopérations avec les pays du monde.
1: Lors des Jeux olympiques d'hiver de Beijing 2022, SMG a été autorisé officiellement à fabriquer une version en porcelaine de Bing Dun Dun et de Xue Rong Rong, les mascottes des Jeux olympiques et paralympiques d'hiver de Beijing. Peu après l'ouverture des Jeux, les produits représentant ces deux aimables mascottes étaient en rupture de stock.
3: Synonyme de la Chine, la porcelaine de Dehua a été autrefois un produit de luxe à l'Occident. Alors quand on combine la porcelaine et les géodes d'hiver, cela rend la culture chinoise plus accessible pour les pays du monde.
1: Voyage d'études, instruments en porcelaine ou pièces aéronautiques, Zheng Pengfei réfléchit à de nouveaux usages de la porcelaine. Avec l'approfondissement de l'initiative La Ceinture et la Route, de plus en plus d'entreprises comme le groupe SMG font leur apparition sur la scène mondiale. En accélérant la transformation du mode commercial et la montée en gamme des produits, ces entreprises sont de plus en plus habiles dans leur exploitation internationale. Voilà, on prend une pause musicale. Et de retour dans Classico, on va continuer le périple à Quanzhou pour y découvrir les secrets de l'essor socio-économique.

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1: Quanzhou est aujourd'hui souvent considéré comme une destination de choix pour les entreprises de technologies de pointe, telles que les fabricants de bus, en raison de sa chaîne de valeur complète en matière de semi-conducteurs. Nie Yongzhong, fondateur et président de la société de semi-conducteurs Factory Group, basée à Quanzhou, nous apporte les notions de développement de son entreprise, ce qui nous donne une occasion de comprendre comment l'ancienne ville, qui est Quanzhou, met à niveau la chaîne de valeur en faisant usage des technologies modernes.
2: La Chine était bien avancée en emballage des puces sur le plan mondial, alors, aujourd'hui, en raison des politiques liées aux puces que tout le monde connaît, la Chine va se consacrer davantage au développement d'une chaîne industrielle complète. Ce que nous devons faire, ce sont les produits et services que nous sommes en mesure de fournir aux clients par le biais de la haute technologie. Il n'existe pas de raccourci pour la solution à cette question. Les plagiaires n'auront pas accès au succès. Quand il est facile à gagner de l'argent, personne ne veut s'essouffler à faire des recherches, mais lorsque les circonstances économiques sont mornes, le rôle des entrepreneurs, qui sont souvent motivés par leurs rêves, est ainsi mis en relief et s'avère plus important.
1: Vous venez d'entendre Nie Yongzhong, fondateur et président de la société Factory. En 2015, Nie Yongzhong a créé à Quanzhou une entreprise spécialisée dans le design et la fabrication de puces destinées à l'aviation civile, l'énergie, le traitement médical, les transports et l'industrie. Une jeune entreprise dans un domaine dont la concurrence est très dynamique, Factory a réussi en peu de temps à développer des technologies de pointe en puces, capteurs et calculs d'intelligence artificielle pour devenir un fleuron du secteur en Chine. Dans le secteur de la fabrication de puces, il existe trois modèles de développement. Le modèle faiblesse évoque les entreprises qui se spécialisent uniquement dans la conception et ne fabriquent aucun produit. Le modèle foundry pour celles qui ne fabriquent que des produits liés aux puces et n'ont pas de dispositif dans le design. Tandis que l'ITM pour Integrated Device Manufacturer, rassemble toutes les étapes de l'industrie, dont la conception, la fabrication et l'assemblage. À l'échelle mondiale, très peu d'entreprises choisissent ce dernier modèle pour se développer, et Factory est une d'entre elles. Pour Nie Yongzhong, le modèle ITM est une voie indispensable pour que la Chine puisse atteindre l'autonomie technologique dans l'industrie des puces.
2: On peut voir que les géants de la fabrication de puces, tels que Texas Instruments et Intel aux États-Unis et STMicroelectronics en Europe, ont tous adopté ce modèle IDM. Pour la Chine, face à la période difficile de la mondialisation, si l'on n'insiste pas sur ce modèle, je pense que ce sera très dangereux. Le modèle IDM a du mal à être reconnu par le marché des capitaux, parce qu'avec un tel modèle, on gagne lentement de l'argent. Mais à mon avis, pour que la Chine et Factory disposent d'autonomie de propriétés intellectuelles, c'est la seule voie possible pour pallier le blocus technologique mis en place par les États-Unis dans le but d'imposer un embargo envers la Chine dans le secteur des puces. C'est aussi la seule voie qui nous permet de faire quelque chose de créatif, voire subversif.
1: La détermination à innover permet à Factory de développer son équipe de techniciens et d'accumuler des données sans dépendre de bases de données tierces. Grâce à des dépenses continuelles en recherche et développement, Factory se réjouit aujourd'hui de détenir quelques 500 brevets.
2: On ne doit pas avoir peur de l'innovation. Il n'existe pas de raccourci. Au cours de ce processus, on rencontrerait des difficultés en mathématiques, en physique ou dans les procédés. Je pense qu'on devait décomposer les solutions, sans espérer copier les technologies des autres. Voilà ma vision, il faut toujours oser essayer, afin d'aider les clients à résoudre leurs points douloureux.
1: La propagation perpétuelle de la COVID-19 a impacté négativement l'économie mondiale. Le monde de la haute technologie n'est pas non plus épargné. Nie Yongzhong reconnaît la stagnation des affaires internationales de Fatry pour le moment, mais il reste confiant face à l'avenir.
2: Lors de ce moment difficile, nous ne changeons pas notre stratégie internationale, parce que nos exploitations à l'étranger ne sont pas à court terme, elles sont claires et constantes. C'est pour cela que Fatry va maintenir l'envergure et ses équipes à l'étranger et continuer à soutenir le développement à l'international. Je suis un ferme défenseur de la mondialisation, et je suis convaincu qu'une fois que la vague pandémique aura régressé, nos produits auront plus d'opportunités pour entrer sur le marché mondial. Pour le moment, nos produits sont déjà présents au Royaume-Uni et en France.
1: La vague numérique déferle aujourd'hui à l'échelle mondiale. La 5G est donc un facteur essentiel dans cette nouvelle révolution industrielle. Nie Yongzhong ne craint pas que la technologie de la 5G modifie le monde et que l'Internet des objets et l'informatique en nuage s'avèrent de plus en plus importants à notre époque, parce que selon lui, les besoins en communication deviennent indispensables en ce temps de COVID-19. Preuve en est qu'on fait davantage appel à la téléconférence pour travailler et suivre des cours.
2: L'isolement des gens n'est que temporaire, c'est un prélude à la fusion à une plus grande dimension. La technologie 5G va transformer le monde, les gens se rapprocheront les uns des autres. Beaucoup estiment qu'on se trouve à une époque qui va à l'encontre de la mondialisation, alors que je crois qu'on est dans l'obscurité avant l'aube, la planète ne se divisera pas et accueillera la mondialisation dans une plus grande dimension. Les gens comprendront finalement qu'une plus grande mondialisation est le plus grand diviseur commun pour les pays du monde.
1: Ayant toujours milité pour la mondialisation, Nie Yongzhong attend une plus grande avancée de son entreprise à l'avenir.
2: Texas Instruments et Intel ont aidé l'homme à entrer dans l'ère de l'ordinateur et celle d'Internet. J'espère que Fatry sera capable d'accompagner l'humanité dans le temps de l'intelligence. Nous sommes une entreprise chinoise, mais nous avons une vision ouverte sur le monde. Nous souhaitons apporter nos contributions à toute l'humanité.
1: Voilà, on se quitte un instant avec une ballade en chanson. Et de retour dans Classico, vous allez suivre le cours de chinois.

0: Merci de nous rejoindre dans Classico. C'est le moment de suivre notre rubrique Le chinois au quotidien. C'est parti!
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3: Salut à tous, bienvenue dans un nouveau cours de chinois, c'est Xiao Tai.
1: Eh ben, moi c'est Thomas, c'est toujours votre apprenti étudiant en chinois qui avance pas à pas avec vous. Alors, lors de la leçon précédente, nous avons appris les expressions pour retrouver son chemin et c'est plutôt pratique. Je suis enfin arrivé à rentrer chez moi pour la petite anecdote. Et malgré tout, une petite révision s'impose. Donc Tai, comment tu dis, indiquez-moi s'il vous plaît où se trouve la station de métro ?
3: Bon, on va décomposer la phrase. 请问, s'il vous plaît.
1: 请问,
3: 地铁站, station de métro.
1: 地铁站,
3: 在哪里, où se trouve.
1: 在哪里.
3: 请问, 地铁站, 在哪里.
1: Ce qui veut dire, s'il vous plaît, où se trouve la station de métro. Allez, une autre phrase. Est-elle loin d'ici? Comment on dit ça en chinois?
3: 离这儿多远呢? 多远 veut dire quelle est la distance entre point A et point B. Donc la phrase au complet pour demander la distance, on dit en chinois 离这儿多远呢?
1: Ce qui veut dire est-elle loin d'ici? Allez, taille une autre phrase. Quel bus dois-je prendre pour y aller?
3: 我应该坐什么车去?
1: Ok, on va décomposer la phrase.
3: 我je 应该 devoir
1: 应该
3: 坐qui veut dire littéralement s'asseoir, mais en l'occurrence, c'est-à-dire prendre un bus, prendre un autobus. 坐.
1: Ok, 坐.
3: 什么, quel?
1: 什么, 车.
3: 车 veut dire une voiture, un bus, et sous-entendu ici, dans la phrase, un autobus.
1: Ok, la phrase en complet.
3: 我应该坐什么车去?
1: Qui veut dire, quel bus dois-je prendre pour y aller? Et la dernière phrase, vous devez aller de l'autre côté de l'avenue pour prendre le bus.
3: 您得去马路对面坐车。
1: Ok, on va décomposer un tout petit peu.
3: 您,
1: 您
3: 得,
1: 得
3: devoir, 去, aller,
1: 去
3: 马路, avenue,
1: 马路
3: 对面 signifie l'autre côté, en face,
1: 对面
3: 坐车, prendre l'autobus,
1: 坐车
3: 您得去马路对面坐车
1: qui veut dire vous devez aller de l'autre côté de l'avenue pour prendre le bus. Allez, on se réécoute les dialogues pour bien les mémoriser avant de passer au nouveau dialogue d'aujourd'hui.
4: 请问地铁站在哪里?
5: 离

0: 这里远吗？我应该坐什么车去？您得去马路对面坐车。
1: 请问地铁站在哪里？离这里远吗？我应该坐什么车去？您得去马路对面坐车。
2: Ouais, voilà, c'était la révision de la leçon précédente. Maintenant, on va aborder les principaux points du cours d'aujourd'hui. Tai va nous lire les phrases en chinois, je vais les lire en français. Ce bus ira-t-il au quartier Dongfang ?
3: 买一张票.
2: Qui veut dire un ticket, s'il vous plaît.
3: 到了，请你告诉我.
2: S'il vous plaît, prévenez-moi lorsqu'on sera arrivé.
3: 在哪儿换车?
2: Est-ce qu'on pourra changer de bus ? L'un de mes amis habite dans le quartier Dongfang et il m'a invité à aller chez lui samedi. Alors comment dire en chinois, ce bus dessert-il le quartier Dongfang ?
3: 这车到东方小区吗?
2: Ok, on va décomposer la phrase.
3: 这 veut dire ce, celui.
2: 这
3: 车, bus.
2: 车
3: 到
2: 到, qui veut dire aller à, aller vers.
3: 东方 veut dire littéralement est. Ici, c'est le nom d'un quartier d'habitation qui s'appelle le quartier Dongfang.
2: Ok, Dongfang.
3: Xiao Chu, un quartier d'habitation.
2: Xiao Chu, donc tu vas nous répéter la phrase en entier.
3: 这车到东方小区吗?
2: Qui veut dire, est-ce que le bus dessert le quartier de Dongfang?
3: Très bien, on va écouter le premier dialogue.
4: 这车到东方小区吗?
0: 到, 您上车吧。
3: Voilà, c'était le premier dialogue. Et qu'est-ce qu'on a entendu?
2: Eh bien, on a entendu la première phrase, donc est-ce que le bus dessert le quartier de Dongfang ? Et la réponse était oui, allez-y, me semble-t-il. Alors, quelle est cette phrase en chinois, Tai ?
3: 到您上车吧。
2: Ok, très bien. Comment dire ça en chinois ? Un ticket de bus ou de métro, peu importe, s'il vous plaît.
3: C'est très simple, tu peux dire 买一张票。
2: Voilà, 买 qui veut dire acheter.
3: 一张, c'est le spécificatif pour le ticket.
2: Voilà, et le ticket en lui-même, ça se dit...
3: Piao.
2: Piao. Ok, donc un ticket s'il vous plaît, Tai.
3: Mai zhang piao.
2: Très bien, on s'écoute un dialogue.
4: Mai zhang piao.
0: Liang kuai qian.
2: Voilà, on s'est écouté un dialogue. La première question, c'était la phrase que nous venons de voir. Un ticket s'il vous plaît.
3: Mai zhang piao.
2: Voilà, et la réponse, c'était, il me semble qu'un ticket, ça coûte 2 yuan.
3: Oui, liang kuai qian.Bon, allez, on va réécouter encore une fois le deuxième dialogue.
4: 买一张票。
0: 两块钱。
2: Et je veux qu'on me prévienne, parce que je ne lis pas encore les caractères chinois, lorsque je suis arrivé à bon port. Alors, comment dit-on la phrase ? S'il vous plaît, dites-moi lorsqu'on sera arrivé.
3: 到了，请你告诉我。On va décomposer la phrase. 到了，arrivé.
2: 到了。
3: Bien sûr, ce qui signifie quand on sera arrivé. Qing, s'il vous plaît.
2: Qing.
3: Ni, tu, gao su, dire.
2: Gao su.
3: Moi.
2: Et la phrase complète, Tai.
3: Dao le, qing ni, gao su wo.
2: S'il vous plaît, prévenez-moi lorsqu'on sera arrivé. Allez, on s'écoute le dialogue.
4: Dao le, qing ni, gao su wo.
0: 好的。
3: Voilà, c'était le dialogue 3.
2: La première phrase, c'était « On l'a vu, s'il vous plaît, dites-moi lorsqu'on sera arrivé. » Et la réponse, c'était
3: « 好的 ».«
2: 好的 », qui veut dire « d'accord, c'est d'accord, tout simplement. »
3: Oui.
2: Voilà, si le bus que je prends ne se rend pas directement dans le quartier Dongfang où je veux aller, il me faut changer de véhicule. Dans ce cas, comment dire en chinois « Où est-ce que je peux changer de bus ?»«
3: 在哪儿换车?»
2: Voilà, on va décomposer.
3: 在 veut dire à,
2: 在
3: 哪儿où,
2: 哪儿
3: 换 changer,
2: 换
3: 车 bus.
2: Ok, la phrase en entier.
3: 在哪儿换车?
2: Est-ce que je peux changer de bus? Donc, tout de suite, un nouveau dialogue.
3: Dialogue 4.
0: 这车不到动物园，您得换车。
4: 在哪儿换车？
0: 下一站，换101路。
2: Ok, voilà, donc vous avez entendu ce dialogue, la première phrase.
3: 这车不到东方小区，您得换车。
2: Qui veut dire, ce bus ne dessert pas directement le quartier de Dongfang, vous devez changer de bus.
3: 在哪儿换车?
2: Et où pourrais-je trouver un nouveau,

0: bus qui dessert ce quartier, donc.
1: 下一站换101路。
0: Au prochain arrêt, vous devez changer de bus et prendre le bus 101. Bon, ce que je te propose, Tai, maintenant, c'est de répéter toutes les phrases que l'on a vues aujourd'hui, toi en chinois, moi en français, comme ça, on pourra travailler et avancer.
1: 这车到东方小区吗？
0: Est-ce que le bus dessert le quartier de Dongfang ?
1: 买一张票。
0: Un ticket, s'il vous plaît.
1: 到了，请你告诉我。
0: S'il vous plaît, prévenez-moi lorsqu'on sera arrivé.
1: 在哪儿换车？
0: Où est-ce que je pourrais changer de bus ? Allez, on s'écoute maintenant les dialogues d'aujourd'hui en entier encore une fois.
2: 这车到东方小区吗？买一张票。到了，请你告诉我，在哪儿换车？
3: 这车到东方小区吗？买一张票。到了，请你告诉我，在哪儿换车？
0: Bon, assez de cours pour aujourd'hui, on se détend un peu en découvrant une nouvelle facette de la culture chinoise.
4: Les Chinois, d'ailleurs comme tous les autres peuples du monde, se font un plaisir de s'aider les uns les autres. Ce fait est considéré comme une vertu. Lorsqu'un collègue de bureau a un problème, tout le monde l'aide. Et après l'école, un enfant peut aller faire ses devoirs, voire manger chez un voisin si ses parents ne sont pas encore à la maison, etc.
0: Voilà, comme d'habitude, on se quitte avec une dernière petite question et un dernier petit test. Comment dit-on en chinois ? Un ticket, s'il vous plaît.
4: Si vous avez la réponse, envoyez-nous par email sur notre boîte en ligne crifr@cri.com.cn. Si vous voulez savoir plus, veuillez consulter notre site internet french.cri.cn. Au revoir, à la prochaine fois.
0: À la prochaine, au revoir.
5: Voilà, ainsi s'achève cette émission de Classe Echo. Merci de l'avoir suivi. On se retrouve dans une nouvelle émission de Classe Echo. Et au revoir. Salut.

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0: Les Houthis du Yémen ont lancé de nouvelles attaques contre l'aéroport international du roi Khaled à Riyad, faisant un mort et 11 blessés. Le groupe des Houthis affirme avoir également mené 4 opérations à l'aide de missiles et de drones contre des aéroports et des installations énergétiques à travers l'Arabie saoudite. Au Yémen, les frappes aériennes saoudiennes se sont poursuivies dans les zones contrôlées par les Houthis. La coalition dirigée par l'Arabie saoudite s'étend engagé à riposter fermement aux attaques des Houthis. Les Houthis ont déclaré dimanche que l'Arabie saoudite avait mené 124 frappes aériennes du Yémen visant la capitale Sanaa et plusieurs autres provinces. L'attaque de dimanche contre l'aéroport de Riyad est survenue au lendemain d'une attaque des Houthis contre ce même aéroport qui avait fait 13 morts et plus de 300 blessés. Les États-Unis, le Groenland et le Danemark ont conclu le mois dernier un accord de sécurité qui renforcera la présence militaire américaine au Groenland. Cet accord trilatéral a suscité des inquiétudes quant à savoir si cette présence militaire accrue contribuera à maintenir la stabilité dans l'Arctique ou si elle ne fera qu'exacerber les tensions géopolitiques.
1: Un nouvel accord, une présence militaire américaine renforcée et l'espoir d'un nouveau départ. Washington s'apprête à obtenir l'accès à 2 zones militaires supplémentaires au Groenland. Le gouvernement de l'île a salué cet accord, mais après les menaces du président Trump de prendre le contrôle du Groenland, il faudra peut-être plus de temps pour rétablir la confiance.
2: Je dirais que nous avons été sous la menace des États-Unis pendant près de 7 ans. Cela a donc été une relation dysfonctionnelle. Et du jour au lendemain, il a fallu redevenir les meilleurs amis des États-Unis. Il faudra donc du temps pour rétablir la confiance, pour être honnête.
1: Washington considère le Groenland comme essentiel à sa sécurité. L'OTAN invoque l'activité militaire russe pour justifier le lancement de sa mission visant à renforcer les défenses, mais il y a des risques.
3: Cela dit, je continue de penser que l'Arctique reste une région où le risque de conflit armé est relativement faible. Mais les tensions se sont accrues et le risque d'erreur d'appréciation et de conséquences imprévues des actions menées s'est accru. Nous devons donc nous préoccuper de la sécurité dans l'Arctique.
1: Le Groenland est peut-être au centre de ce débat, mais les enjeux dépassent largement le cadre de cette île. Ici en Islande, l'OTAN dispose

0: passe d'une porte d'entrée stratégique vers l'Atlantique Nord. Et à mesure que sa présence militaire s'intensifie, le défi consiste à renforcer la sécurité sans compromettre la coopération dans l'Arctique. Le Danemark souhaite que la mission Arctic Sentry de l'OTAN devienne une présence durable. Et des pays non arctiques comme l'Italie ont également un intérêt dans l'avenir de la région.
1: Nous tenons en effet beaucoup à ce que l'Arctique reste une zone de faible tension. Or, nous constatons que la situation géopolitique mondiale devient de plus en plus tendue, et c'est pourquoi l'Arctique doit être préservé comme un espace de stabilité et de coopération.
0: Sur l'autre rive de l'Arctique, l'Alaska fait face à la Russie, de l'autre côté du détroit de Bering. Son gouverneur affirme que le renforcement des défenses ne signifie pas nécessairement se préparer à la guerre.
1: Je pense qu'il est logique de moderniser ses moyens militaires, mais cela ne signifie pas pour autant que l'on se prépare à un conflit. Souvent, lorsque ces moyens sont en place, on observe en réalité davantage de coopération et moins de conflits. Cela peut sembler contradictoire, mais c'est ce que l'on constate dans d'autres régions du monde.
0: Pour le Groenland, c'est une question de souveraineté. Pour Washington, c'est une question de sécurité. Et pour l'Arctique, la question de savoir si des défenses renforcées permettront de préserver la paix ou si elles la mettront davantage à rude épreuve.
2: Un haut responsable iranien de la sécurité a déclaré que les États-Unis avaient accepté certaines des 7 conditions posées par l'Iran pour la réouverture du détroit d'Ormuz, mais que des incertitudes subsistaient quant aux autres conditions. Mohsen Razaei, secrétaire du Conseil suprême de sécurité nationale de l'Iran, a fait ses déclarations lors d'une interview accordée à la chaîne publique iranienne Presse TV. Il a averti que si les États-Unis prenaient des mesures plus agressives à l'encontre de l'Iran, leurs infrastructures dans la région de l'Asie occidentale et notamment leur système de données et clés et leurs capteurs basés sur l'IA seraient prises pour cible. Mohsen Razaei a déclaré que l'Iran ne reviendrait pas à ses anciennes pratiques diplomatiques mais qu'il n'abandonnerait jamais complètement la voie diplomatique. Il a également ajouté que ce serait à l'Iran de décider la fin de la confrontation et qu'il continuerait à résister jusqu'à ce que toutes ses revendications légitimes soient satisfaites. À l'approche de la saison des courtes pluies attendues en novembre, la Tanzanie renforce ses alertes météorologiques face au phénomène El Niño et selon le directeur général de l'autorité météorologique de Tanzanie, le docteur Lidios Benedict Shaha, la combinaison d'El Niño et du dipôle positif de l'océan Indien pourrait accentuer les précipitations en Afrique de l'Est. Avec des risques importants d'inondations, de dégâts sur les infrastructures et des perturbations pour les activités agricoles. Face à cette menace climatique, il appelle à renforcer la coopération régionale et à mieux anticiper les conséquences de ces phénomènes.
1: Les prévisions issues de plusieurs ensembles de données indiquent que l'ampleur du réchauffement pourrait légèrement dépasser 3 degrés Celsius d'ici novembre ou décembre 2026. Cela ferait de cet épisode d'El Niño l'un des plus intenses de ces dernières années, selon les projections disponibles. Ce phénomène pourrait se poursuivre au moins jusqu'en février 2027. Pour le directeur général de l'autorité météorologique de Tanzanie, l'interaction entre El Niño et le dipôle positif de l'océan Indien constitue un facteur de risque supplémentaire pour l'Afrique de l'Est. Le mois de novembre sera crucial, car les deux phénomènes devraient atteindre simultanément leur pic. Cette superposition peut avoir des effets particulièrement destructeurs et intensifier considérablement les précipitations dans toute l'Afrique de l'Est. Même si leur intensité devrait commencer à diminuer après novembre, les effets d'El Niño pourraient se maintenir à un niveau extrêmement élevé au moins jusqu'en février 2027. Face à ces risques, la Tanzanie mise également sur le renforcement de ses capacités de surveillance météorologique. Ces dernières années, le pays a investi dans de l'équipement pour des stations d'observation, dans la collecte des données, dans la formation des ressources humaines et dans le développement de nouvelles technologies, notamment l'intelligence artificielle. Ces investissements visent à améliorer la précision des prévisions et à permettre aux autorités d'anticiper plus efficacement les événements météorologiques extrêmes. Pour le directeur général de l'autorité météorologique de Tanzanie, l'enjeu consiste désormais à transformer cette menace climatique en une occasion de renforcer la préparation et la coopération entre les différents secteurs d'activité et les pays de la région.
2: Le quartier de Sanlitun à Pékin attire les jeunes, les grandes marques mondiales et les visiteurs internationaux.

0: Aujourd'hui, ce quartier emblématique ne se limite plus à la mode et au commerce de détail. Il allie commerce, vie communautaire, culture et échanges internationaux entre jeunes. Cette transformation est déjà visible dans ses rues.
1: Depuis 2022, nous avons réaméménagé la rue de Sanlitun dans le but de créer un boulevard aux allures internationales. Un réseau piétonnier dédié offre désormais aux passants davantage d'espace pour ralentir le rythme, s'asseoir et s'attarder, faisant ainsi des rues une partie intégrante de l'expérience, plutôt qu'un simple moyen de se rendre d'un endroit à un autre.
0: Et cet esprit de renouveau se concrétise également dans les lieux emblématiques et les espaces publics du quartier.
1: Nous l'appelons la Gift Box, un nouveau lieu emblématique de Sanlitun. Conçue comme un cadeau géant, elle incarne l'esprit d'un quartier en constante évolution. Aujourd'hui, elle propose des objets de collection tendance et présente Sally, l'avatar numérique de l'équipe internationale de bénévoles de Sanlitun. Et le principe est simple. À chaque fois que vous y revenez, il y a quelque chose de nouveau à découvrir.
0: Avec ses ambassades et ses communautés internationales à proximité, Sanlitun présente également un caractère résolument international avec un nouvel espace qui rassemble de jeunes talents internationaux.
1: Avec plus de 30 000 personnes qui y travaillent et environ 70 000 visiteurs quotidiens venus du monde entier, Sanlitun est naturellement un lieu d'échanges internationaux. Depuis sa création, cet espace dédié aux échanges internationaux entre jeunes accueille environ 120 événements par an, offrant ainsi aux talents internationaux l'occasion de se rencontrer, d'échanger des idées et de collaborer.
0: Et dans le même bâtiment, un autre espace ouvre une fenêtre sur la culture traditionnelle chinoise.
1: En tant que vitrine internationale des échanges culturels, Sanlitun a un rôle à jouer dans la promotion de la culture traditionnelle chinoise. L'année dernière, nous avons inauguré un nouvel espace dédié au patrimoine culturel immatériel de la Chine. Il rassemble des visiteurs internationaux et les communautés des ambassades, leur offrant ainsi l'occasion de découvrir de près l'artisanat traditionnel. Il est en train de devenir une plateforme permettant de partager les histoires culturelles de la Chine avec le monde entier.
0: Pour Sun Shukang, tous ces efforts s'inscrivent dans une vision plus large, faire de Sanlitun un lieu où chacun peut explorer ses propres possibilités.
1: Sanlitun ne s'étend peut-être que sur 2,9 km², mais l'énergie et les possibilités qu'il recèle sont illimitées. C'est un lieu où chacun peut semer les graines de ses rêves, les faire grandir grâce à ses propres idées et à son travail acharné, et transformer ses rêves en objectifs concrets.
0: Alors, la prochaine fois que vous serez à Beijing, ne vous limitez pas à la cité interdite et à la Grande Muraille. Prenez le temps de découvrir Sanlitun et de découvrir une autre facette de la ville, jeune, dynamique et en constante évolution.
2: Et pendant le forum de Beijing sur la réponse rapide aux plaintes du public 2026, Zhang Zhanhui a interviewé Pang Jun, doyen de l'école d'environnement et d'écologie de l'université Renmin de Chine. Selon lui, ce mécanisme constitue également un levier efficace pour la gouvernance des problèmes environnementaux persistants en Chine.
3: Par exemple, dans ce que nous appelons la gestion de l'environnement aquatique urbain et les rivières environnantes, si elles sont polluées ou si l'eau est polluée, alors les habitants, par le biais de plaintes, incitent les autorités gouvernementales locales à renforcer la gestion des rivières et des lacs et à améliorer la qualité de l'eau et l'environnement aquatique. Autre exemple, le traitement des déchets. Par exemple, les déchets urbains déversés et entassés de manière désordonnée autour des villes. Ce genre de problème, comme l'absence de traitement centralisé, etc. Grâce à ces signalements, après le retour d'informations des citoyens, les gestionnaires urbains procèdent à une rétroaction rapide et concentrée, à un traitement en temps utile. Tout cela peut favoriser, à long terme, l'amélioration de la qualité de l'environnement aquatique urbain et le traitement de la pollution des sols, etc. Le traitement, le recyclage et la réutilisation de ces polluants solides, etc. Cela permet de former un mécanisme de fonctionnement vertueux. En fait, ce que vous avez mentionné pour d'autres domaines est également valable. Par exemple, la pollution de l'air, si c'est la gestion des fumées de cuisson, etc. Si des plaintes concernant de grandes surfaces de fumées de cuisson apparaissent fréquemment, alors les services urbains compétents locaux prendront certainement des mesures pour prévenir ce type de pollution causée par la consommation commerciale, y compris les problèmes de bruit, etc. Après une gouvernance systématique,

0: Cela finit par apporter une amélioration de l'environnement dans son ensemble. Il y a beaucoup de cas comme celui-ci.
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8: Bonjour à toutes et à tous. Vous êtes sur Radio Chine Internationale. C'est l'heure de notre émission On connaît la chanson. Aujourd'hui, je vous propose d'écouter des chansons de Wang Xinling, une chanteuse et actrice chinoise née sur l'île de Taïwan. Surnommée la princesse de la mondo pop, elle est toujours active dans ce milieu depuis 2003, l'année où elle a sorti son premier album, Cindy Begin. L'émission commence tout de suite par un morceau de cet album, On My Way.

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2: Vous écoutez Vengona la chanson sur RCI. La personnalité du jour s'appelle Wang Xinling. Surnommée la princesse de la mandopop, elle a déjà sorti une dizaine d'albums en presque 20 ans de carrière. Votre émission musicale Vengona la chanson continue avec ses titres. C'est l'amour et la clarté de lune.

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3: Vous êtes sur Radio Chine Internationale et vous suivez votre émission musicale Wang Kunai la chanson. Aujourd'hui, je vous propose d'écouter des chansons de Wang Xinling, une chanteuse et actrice chinoise née sur l'île de Taïwan. Sa première tournée de concert a eu lieu en 2016. Je vous propose tout de suite deux de ses chansons, Hier et Aujourd'hui, et de petites

C'était la chanson de Petites Étoiles interprétée par Wang Xinlin. Grâce à son charmant visage et sa douce voix, le grand public l'appelle souvent Sweetheart. En 2022, elle a participé à un programme télévisé appelé Sisters Who Mix Waves. C'est une émission musicale très populaire en Chine et Wang Xinlin a remporté la finale. L'émission Wang Gong à la chanson se poursuit avec la mère montagnaise et Je t'aime.

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5: Vous écoutez Wang Gong dans la chanson sur RCI. Aujourd'hui, je vous propose d'écouter des chansons de Wang Xinling. Les deux prochains titres s'intitulent « Être toujours heureuse » et « Je vais bien ».

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1: Vous êtes sur Radio Chine Internationale. Le temps passe vite. Votre émission musicale Vous connaissez la chanson se termine avec un morceau de notre personnalité du jour, Wang Xinling, Les filles.

0: Les Houthis du Yémen ont lancé de nouvelles attaques contre l'aéroport international du roi Khaled à Riyad, faisant un mort et 11 blessés. Le groupe des Houthis affirme avoir également mené 4 opérations à l'aide de missiles et de drones contre des aéroports et des installations énergétiques à travers l'Arabie saoudite. Au Yémen, les frappes aériennes saoudiennes se sont poursuivies dans les zones contrôlées par les Houthis. La coalition dirigée par l'Arabie saoudite s'étend engagé à riposter fermement aux attaques des Houthis. Les Houthis ont déclaré dimanche que l'Arabie saoudite avait mené 124 frappes aériennes du Yémen visant la capitale Sanaa et plusieurs autres provinces. L'attaque de dimanche contre l'aéroport de Riyad est survenue au lendemain d'une attaque des Houthis contre ce même aéroport qui avait fait 13 morts et plus de 300 blessés. Les États-Unis, le Groenland et le Danemark ont conclu le mois dernier un accord de sécurité qui renforcera la présence militaire américaine au Groenland. Cet accord trilatéral a suscité des inquiétudes quant à savoir si cette présence militaire accrue contribuera à maintenir la stabilité dans l'Arctique ou si elle ne fera qu'exacerber les tensions géopolitiques.
1: Un nouvel accord, une présence militaire américaine renforcée et l'espoir d'un nouveau départ. Washington s'apprête à obtenir l'accès à 2 zones militaires supplémentaires au Groenland. Le gouvernement de l'île a salué cet accord, mais après les menaces du président Trump de prendre le contrôle du Groenland, il faudra peut-être plus de temps pour rétablir la confiance.
2: Je dirais que nous avons été sous la menace des États-Unis pendant près de 7 ans. Cela a donc été une relation dysfonctionnelle. Et du jour au lendemain, il a fallu redevenir les meilleurs amis des États-Unis. Il faudra donc du temps pour rétablir la confiance, pour être honnête.
1: Washington considère le Groenland comme essentiel à sa sécurité. L'OTAN invoque l'activité militaire russe pour justifier le lancement de sa mission visant à renforcer les défenses, mais il y a des risques.
3: Cela dit, je continue de penser que l'Arctique reste une région où le risque de conflit armé est relativement faible. Mais les tensions se sont accrues et le risque d'erreurs d'appréciation et de conséquences imprévues des actions menées s'est accru. Nous devons donc nous préoccuper de la sécurité dans l'Arctique.
1: Le Groenland est peut-être au centre de ce débat, mais les enjeux dépassent largement le cadre de cette île. Ici en Islande, l'OTAN dispose d'une porte d'entrée stratégique vers l'Atlantique Nord, et à mesure que sa présence militaire s'intensifie, le défi consiste à renforcer la sécurité sans compromettre la coopération dans l'Arctique. Le Danemark souhaite que la mission Arctic Sentry de l'OTAN devienne une présence durable, et des pays non arctiques comme l'Italie ont également un intérêt dans l'avenir de la région.
3: Nous tenons en effet beaucoup à ce que l'Arctique reste une zone de faible tension. Or, nous constatons que la situation géopolitique mondiale devient de plus en plus tendue, et c'est pourquoi l'Arctique doit être préservé comme un espace de stabilité et de coopération.
1: Sur l'autre rive de l'Arctique, l'Alaska fait face à la Russie. De l'autre

0: L'autre côté du détroit de Béring, son gouverneur affirme que le renforcement des défenses ne signifie pas nécessairement se préparer à la guerre.
1: Je pense qu'il est logique de moderniser ses moyens militaires, mais cela ne signifie pas pour autant que l'on se prépare à un conflit. Souvent, lorsque ces moyens sont en place, on observe en réalité davantage de coopération et moins de conflits. Cela peut sembler contradictoire, mais c'est ce que l'on constate dans d'autres régions du monde.
0: Pour le Groenland, c'est une question de souveraineté. Pour Washington, c'est une question de sécurité. Et pour l'Arctique, la question de savoir si des défenses renforcées permettront de préserver la paix ou si elles la mettront davantage à rude épreuve.
2: Un haut responsable iranien de la sécurité a déclaré que les États-Unis avaient accepté certaines des 7 conditions posées par l'Iran pour la réouverture du détroit d'Ormuz, mais que des incertitudes subsistaient quant aux autres conditions. Mohsen Razaei, secrétaire du Conseil suprême de sécurité nationale de l'Iran, a fait ses déclarations lors d'une interview accordée à la chaîne publique iranienne Presse TV. Il a averti que si les États-Unis prenaient des mesures plus agressives à l'encontre de l'Iran, leurs infrastructures dans la région de l'Asie occidentale et notamment leur système de données et clés et leurs capteurs basés sur l'IA seraient prises pour cible. Mohsen Razaei a déclaré que l'Iran ne reviendrait pas à ses anciennes pratiques diplomatiques mais qu'il n'abandonnerait jamais complètement la voie diplomatique. Il a également ajouté que ce serait à l'Iran de décider la fin de la confrontation et qu'il continuerait à résister jusqu'à ce que toutes ses revendications légitimes soient satisfaites. À l'approche de la saison des courtes pluies attendues en novembre, la Tanzanie renforce ses alertes météorologiques face au phénomène El Niño et selon le directeur général de l'autorité météorologique de Tanzanie, le docteur Lidios Benedict Shahin, la combinaison d'El Niño et du dipôle positif de l'océan Indien pourrait accentuer les précipitations en Afrique de l'Est. Avec des risques importants d'inondations, de dégâts sur les infrastructures et des perturbations pour les activités agricoles. Face à cette menace climatique, il appelle à renforcer la coopération régionale et à mieux anticiper les conséquences de ces phénomènes.
1: Les prévisions issues de plusieurs ensembles de données indiquent que l'ampleur du réchauffement pourrait légèrement dépasser 3 degrés Celsius d'ici novembre ou décembre 2026. Cela ferait de cet épisode d'El Niño l'un des plus intenses de ces dernières années, selon les projections disponibles. Ce phénomène pourrait se poursuivre au moins jusqu'en février 2027. Pour le directeur général de l'autorité météorologique de Tanzanie, l'interaction entre El Niño et le dipôle positif de l'océan Indien constitue un facteur de risque supplémentaire pour l'Afrique de l'Est. Le mois de novembre sera crucial, car les deux phénomènes devraient atteindre simultanément leur pic. Cette superposition peut avoir des effets particulièrement destructeurs et intensifier considérablement les précipitations dans toute l'Afrique de l'Est. Même si leur intensité devrait commencer à diminuer après novembre, les effets d'El Niño pourraient se maintenir à un niveau extrêmement élevé au moins jusqu'en février 2027. Face à ces risques, la Tanzanie mise également sur le renforcement de ses capacités de surveillance météorologique. Ces dernières années, le pays a investi dans de l'équipement pour des stations d'observation, dans la collecte des données, dans la formation des ressources humaines et dans le développement de nouvelles technologies, notamment l'intelligence artificielle. Ces investissements visent à améliorer la précision des prévisions et à permettre aux autorités d'anticiper plus efficacement les événements météorologiques extrêmes. Pour le directeur général de l'autorité météorologique de Tanzanie, l'enjeu consiste désormais à transformer cette menace climatique en une occasion de renforcer la préparation et la coopération entre les différents secteurs d'activité et les pays de la région.
2: Le quartier de Sanlitun à Pékin attire les jeunes, les grandes marques mondiales et les visiteurs internationaux. Comme ce pôle commercial emblématique évolue-t-il pour devenir un lieu où les affaires, la vie communautaire et la culture peuvent s'épanouir côte à côte? CGTN a suivi Sun Shukwang, le responsable du quartier de Sanlitun, pour le découvrir.
1: Voici le cœur de Sanlitun, la zone commerciale de Talkuli. C'est un baromètre des tendances et un pôle d'attraction pour les premières implantations.
3: Pour les jeunes de Beijing et d'ailleurs, Sanlitun est depuis longtemps un lieu où l'on va pour voir et être vu.

0: client, elle incarne l'esprit d'un quartier en constante évolution. Aujourd'hui, elle propose des objets de collection tendance et présente Sally, l'avatar numérique de l'équipe internationale de bénévoles de San Liton. Et le principe est simple. À chaque fois que vous y revenez, il y a quelque chose de nouveau à découvrir.
1: Avec ses ambassades et ses communautés internationales à proximité, San Liton présente également un caractère résolument international avec un nouvel espace qui rassemble de jeunes talents internationaux.
0: Avec plus de 30 000 personnes qui y travaillent et environ 70 000 visiteurs quotidiens venus du monde entier, San Liton est naturellement un lieu d'échanges internationaux. Depuis sa création, cet espace dédié aux échanges internationaux entre jeunes accueille environ 120 événements par an, offrant ainsi aux talents internationaux l'occasion de se rencontrer, d'échanger des idées et de collaborer.
1: Et dans le même bâtiment, un autre espace ouvre une fenêtre sur la culture traditionnelle chinoise.
0: En tant que vitrine internationale des échanges culturels, San Liton a un rôle à jouer dans la promotion de la culture traditionnelle chinoise. L'année dernière, nous avons inauguré un nouvel espace dédié au patrimoine culturel immatériel de la Chine. Il rassemble des visiteurs internationaux et les communautés des ambassades, leur offrant ainsi l'occasion de découvrir de près l'artisanat traditionnel. Il est en train de devenir une plateforme permettant de partager les histoires culturelles de la Chine avec le monde entier.
1: Pour Sun Shukang, tous ces efforts s'inscrivent dans une vision plus large, faire de San Liton un lieu où chacun peut explorer ses propres possibilités.
0: San Liton ne s'étend peut-être que sur 2,9 km², mais l'énergie et les possibilités qu'il recèle sont illimitées. C'est un lieu où chacun peut semer les graines de ses rêves, les faire grandir grâce à ses propres idées et à son travail acharné, et transformer ses rêves en objectifs concrets.
1: Alors, la prochaine fois que vous serez à Beijing, ne vous limitez pas à la cité interdite et à la Grande Muraille. Prenez le temps de découvrir San Liton et de découvrir une autre facette de la ville, jeune, dynamique et en constante évolution.
2: Et pendant le forum de Beijing sur la réponse rapide aux plaintes du public 2026, Zhang Zhanrui a interviewé Pang Jun, doyen de l'école d'environnement et d'écologie de l'université Renmin de Chine. Selon lui, ce mécanisme constitue également un levier efficace pour la gouvernance des problèmes environnementaux persistants en Chine.
3: Par exemple, dans ce que nous appelons la gestion de l'environnement aquatique urbain et les rivières environnantes, si elles sont polluées ou si l'eau est polluée, alors les habitants, par le biais de plaintes, incitent les autorités gouvernementales locales à renforcer la gestion des rivières et des lacs et à améliorer la qualité de l'eau et l'environnement aquatique. Autre exemple, le traitement des déchets. Par exemple, les déchets urbains déversés et entassés de manière désordonnée autour des villes. Ce genre de problème, comme l'absence de traitement centralisé, etc. Grâce à ces signalements, après le retour d'informations des citoyens, les gestionnaires urbains procèdent à une rétroaction rapide et concentrée, à un traitement en temps utile. Tout cela peut favoriser, à long terme, l'amélioration de la qualité de l'environnement aquatique urbain et le traitement de la pollution des sols, etc. Le traitement, le recyclage et la réutilisation de ces polluants solides, etc. Cela permet de former un mécanisme de fonctionnement vertueux. En fait, ce que vous avez mentionné pour d'autres domaines est également valable. Par exemple, la pollution de l'air, si c'est la gestion des fumées de cuisson, etc. Si des plaintes concernant de grandes surfaces de fumées de cuisson apparaissent fréquemment, alors les services urbains compétents locaux prendront certainement des mesures pour prévenir ce type de pollution causée par la consommation commerciale, y compris les problèmes de bruit, etc. Après une gouvernance systématique, cela finit par apporter une amélioration de l'environnement dans son ensemble. Il y a beaucoup de cas comme celui-ci.
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2: Bonjour à tous, bienvenue à l'écoute de notre émission Carnet de route. Aujourd'hui, notre destination, c'est la ville de Suzhou. C'est une ville du sud de la province du Jiangsu, dans l'est de la Chine. Elle se trouve dans le delta du fleuve Changjiang. La municipalité compte plus de 10 millions d'habitants en 2016. Elle est bordée à l'est par celle de Shanghai. Les centres des deux villes étant éloignés d'une centaine de kilomètres. Centre urbain prospère, Suzhou dispose d'un riche patrimoine architectural et artistique qui en font une importante destination touristique. C'est également un centre industriel important, notamment dans le secteur de l'électronique. Et bien aujourd'hui, avec notre vieil ami, amateur de voyage, Megadem Lotfi, on va parler de cette ville. Bonjour Lotfi.
3: Bonjour Lichen.
2: Merci d'être là pour partager des expériences dans la ville de Suzhou.
3: Merci pour votre invitation d'abord.
2: Suzhou, c'est une grande ville près de Shanghai, ville économique importante chinoise. Et puis, ça reste au milieu de delta du fleuve Yangtze. Puis, c'est aussi une des villes les plus importantes au niveau économique. Et quand est-ce que tu t'es rendu dans cette ville?
3: C'était vraiment une visite dans le cadre de mon travail. Comme tu l'as dit, la ville de Suzhou est une ville économique et c'était ça le but de ma visite. C'était pour faire des reportages sur l'économie de Suzhou. Mm-hmm. Et comme vous l'avez expliqué, Suzhou est une ville du Jiangsu, la province du Jiangsu à l'ouest de Shanghai, qui n'est pas loin aussi d'un des grands lacs chinois qui s'appelle le Taihou.
2: Oui. Oui, la ville est délimitée au nord-est par le fleuve Yangtze-Jiang et au sud-est par le lac Tai, troisième plus grand lac de Chine, hein, dont les deux tiers de la superficie sont rattachés au territoire de la ville de Suzhou.
3: Et comme elle se trouve à une embauche du delta du Yangtze, donc il y a le mélange entre le transport fluvial et le transport portier. Donc, et à côté de Suzhou, il y a une ville qui s'appelle Wenzhou, qui est l'une des plus grandes villes d'exportation de véhicules vers le Moyen-Orient.
2: Oui, quand on parle de la ville de Suzhou, l'industrie automobile est incontournable. Hein. L'industrie automobile a toujours l'avantage et le potentiel du développement de l'industrie manufacturière de Suzhou. Après des années de développement, Suzhou a formé une chaîne industrielle complète couvrant les véhicules complets, les pièces détachées, automobiles, les électroniques. Le système de connexion de réseau intelligent et puis les données statistiques ont montré que de 2012 jusqu'à maintenant, le nombre d'entreprises sur l'automobile est passé de 400 jusqu'à 1000. Donc le but de ta visite est forcément de voir, de couvrir les événements sur le secteur industriel de fabrication automobile.
3: Et c'était là le but de ma visite, pour voir l'installation des nouveaux systèmes de gestion portière, mais aussi des entreprises qui ont signé des contrats et qui exportent pour le Moyen-Orient.
2: Les pays du Moyen-Orient importent des véhicules de Suzhou.
3: Ces dernières années, il y a eu un développement, un grand développement en matière d'échanges économiques entre la Chine et les pays du Moyen-Orient, surtout les pays du Golfe. Aussi, il y a eu l'engouement des clients orientaux des voitures chinoises. Et l'un des grands ports du Jiangsu, de Wenzhou, qui pour l'exportation des voitures était à côté de la ville de Suzhou.
2: Oui, à côté de la ville de Suzhou, il y a plusieurs ports. Il y a le port de Suzhou, le port Taicang. Et après, il y a un nouveau port, c'est le port connexe de Suzhou.
4: Donc plus précisément, le but de votre visite à Suzhou, c'est de réaliser des reportages au niveau de l'industrie automobile, y compris le développement des ports.
3: Et c'était ça au départ, le but de ma visite à Suzhou. Mm-hmm. Mais comme par magie, j'ai découvert une autre facette de cette ville, en relation directement avec son histoire, mais aussi avec son héritage culturel.
2: Et l'histoire de Suzhou remonte à 514 avant Jésus-Christ, soit plus de 2500 ans. Dans l'ancien temps, Suzhou était la capitale de l'état de Wu et l'un des berceaux de la culture Wu-Yue. Sous la dynastie Qin, Suzhou est devenu le centre politique, économique et culturel de la région du Jiangnan, laissant derrière lui de nombreux monuments historiques et trésors culturels.
4: Et comme l'autre fille a dit, l'héritage culturel.
3: Architecturel, culinaire, mais aussi ses histoires.
0: 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On se retrouve juste après une pause musicale.

0: Vous écoutez Carnet de route, merci de nous rejoindre après la pause musicale. Aujourd'hui, notre vieil ami, amateur de voyage, M. Megatem Lotfi, nous raconte ses expériences dans la ville de Suzhou, de la province du Jiangsu, dans l'est de la Chine. Quand on parle de Suzhou, on ne peut pas oublier ces canaux. Le tronçon de Suzhou du Grand Canal Jinghang a une longueur totale d'environ 96 km. De nombreux systèmes de lacs ont été mis en série, irriguant la campagne de Suzhou et nourrissant la vieille ville de Suzhou, ce qui lui a donné, ce qui lui a attiré la réputation comme Venise de l'Orient et de paradis sur terre.
1: Beaucoup de gens, ils, je ne sais pas s'ils le savent ou pas, en raison de ces nombreux canaux, on appelle la ville de Suzhou la Venise de l'Est.
0: Ah oui, c'est ça.
1: Et les deux villes, pour information, la ville de Suzhou est jumelée avec celle de Venise. Et à l'époque, le grand voyageur italien, Marco Polo, il a dit que Suzhou possédait plus de 6000 ponts sur ses de nombreux canaux. C'était exagéré.
0: 6000 ponts.
1: 6000 ponts à l'époque, c'était un peu exagéré. Et ça, c'était.
0: C'était à peu près à quelle époque?
1: À hauteur de la dynastie Song. On a pu voir 314 ponts.
0: Lors de ta visite à Suzhou, tu devrais visiter un parc très connu. C'est le parc Zhuozheng, fondé sous la dynastie Ming depuis plus de 500 ans. Le parc Zhuozhengyuan est divisé en trois parties, est, centre et ouest, dont la partie centrale est la plus célèbre et est l'essence de tout le parc. C'est le représentant des parcs de Suzhou. Et pour admirer ce parc, il y a trois saisons où le parc est le plus beau. Premièrement, après la neige en hiver. Deuxièmement, quand le lotus s'épanouit en été. Troisièmement, c'est le printemps quand les azaléas sont abondants.
1: Le grand jardin de son administrateur qui est placé sur la liste de l'UNESCO comme patrimoine universel. Et on appelle ça le jardin de l'humble administrateur ou jardin de Monsieur Li. Comme j'ai dit, il est à
0: ce
1: la
0: sont
1: liste.
0: Des jardins classiques.
1: Voilà, des jardins classiques. Classé à la liste du patrimoine culturel mondial des Nations Unies. Et au total, ils sont 9 jardins classés par l'UNESCO. Tout ça donne une autre facette à cette ville qu'au départ, je suis parti pour parler d'économie, pour reporter, pour rapporter ce qui se fait.
0: Mais là, vous découvrez une autre facette de cette ville, porter les empreintes historiques.
1: J'ai découvert une ville aussi ancrée dans l'histoire, une ville très, très dynamique, une ville qui a cet ancrage historique et qui nous fait rêver, qui nous pousse à revoir la Chine à une certaine époque, une époque fascinante pour nous bien sûr, mais pas pour moi je pense, pour tous les visiteurs de Suzhou.
0: Vous écoutez Carnet de route aujourd'hui, notre destination c'est la

0: Vous écoutez Carnet de route, merci de nous rejoindre après la pause musicale. Aujourd'hui, notre vieil ami, amateur de voyage, Monsieur Mikadem Lotfi, nous raconte ses expériences dans la ville de Suzhou, de la province du Jiangsu, dans l'est de la Chine. Et à part les parcs importants de Suzhou, qu'est-ce que tu as visité ?
1: Aussi, il y a ce qu'on appelle, on a parlé du patrimoine matériel, patrimoine culturel, mais aussi il y a ce qu'on appelle le patrimoine religieux. On peut citer la pagode de la colline du Tigre.
0: Oui, la pagode Ruqiu. La pagode de la colline du Tigre est construite en 961. Et la pagode est le symbole de la ville de Suzhou, des moines de 1000 ans. De vicissitudes vécues par cette ville.
1: Qui est une structure penchée mesurant 45 mètres de hauteur. Là aussi, il y a la cathédrale catholique Notre-Dame des Sept Douleurs, plus grande église de la ville aussi.
0: Oui, tu nous as cité plusieurs façades de cette ville, historique, culturelle. Quelle est ton impression générale sur cette ville ?
1: Suzhou a cette capacité, je pense. C'est une ville comme le phénix qui a su renaître de ses cendres pour nous donner une belle image, une belle photo, une belle carte postale, c'est, j'ose dire, de ce qui était la ville et la vie. Autant anciens en Chine, à l'est de Chine. Aussi, il y a beaucoup d'endroits qui parlent d'art. Il y a eu l'école de Wu, ancien nom de Suzhou.
0: Oui, l'école de Wu est également appelée l'école des Ming, représentée par quatre peintres de la dynastie des Ming.
1: Parce que c'est une école de peinture qui a été fondée à Shenzhou, fondée par Shenzhou en 1427 et qui est mort en 1509, qui a regroupé un grand nombre d'artistes de premier plan dont Wen Jingling, Tang Yuan et Xu Ying, où ils forment avec Shenzhou les quatre grands artistes de Wu. Au cours de la dynastie Ming, leur influence est poursuivie ensuite. Et tout ça, on peut les visiter dans cette école. Il y a aussi le musée de Suzhou qui abrite une collection remarquable, en particulier de ces peintures de l'école de Wu. Il y a aussi, je pense que beaucoup de personnes connaissent l'opéra de Pékin, mais l'opéra chinois aussi de Kenchu a son origine dans la région de Suzhou. La ville est aussi connue pour ses ballades chantées, les tansi ou les pingatans en anglais.
0: Oui, c'est ça. À Suzhou, il y a trois genres d'opéras. On écoute le plus souvent. Les trois opéras sont les plus populaires, Kunqu, Suzhou et Pingtan. Et à part la culture, Suzhou est aussi une région productrice très connue de la soie.
1: Dès le 8e siècle, Suzhou fut célèbre pour sa production des tissus de soie. C'était le centre industriel pour le delta de Yangtze. La broderie fut pratiquée à Suzhou depuis la dynastie des Song. C'était une des quatre écoles principales en Chine.
0: La broderie de Suzhou est aussi connue comme Xiangxiu de la province du Hunan, Bianxiu de la province du Henan, Yueqiu de la province du Guangdong et Shuxiu de la province du Sichuan.
1: Suzhou aussi abrite d'autre part un musée de la soie que j'ai pu visiter avec des spécialistes de la soie. Et comme comme ma visite était d'ordre économique et échange commercial, on a pu visiter l'une des plus grandes
0: véhicules.
1: Non, pas pour le véhicule cette fois-ci, pour la fabrication de la soie.
0: Ah, d'accord.
1: Et là, on a rencontré une personne, une femme très charmante, qui a une relation avec les plus grandes marques. avec les Coco Chanel, avec les Yves Saint Laurent, les Hermès et d'autres marques très très connues, parce que c'est l'usine qui produit la soie. C'est une usine qui produit la soie naturelle pour ces grandes marques. Donc, et là, on a vu que l'entreprise aussi a su créer un pôle design et création très, très intéressant.
0: Ah, on ne savait pas que les grandes marques mondialement connues trouvent leurs matières premières à Suzhou. C'est-à-dire aussi que la qualité de la soie de Suzhou est vraiment excellente.
1: Et cette entreprise-là, elle aide

0: Elle aide aussi les paysans à travailler la soie, à maintenir beaucoup de rites traditionnels pour la fabrication de la soie, mais aussi faire de ce produit de luxe un produit qui aide la population locale à améliorer son statut de vie ou à améliorer sa qualité de vie. Tout ça m'a vraiment marqué aussi, m'a vraiment marqué parce que la ville, elle a tout ça à la fois. C'est une ville qui a su rester ancrée dans son histoire, mais d'utiliser tout son héritage socioculturel ou artistique pour être rayonnante encore aujourd'hui. Il y a quelque chose aussi qui m'a plu, c'était la cuisine.
1: Oui.
0: Donc c'est une ville, comme j'ai dit au départ, c'est une ville qui est proche de Taihe. Donc,
1: le poisson devrait être le menu de base.
0: C'est un menu de base et un menu essentiel dans la cuisine de Suzhou. Il y a un plat qui m'a marqué le beaucoup, on l'appelle le poisson de l'empereur.
1: Le poisson de l'empereur?
0: Oui. Et c'est un plat magnifique avec un grand poisson
1: Du lac Taihe.
0: De Taihe, oui.
1: Oui.
0: On coupe le poisson à une forme de papillon qui est comme des ailes. Mais la sauce, elle était une sauce rouge, tomate, mais super sucrée.
1: Oui, la cuisine de Suzhou est connue pour son goût sucré. Hein.
0: Et on dit qu'avec les empereurs de Chine, ils venaient de Pékin. Pour Suzhou, et c'était leur plat préféré. C'est pour ça qu'on l'appelle le poisson de l'empereur.
1: Ah, d'où vient le nom de ce poisson?
0: C'est un plat magnifique et j'ai pu découvrir aussi l'utilisation de beaucoup de légumes dans leur cuisine, que je trouve super délicieuse. J'ai découvert aussi un sandwich qui m'a marqué d'ailleurs. C'est le sandwich au navet.
1: Qu'est-ce que c'est? C'est pas comme les sandwichs qu'on mange ailleurs.
0: C'est comme peut-être aux Américains, le hot dog, chez nous on a les sandwichs. Là-bas, c'est un sandwich entre ces mètres des navets, comme de la purée avec de la pomme de terre et de l'ail, les frire à l'huile et après les mettre entre deux bouts de pain. Et pour moi, toute la journée, d'ailleurs, j'ai fait de son sandwich mon accompagnateur à toute épreuve pour Sojo que j'ai adoré.
1: Ah, d'accord. Si on te demande de choisir un mot pour qualifier la ville de Sojo,
0: c'est une ville mystique.
1: Oui.
0: Quand on est au centre-ville, quand on voit les canaux, quand on est en train de faire notre balade en fin de journée sur les canaux, il y a les lumières, et les restaurants avec des odeurs typiques de Suzhou. Surtout quand on sort du jardin de la demeure de Monsieur Li avec ses petits lacs, ses petits jardins, et on sort pour prendre la grande ruelle des canaux. Vraiment, à un moment donné, c'est on ferme les yeux. On se voit directement projeté dans des siècles auparavant. Et c'est vraiment magique avec ces vendeurs ambulants sur les canaux qui vendent de la nourriture ou des plats typiques. Ils ont des petits poissons, on appelle chez nous en Méditerranée la sardine. C'est comme de la sardine frite et c'est super bon. On les mange comme on mange des frites. C'est magique, c'est une ville magique qui est en train de grandir sur le plan d'infrastructure, sur le plan économique, mais qui a su garder ce cachet particulier pour cette ville et qui nous pousse souvent à y revenir.
1: Merci beaucoup, merci Monsieur Lotfi de nous avoir présenté plusieurs aspects de cette ville fascinante, la ville de Suzhou. À t'entendre, on a tout de suite l'envie d'aller visiter cette ville, le berceau de la civilisation. Voilà, c'était la première partie de notre émission Carnet de route, tout de suite cours de chinois avec Xiao Dai et Thomas. On se retrouve juste après une pause musicale.

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2: Bonjour tout le monde, 大家好 ，bienvenue pour notre cours de chinois quotidien. Je suis Xiao Tai.
0: 大家好 ça veut dire bonjour, et c'est toujours Thomas qui va vous suivre pour ses cours de chinois.
2: Bon, nous avons appris quelques expressions pratiques la dernière fois. Par exemple, comment dit-on merci en chinois ?
0: Alors, si je me rappelle bien, c'est xie xie ou xie xie ni.
2: Exactement. Et je t'en prie en chinois, c'est...
0: Bu yong xi, non ?
2: Et je suis désolée, qu'est-ce qu'on dit en chinois ?
0: C'est de bu qi, non ?
2: Oui, c'est ça, de bu qi. Tu te souviens aussi de la réponse qu'il faut ajouter ?
0: Je crois que c'est mei guan xi, et on peut dire aussi mei shi, mais je crois qu'il y a une légère différence entre ces deux expressions, non ?
2: Oui, tout à fait. En effet, mei shi, c'est un langage plutôt parlé.
0: Bon, maintenant, pour bien assimiler ces expressions, moi, je vous propose de les réécouter encore une fois.
2: Dialogue 1.
1: 非常感谢。
3: 不用谢。
0: Le deuxième dialogue.
1: 对不起。
3: 没关系。
1: 对不起。
3: 没事儿。
2: Et voilà, c'était une petite révision de ce qu'on a appris la dernière

0: fois.
1: Ouais, alors maintenant, il est temps d'apprendre de nouveaux mots encore aujourd'hui. On va apprendre quoi aujourd'hui?
2: Écoutez bien. 祝你生日快乐. 干杯. 你的电话号码是多少? Cette fois, on est invité à une fête d'anniversaire.
1: Ok. Donc là, moi j'adore les fêtes d'anniversaire. Et en français, on dit quoi comme formule? On dit tout simplement bon anniversaire. Alors en chinois, est-ce qu'il y a une formule pour dire ça?
2: Bien sûr, tu peux dire en chinois 祝你生日快乐. 祝你生日快乐. 祝, c'est pour exprimer ses vœux.
1: 祝.
2: 你, c'est toi.
1: 你.
2: 生日. Ce qui veut dire anniversaire.
1: 生日.
2: En effet, 生, ça veut dire être né. 日, ça veut dire date. 生日, ensemble, ce qui veut dire la date de naissance.
1: 生日, donc c'est la date de naissance ou l'anniversaire.
2: Voilà. 快乐, heureux.
1: 快乐.
2: Répétons lentement la phrase. 祝你生日快乐.
1: 祝你生日快乐.
2: Bien, et pour répondre, on peut dire 谢谢.
1: 谢谢, qui veut dire merci.
2: 祝你生日快乐.
1: 祝你生日快乐. Et je crois qu'on va écouter le dialogue à présent.
3: 祝你生日快乐.
4: 这是我妹妹，今天是她生日。
5: 祝你生日快乐。
4: 谢谢。
2: Et pour fêter son anniversaire, d'habitude, on invite ses amis.
1: Effectivement, et souvent, on trinque ensemble. Et en français, lorsqu'on trinque, on dit chin-chin. Et en chinois, est-ce qu'il y a une expression consacrée?
2: Tu peux dire kanpei.
1: Kanpei.
2: Kan veut dire sec.
1: Ok, kan.
2: Pei veut dire le verre.
1: Bei.
2: Kanpei.
1: Kanpei, ça veut dire à la tienne, en gros.
2: Passons au dialogue.
4: Kanpei.
5: Kanpei.
1: Et si on continue à trinquer encore plus?
2: Je veux bien.
1: Ok.
4: Kanpei.
5: Kanpei.
1: Bon, on a assez trinqué comme ça, on s'est bien amusé, mais maintenant la fête est terminée. Il est temps de dire au revoir à ses invités et tu peux bien sûr garder contact avec des personnes dont tu viens de faire la connaissance. Et qu'est-ce que tu fais? Tu vas donc leur demander leur numéro de téléphone.
2: 你的电话号码是多少?
1: D'accord, là la phrase est un peu longue pour moi. Est-ce que tu peux m'expliquer en découpant cette phrase?
2: Bien sûr. Alors, 你的, ça veut dire ton.
1: 你的.
2: 电话, téléphone.
1: 电话.
2: 号码, ça veut dire le numéro.
1: 号码.
2: 电话号码, c'est-à-dire le numéro de téléphone.
1: 电话号码.
2: Quel est, en chinois, on dirait 是多少.
1: 是多少. Bon, allez, on va découper la phrase en plusieurs parties pour faire plus simple. Ton numéro de téléphone.
2: 你的电话号码.
1: Et maintenant, on va voir la formule interrogative. Quelle est?
2: Quel est, en chinois, on va dire 是多少.
1: Ok, maintenant la phrase en entier.
2: 你的电话号码是多少.
1: Ok, encore une fois la phrase complète, maintenant en parlant doucement.
2: 你的电话号码是多少. Tu as saisi?
1: Bah là, ça va un peu trop vite pour moi, j'arrive pas à suivre. Est-ce que tu peux découper encore la phrase?
2: Oui, t'inquiète pas, on va refaire ça. Ni de veut dire ton.
1: Ni de.
2: Dianhua, c'est-à-dire téléphone.
1: Dianhua.
2: Haoma, numéro.
1: Haoma.
2: Dianhua, haoma veut dire numéro de téléphone.
1: Dianhua, haoma.
2: Shi duo shao, quel est?
1: Shi duo shao.
2: Maintenant, on coupe la phrase. Ton numéro de téléphone, 你的电话号码.
1: 你的电话号码.
2: 是多少.
1: 是多少.
2: 你的电话号码.
1: 你的电话号码.
2: 是多少.
1: 是多少. Quel est ton numéro de téléphone?
2: On dit en chinois, 你的电话号码是多少. 你的电话号码是多少? Bon, passons encore une fois le dialogue.
4: Ni de dianhua hao ma shi duo shao?
5: Yi er san si, wu liu qi ba.
1: Alors excuse-moi, je pense avoir entendu une série de chiffres durant le dialogue. Qu'est-ce que c'est ?
2: Bonne question, laisse-moi t'expliquer. Zéro en chinois est ling.
1: Ling.
2: 1, 2, 3, c'est i, r, sen.
1: I, r, sen.
2: Et 4, 5, 6, c'est si, wu, liu.
1: Si, wu, liu.
2: 7, qi.
1: Qi.
2: Alors pour dire 8 et 9 en chinois, on dit ba, jiu.
1: Ba, jiu. Mais je crois que si l'on regroupe ces deux chiffres d'une autre manière, par exemple jiu ba, ça veut dire autre chose, non ?
2: Oui, ça veut dire un bar, et c'est tout à fait autre chose.
1: Ah ok, bon, ça je ne devrais pas l'oublier également, ça pourrait m'être utile. Donc il ne nous reste plus que 10 à voir, et comment on dit en chinois ?
2: 10 est shi.
1: Shi. Ok, maintenant on va recompter de 0 jusqu'à 10.
2: Ling.
1: Ling.
2: I.
1: I.
2: R.
1: R.
2: San.
1: San.
2: Si.
1: Se.
2: Wu.
1: Wu.
2: Liu.
1: Liu.
2: Qi.
1: Qi.
2: Ba.
1: Ba.
2: Jiu.
1: Jiu.
2: Shi.
1: Shi.
2: C'est bien parti. Dans les leçons suivantes, nous allons apprendre des chiffres plus grands.
1: Ok, maintenant on va se repasser les 3 dialogues en entier.
4: Je suis chérie, quoi. C'est moi, mais. Jin Tien, c'est ta chérie.
5: 祝你生日快乐！
4: 谢谢。
0: 祝你生日快乐！
4: 干杯！
5: 干杯！
4: 你的电话号码是多少？
5: 一二三四五六七八。
2: Et le temps passe vite, comme d'habitude, avant de terminer notre leçon, ABC de la culture chinoise.
1: En Chine, demander l'âge de quelqu'un n'est pas considéré comme un geste indiscret ou encore mal poli. Bien au contraire, cela peut être capté comme un signe de sympathie et de proximité. Par exemple, pour demander son âge à une personne âgée, on dit...
2: Ni gao shou.
1: Quel âge avez-vous ? Et cette formule montre du respect envers la personne. Par contre, de nos jours, nombreux sont les jeunes qui, à force de se consacrer à leur vie professionnelle, à leur travail uniquement, n'ont pas le temps de s'occuper de leur bonheur personnel. Donc professionnellement, ils réussissent, ils se trouvent de jour en jour sous la pression de leurs parents qui les pressent de se marier. Pour cette raison, ces personnes peuvent être sensibles à la question de l'âge. Et il est donc déconseillé de demander son âge à un jeune actif qui vit seul, sauf si vous êtes très proche.
2: Chers amis, cette émission touche à la fin. Avant de nous quitter, un petit test.
1: Ok, comment dire en chinois bon anniversaire ? Au revoir et à la prochaine.
2: Zaijian.
3: Voilà, notre émission Carnet de route touche à sa fin. Merci de nous avoir suivis et à très bientôt.

0: Les Houthis du Yémen ont lancé de nouvelles attaques contre l'aéroport international du roi Khaled à Riyad, faisant un mort et 11 blessés. Le groupe des Houthis affirme avoir également mené 4 opérations à l'aide de missiles et de drones contre des aéroports et des installations énergétiques à travers l'Arabie saoudite. Au Yémen, les frappes aériennes saoudiennes se sont poursuivies dans les zones contrôlées par les Houthis. La coalition dirigée par l'Arabie saoudite s'étend engagé à riposter fermement aux attaques des Houthis. Les Houthis ont déclaré dimanche que l'Arabie saoudite avait mené 124 frappes aériennes du Yémen visant la capitale Sanaa et plusieurs autres provinces. L'attaque de dimanche contre l'aéroport de Riyad est survenue au lendemain d'une attaque des Houthis contre ce même aéroport qui avait fait 13 morts et plus de 300 blessés. Les États-Unis, le Groenland et le Danemark ont conclu le mois dernier un accord de sécurité qui renforcera la présence militaire américaine au Groenland. Cet accord trilatéral a suscité des inquiétudes quant à savoir si cette présence militaire accrue contribuera à maintenir la stabilité dans l'Arctique ou si elle ne fera qu'exacerber les tensions géopolitiques.
1: Un nouvel accord, une présence militaire américaine renforcée et l'espoir d'un nouveau départ. Washington s'apprête à obtenir l'accès à 2 zones militaires supplémentaires au Groenland. Le gouvernement de l'île a salué cet accord, mais après les menaces du président Trump de prendre le contrôle du Groenland, il faudra peut-être plus de temps pour rétablir la confiance.
2: Je dirais que nous avons été sous la menace des États-Unis pendant près de 7 ans. Cela a donc été une relation dysfonctionnelle. Et du jour au lendemain, il a fallu redevenir les meilleurs amis des États-Unis. Il faudra donc du temps pour rétablir la confiance, pour être honnête.
1: Washington considère le Groenland comme essentiel à sa sécurité. L'OTAN invoque l'activité militaire russe pour justifier le lancement de sa mission visant à renforcer les défenses, mais il y a des risques.
3: Cela dit, je continue de penser que l'Arctique reste une région où le risque de conflit armé est relativement faible. Mais les tensions se sont accrues et le risque d'erreur d'appréciation et de conséquences imprévues des actions menées s'est accru. Nous devons donc nous préoccuper de la sécurité dans l'Arctique.
1: Le Groenland est peut-être au centre de ce débat, mais les enjeux dépassent largement le cadre de cette île. Ici en Islande, l'OTAN dispose d'une porte d'entrée stratégique vers l'Atlantique Nord, et à mesure que sa présence militaire s'intensifie, le défi consiste à renforcer la sécurité sans compromettre la coopération dans l'Arctique. Le Danemark souhaite que la mission Arctic Sentry de l'OTAN devienne une présence durable et des pays non arctiques comme l'Italie ont également un intérêt dans l'avenir de la région.
3: Nous tenons en effet beaucoup à ce que l'Arctique reste une zone de faible tension. Or, nous constatons que la situation géopolitique mondiale devient de plus en plus tendue et c'est pourquoi l'Arctique doit être préservé comme un espace de stabilité et de coopération.
1: Sur l'autre rive de l'Arctique, l'Alaska fait face à la Russie, de l'autre côté du détroit de Bering. Son gouverneur affirme que le renforcement des défenses ne signifie pas nécessairement se préparer à la guerre.
3: Je pense qu'il est logique de moderniser ses moyens militaires, mais cela ne signifie pas pour autant que l'on se prépare à un conflit. Souvent, lorsque ces moyens sont en place, on observe en réalité davantage de coopération et moins de conflits. Cela peut sembler contradictoire, mais c'est ce que l'on constate dans d'autres régions du monde.
1: Pour le Groenland, c'est une question de souveraineté. Pour Washington, c'est une question de sécurité. Et pour l'Arctique, la question de savoir si des défenses renforcées permettront de préserver la paix ou si elles la mettront davantage à rude épreuve.
0: Un haut responsable iranien de la sécurité a déclaré que les États-Unis avaient accepté certaines des 7 conditions posées par l'Iran pour la réouverture du détroit d'Ormuz, mais que des incertitudes subsistaient quant aux autres conditions. Mohsen Razaei, secrétaire du Conseil suprême de sécurité nationale de l'Iran, a fait ces déclarations lors d'une interview accordée à la chaîne publique iranienne Presse TV. Il a averti que si les États-Unis prenaient des mesures mesures plus agressives à l'encontre de l'Iran, leurs infrastructures dans la région de l'Asie occidentale et notamment leur système de données et clés et leurs capteurs basés sur l'IA seraient prises pour cible. Mohsen Razaei a déclaré que l'Iran ne reviendrait pas à ses anciennes pratiques diplomatiques, mais qu'il n'abandonnerait jamais complètement la voie diplomatique. Il a également ajouté que ce serait à l'Iran de décider la fin de la confrontation et qu'il continuerait à résister jusqu'à ce que toutes ses revendications légitimes soient satisfaites. À l'approche de la saison des courtes pluies attendues en novembre, la Tanzanie renforce ses alertes météorologiques face au phénomène El Niño et selon le directeur général de l'autorité météorologique de Tanzanie, le docteur Lidios Benedict Shahin, la combinaison d'El Niño et du dipôle positif de l'océan Indien pourrait accentuer les précipitations en Afrique de l'Est. Avec des risques importants d'inondations, de dégâts sur les infrastructures et des perturbations pour les activités agricoles. Face à cette menace climatique, il appelle à renforcer la coopération régionale et à mieux anticiper les conséquences de ces phénomènes.
3: Les prévisions issues de plusieurs ensembles de données indiquent que l'ampleur du réchauffement pourrait légèrement dépasser 3 degrés Celsius d'ici novembre ou décembre 2026. Cela ferait de cet épisode d'El Niño l'un des plus intenses de ces dernières années, selon les projections disponibles. Ce phénomène pourrait se poursuivre au moins jusqu'en février 2027. Pour le directeur général de l'autorité météorologique de Tanzanie, l'interaction entre El Niño et le dipôle positif de l'océan Indien constitue un facteur de risque supplémentaire pour l'Afrique de l'Est. Le mois de novembre sera crucial, car les deux phénomènes devraient atteindre simultanément leur pic. Cette superposition peut avoir des effets particulièrement destructeurs et intensifier considérablement les précipitations dans toute l'Afrique de l'Est. Même si leur intensité devrait commencer à diminuer après novembre, les effets d'El Niño pourraient se maintenir à un niveau extrêmement élevé au moins jusqu'en février 2027. Face à ces risques, la Tanzanie mise également sur le renforcement de ses capacités de surveillance météorologique. Ces dernières années, le pays a investi dans de l'équipement pour des stations d'observation, dans la collecte des données, dans la formation des ressources humaines et dans le développement de nouvelles technologies, notamment l'intelligence artificielle. Ces investissements visent à améliorer la précision des prévisions et à permettre aux autorités d'anticiper plus efficacement les événements météorologiques extrêmes. Pour le directeur général de l'autorité météorologique de Tanzanie, l'enjeu consiste désormais à transformer cette menace climatique en une occasion de renforcer la préparation et la coopération entre les différents secteurs d'activité et les pays de la région.
0: Le quartier de Sanlitun à Pékin attire les jeunes, les grandes marques mondiales et les visiteurs internationaux. Comme ce pôle commercial emblématique évolue-t-il pour devenir un lieu où les affaires, la vie communautaire et la culture peuvent s'épanouir côte à côte? CGTN a suivi Sun Shukwang, le responsable du quartier de Sanlitun, pour le découvrir.
3: Voici le cœur de Sanlitun, la zone commerciale de Talkhuli. C'est un baromètre des tendances et un pôle d'attraction pour les premières implantations.
2: Pour les jeunes de Beijing et d'ailleurs, Sanlitun est depuis longtemps un lieu où l'on va pour voir et être vu. Aujourd'hui, ce quartier emblématique ne se limite plus à la mode et au commerce de détail. Il allie commerce, vie communautaire, culture et échanges internationaux entre jeunes. Cette transformation est déjà visible dans ces rues.
3: Depuis 2022, nous avons réaménagé la rue de Sanlitun dans le but de créer un boulevard aux allures internationales. Un réseau piétonnier dédié offre désormais aux passants davantage d'espace pour ralentir le rythme, s'asseoir et s'attarder, faisant ainsi des rues une partie intégrante de l'expérience, plutôt qu'un simple moyen de se rendre d'un endroit à un autre.
2: Et cet esprit de renouveau se concrétise également dans les lieux emblématiques et les espaces publics du quartier.
3: Nous l'appelons la Gift Box, un nouveau lieu emblématique de Sanlitun. Conçu comme un cadeau géant,

0: offrant ainsi aux talents internationaux l'occasion de se rencontrer, d'échanger des idées et de collaborer.
1: Ouvre une fenêtre sur la culture traditionnelle chinoise.
0: En tant que vitrine internationale des échanges culturels, Fan Litun a un rôle à jouer dans la promotion de la culture traditionnelle chinoise. L'année dernière, nous avons inauguré un nouvel espace dédié au patrimoine culturel immatériel de la Chine. Il rassemble des visiteurs internationaux et les communautés des ambassades, leur offrant ainsi l'occasion de découvrir de près l'artisanat traditionnel. Il est en train de devenir une plateforme permettant de partager les histoires culturelles de la Chine avec le monde entier.
1: Pour Sun Shukang, tous ses efforts s'inscrivent dans une vision plus large, faire de San Litun un lieu où chacun peut explorer ses propres possibilités.
0: San Litun ne s'étend peut-être que sur 2,9 km², mais l'énergie et les possibilités qu'il recèle sont illimitées. C'est un lieu où chacun peut semer les graines de ses rêves, les faire grandir grâce à ses propres idées et à son travail acharné, et transformer ses rêves en objectifs concrets.
1: Alors, la prochaine fois que vous serez à Beijing, ne vous limitez pas à la cité interdite et à la Grande Muraille. Prenez le temps de découvrir San Litun et de découvrir une autre facette de la ville, jeune, dynamique et en constante évolution.
2: Et pendant le forum de Beijing sur la réponse rapide aux plaintes du public 2026, Zhang Zhanrui a interviewé Pang Jun, doyen de l'école d'environnement et d'écologie de l'université Renmin de Chine. Selon lui, ce mécanisme constitue également un levier efficace pour la gouvernance des problèmes environnementaux persistants en Chine.
3: Par exemple, dans ce que nous appelons la gestion de l'environnement aquatique urbain et les rivières environnantes, si elles sont polluées ou si l'eau est polluée, alors les habitants, par le biais de plaintes, incitent les autorités gouvernementales locales à renforcer la gestion des rivières et des lacs et à améliorer la qualité de l'eau et l'environnement aquatique. Autre exemple, le traitement des déchets. Par exemple, les déchets urbains déversés et entassés de manière désordonnée autour des villes. Ce genre de problème, comme l'absence de traitement centralisé, etc. Grâce à ces signalements, après le retour d'informations des citoyens, les gestionnaires urbains procèdent à une rétroaction rapide et concentrée, à un traitement en temps utile. Tout cela peut favoriser, à long terme, l'amélioration de la qualité de l'environnement aquatique urbain et le traitement de la pollution des sols, etc. Le traitement, le recyclage, et la réutilisation de ces polluants solides, etc. Cela permet de former un mécanisme de fonctionnement vertueux. En fait, ce que vous avez mentionné pour d'autres domaines est également valable. Par exemple, la pollution de l'air, si c'est la gestion des fumées de cuisson, etc. Si des plaintes concernant de grandes surfaces de fumées de cuisson apparaissent fréquemment, alors les services urbains compétents locaux prendront certainement des mesures pour prévenir ce type de pollution causée par la consommation commerciale, y compris les problèmes de bruit, etc. Après une gouvernance systématique, cela finit par apporter une amélioration de l'environnement dans son ensemble. Il y a beaucoup de cas comme celui-ci.
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14: Bonjour à tous, bienvenue dans In Vivo. C'est depuis 1964 que la République populaire de Chine et la République du Congo ont établi des relations diplomatiques. Ce pays d'Afrique centrale figure parmi les

les premiers États du continent à sceller des liens officiels avec la Chine. 60 ans après, les deux États travaillent main dans la main contre vents et marées et demeurent de bons amis, partenaires et frères. Aujourd'hui, nous invitons Ritel Mpusa Mui, étudiant congolais qui fait ses études de master en Chine, à nous parler de sa vie en Chine et de son appréciation des relations sino-congolaises. Bien avant cela, je vous invite à suivre une mélodie interprétée par le chanteur chinois Wang Feng, « 我的路, ma voix ».

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7: De retour dans In Vivo, les échanges humains ont renforcé la compréhension mutuelle et l'amitié entre les peuples chinois et congolais. Depuis 1975, la Chine accorde chaque année des bourses pour l'enseignement supérieur aux étudiants du Congo-Brazzaville. La signature des accords de coopération entre les établissements d'enseignement supérieur des deux pays est la preuve du renforcement de ces échanges. Les signaux sont positifs au regard de nombreux contacts entre les universités et instituts des deux pays. L'invité d'aujourd'hui est un étudiant en provenance de Brazzaville. Ritel Mboussa Mui est arrivé en Chine en 2019. Il poursuit ses études de master en économie à l'Université d'économie et de commerce de la capitale à Pékin. Avant d'arriver en Chine, quelles sont vos impressions sur la Chine?
8: Depuis les années 2000, La relation bilatérale entre le Congo et la Chine a attiré l'attention de nombreux étudiants congolais. D'un côté, nous ne connaissons pas l'existence de la relation et de la République populaire de Chine, mais de l'autre côté, nous connaissons exactement de quoi est caractérisée aussi la Chine. Par exemple, dans le domaine de la gastronomie, pratiquement, nous retrouvons des gastronomies africaines en Chine. Mais mon impression sur la Chine avant d'arriver, je voyais sur les médias que la Chine, dans les domaines des infrastructures par exemple, j'ai cru que la Chine était toujours restée comme au temps des années peut-être 60. Mm-hmm. En réalité, la Chine présente des infrastructures bien loties, conformément aux pays développés. C'est un peu ça ma réponse.
7: Pourquoi vous avez choisi de suivre des études économiques en Chine?
8: J'ai décidé de suivre mes études économiques en Chine. Tout d'abord, rappelons que j'ai obtenu mon cycle de bachelor, que l'on appelle au Congo la licence, à l'université Marien Gwabi de Brazzaville, donc dans le domaine de l'économie des ressources naturelles et de l'environnement, donc à la faculté des sciences économiques du Congo Brazzaville. Maintenant, après ma licence, j'étais tellement convaincu à l'économie de l'environnement, parce que j'ai eu la licence sur l'économie des ressources naturelles et de l'environnement, de l'économie de l'environnement, donc j'ai décidé de poursuivre mon master dans un pays étranger où la notion à l'environnement était prise à bras le corps, tant au niveau national qu'international. Mais aujourd'hui, je ne regrette pas mon choix, celui de poursuivre mon master en Chine, parce que aujourd'hui la Chine considère l'environnement comme un combat où elle continue de lutter.
7: Une fois que vous avez mis les pieds sur le sol chinois en 2019, alors quelles sont vos premières impressions sur la Chine? Est-ce que ces impressions correspondent-elles à vos imaginations?
8: Effectivement, ça ne correspondait pas à mon imagination, parce que je me disais que la Chine était comme celle qu'on nous a vendue, des rêves, que la Chine n'était pas aussi développée, aussi pas trop développée, mais la Chine était comme celle que nous avons connue quand nous suivions les films chinois, en l'occurrence Jackie Chan. Quand nous étions petits et on voyait dans les films comment la Chine était, bon, on se disait que la Chine, c'est un pays qui n'a pas d'infrastructure peut-être ou comment. Mais une fois arrivé, on comprend que la Chine, vraiment, c'est un pays bien construit, qui est doté des infrastructures de base très, très, très intéressantes. Très intéressantes et vraiment, la Chine est bien, bien, bien.
7: Alors, quel était votre état ou bien situation au début du séjour en Chine et comment vous arrivez à vous intégrer à la vie locale? Elle était facile pour vous?
8: Oh, wow! La vie locale, l'intégration, comme l'on dit, toute chose n'est pas facile au début. De prime abord, d'abord, la barrière de la langue, c'est ça qui faisait défaut. Parce que nous revenons des pays francophones où la langue, c'est le français. Donc, arriver une fois en Chine, généralement en Chine, les langues qui sont parlées, c'est le chinois d'abord et après c'est l'anglais. Donc, une fois arrivé sur le sol chinois, on vous accueille avec l'anglais. Donc, c'était difficile pour nous de s'intégrer par rapport à la langue. C'était une barrière, en fait. C'était comme un mur invisible. Donc, c'était pas facile, mais avec le temps, nous sommes arrivés à nous intégrer, à rentrer dans la société. Voilà, nous étions entourés des amis anglophones. Voilà, et c'est comme ça que nous avons pu au moins s'intégrer. Mais pour l'intégration, parce que lorsqu'on parle de l'intégration, l'intégration est énorme. Donc, il y a plusieurs volets d'intégration. D'abord, par exemple, la Chine a des lignes de métro, ce qui n'est pas au Congo-Brazzaville. Au Congo-Brazzaville, nous ne connaissions pas les métros. Donc, pour avoir, par exemple, prendre un métro, aller dans une autre ligne, c'était difficile. C'était difficile, l'intégration. Comprendre le fonctionnement des lignes de métro, c'était vraiment difficile. Et il y avait aussi la gastronomie. Voilà. Donc, l'intégration, il fallait s'intégrer avec la nourriture chinoise. Par exemple, l'anjou nyoromien, les manteaux, comment manger. Donc, le peuple chinois aime beaucoup le piment. Donc, et puis, la nourriture, elle n'est pas vraiment comme celle que nous mangeons au pays. Donc, l'intégration, petit à petit, et nous commençons à s'intégrer, à rentrer. La technologie aussi, il fallait s'intégrer avec la technologie pour appeler, se déplacer. Il faudra appeler un taxi en ligne, donc ce qui n'est pas le cas au Congo-Brazzaville. Donc l'intégration petit à petit, et nous avons appris comment s'intégrer aujourd'hui. Avec le froid aussi, le climat, il faut le préciser, le climat vraiment, c'était aussi un problème. Congo, nous n'avons pas l'hiver. Arrivé ici, bon, vous êtes arrivé au mois de septembre en Chine, et puis à partir de novembre, l'hiver commence. Donc, un froid extrêmement. Et surtout à Pékin, pour ceux qui sont à Pékin, le froid est énorme. Donc, il fallait s'adapter, il fallait s'intégrer avec ce froid-là. Et se réveiller le matin, aller à l'école sous le froid, ce n'était pas facile. Donc, petit à petit, nous nous sommes intégrés, et je pense qu'aujourd'hui, ça va. Ça va quand même.
7: Donc, quels sont vos moyens pour l'intégration dans la vie locale?
8: Les moyens, il fallait au fait sortir de soi. Donc, c'est-à-dire, il fallait pas rester seul dans ta chambre. Parce que quand nous venions, nous sommes des étudiants. Donc, vous avez un roommate qu'on appelle en français le cochambré. Donc, il fallait sortir de ton milieu, aller s'intégrer avec les autres. Nous apprenons le chinois. Il faut sortir, aller dans les rues, discuter avec les Chinois. Et c'est comme ça qu'on a compris beaucoup de choses parce qu'on n'était pas resté dans nos chambres toujours. Donc, on sortait. Une fois que nous apprenons le chinois, après les cours, on devait aller dehors, chercher à discuter avec les Chinois, comprendre les prononciations, comprendre comment ça fonctionne, et avec d'autres amis des autres pays. Donc, c'est comme ça que nous nous sommes intégrés.
7: Alors, était difficile pour vous de sortir et de communiquer avec les Chinois ou non? Vous êtes une personne ouverte qui aime bien communiquer ou le contraire?
8: Le peuple chinois, je dirais que le peuple chinois, c'est un peuple vraiment très attentif et très ouvert aux étrangers. Voilà, la première des choses, il te pose toujours la question « Nishi wa gorema ?» C'est comme ça. C'est très intéressant, et puis ils aiment vraiment discuter. Quand tu es étranger, ils sont vraiment curieux de savoir de ton pays, de savoir ce qui se passe dans ton pays. Voilà, donc je dirais que c'est un peuple très ouvert, le peuple chinois, vraiment vis-à-vis aux étrangers. Ils aiment beaucoup discuter, et comme nous n'avons pas toujours, nous n'avons pas la même couleur de peau, et c'était toujours étrange pour les Chinois de voir un noir. Oh non, ça c'est un noir. Oh, mais c'était un peu ça, et ça leur donne encore plus de curiosité de vouloir discuter avec vous.
7: Les cours sont tous enseignés en chinois ou bien en anglais?

0: il faudra que le public qui nous écoute sache que il y a deux options pour ceux qui étudient en anglais et pour ceux qui étudient en français et en chinois, pardon. Donc pour moi, moi je faisais partie de ceux qui devraient poursuivre leurs études en chinois, en master en chinois, et raison pour laquelle la première année quand je suis arrivé, il fallait d'abord apprendre la langue chinoise et j'ai commencé à apprendre la langue chinoise après l'apprentissage de la langue chinoise et j'ai commencé mes cours en master en chinois ensemble avec les étudiants chinois.
1: Donc les camarades de classe sont tous chinois.
0: Effectivement.
1: D'accord, donc c'est pas du tout facile pour vous au début,
0: Merci,
1: j'imagine.
0: vous comprenez au moins.
1: Donc vous avez mis un grand effort dans les études.
0: Exactement, il fallait se donner à bras le corps, il fallait vraiment se donner parce que apprendre la langue d'autrui une année et aller faire la spécialité en master, c'est pas du tout facile. Donc quand nous sommes arrivés, premièrement, quand l'enseignant parlait, on n'écoutait rien parce qu'on venait d'abord d'apprendre nouvellement. Et donc tout ce que l'enseignant parlait, on ne comprenait pas. Mais on n'a pas baissé les bras. Vraiment, on s'est battu, on s'est donné le meilleur de nous. Et voilà. Et ça a été vraiment, c'était pas facile.
1: Voilà, on prend une balade en chanson et de retour dans In Vivo, l'étudiant congolais Ritel Mpusa Mui nous partage ses expériences en Chine.

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1: Vous êtes toujours dans In Vivo. En 2019, le jeune Congolais Ritel a quitté sa ville natale Brazzaville pour poursuivre ses études en Chine, à l'Université d'économie et de commerce de la capitale. À l'université, Ritel suit des cours enseignés en chinois, apprend la méthodologie de recherche, d'analyser des données, d'écrire des papiers en chinois. Il suit de près les développements socio-économiques de la Chine et réfléchit sur les moyens de dynamiser l'économie d'un pays. Qu'est-ce que vous avez appris dans ces études économiques en Chine?
2: Ce que j'ai appris en économie démographique, ressources et environnement, je suis un étudiant chercheur, en chinois ils nous appellent les Yanzhouchang, je suis un étudiant chercheur, donc il fallait faire des recherches, donc on nous a appris comment un étudiant peut faire des recherches, écrire un papier et aussi les publier, pourquoi pas les publier. Donc, c'est comme ça que nous avons appris la méthodologie de comment faire une recherche, comment trouver les données, chercher les données. Après avoir cherché les données, qu'est-ce qu'il faut faire? Il faut analyser les données. Donc, il faut exécuter les données sur une application et puis les analyser par rapport aux résultats trouvés, les trouver des politiques convenables aux résultats que vous avez trouvés et conclure aussi. Donc, c'est un peu ça ce que nous avons appris en Chine, j'ai appris en Chine par rapport à ma spécialité. Donc, c'est comment être un étudiant chercheur.
1: Et j'imagine que vous devez écrire une thèse avant de diplômer de l'université pour la période de master, c'est ça?
2: Oui, effectivement. Je finis cette année, je suis en train d'écrire, je suis presque à la fin aussi, et je suis en train d'écrire en chinois, la thèse en chinois, et le thème, c'est l'impact de la structure démographique, de la croissance économique sur la pollution de l'air au Congo-Brazzaville.
1: D'accord, donc la thèse est vraiment représente les résultats de vos études en Chine.
2: Effectivement.
1: D'accord. Comme vous l'avez dit, vous étudiez les économies plutôt macroéconomiques. Donc, quel est votre plan pour le futur? Vous allez rester en Chine pour continuer le doctorat ou bien retourner au Congo?
2: Avec ce que nous avons appris aujourd'hui, j'ai le plaisir vraiment de faire des recherches. Vraiment, ça m'a donné encore plus de plaisir de faire des recherches. Et je pense, avec tout ce que j'ai appris ici, je pourrais, je, je, je

0: pourrais pas m'arrêter avec seulement le master parce que ça me vraiment les recherches c'est une bonne chose et je veux aller au bout de mes recherches et aller jusqu'au bout c'est avoir le doctorat et puis faire beaucoup de choses donc je suis actuellement je peux dire que je suis amoureux de la recherche voilà scientifique je suis amoureux de la recherche scientifique et je voudrais bien l'approfondir avec mon doctorat pourquoi pas ici en Chine
1: Toujours en Chine pour le doctorat ou bien dans d'autres?
0: oui je pense bien je voudrais bien le poursuivre en Chine.
1: Alors, en tant qu'étudiant en économie, quel regard portez-vous sur le développement socio-économique de la Chine?
0: Nous devons rappeler d'abord que les indicateurs socio-économiques, nous avons par exemple le PIB par habitant, nous avons la consommation énergétique d'un pays par habitant, et nous avons la valeur ajoutée des produits manufacturés que le pays produit. Donc, et nous avons aussi les termes de population, la structure de la population, l'âge de la population, ainsi de suite. C'est ça qui permet de mesurer en fait la valeur socio-économique du pays. Bien, en ce qui concerne par exemple le PIB par habitant, donc la Chine, c'est un grand pays. La Chine compte aujourd'hui 1,4 milliard d'habitants. Donc c'est un pays très vaste et qui vraiment a beaucoup de la population. Donc quand nous comparons par exemple le PIB de la Chine avec d'autres pays, parce qu'il faut mettre l'accent sur le terme de population, voilà, parce que la population, c'est le pilier d'un développement du pays. Donc, il faut mettre beaucoup plus l'accent sur la population, parce que avec la population de la Chine, que la Chine a, et d'autres pays, nous voyons que la Chine a une bonne économie et son PIB, le PIB par habitant, en comparant des autres pays, vraiment, la Chine se place très, très, très bien. Je vais donner quand même quelques chiffres par rapport au PIB par habitant de la Chine, par exemple, en 2018. Donc, c'était à 9 619,2 dollars courants. Voilà, en 2018. Et nous voyons en 2022, par exemple, le PIB a augmenté de 11 par habitant, 11 560,2 US courant. Donc, quand nous voyons en 2018, déjà c'était avant la période du corona, le PIB était ainsi. Et après la période du corona en 2022, nous voyons il y a toujours une augmentation. Ça veut dire que l'économie chinoise s'est améliorée, bien qu'il y a eu ralentissement de l'économie pendant cette période de coronavirus. Mais quand même, au retour des activités, l'économie chinoise vraiment marche en bon terme parce que son PIB et le PIB par habitant. Vraiment, ça a amélioré. Mais concernant la consommation d'énergie, par exemple, par habitant, la Chine aussi, par rapport à toujours, en se basant toujours par rapport à sa population, parce qu'elle a une population très énorme, en se basant toujours par rapport à la population, en comparant avec d'autres pays du monde, les pays développés du monde, par exemple, la Chine, le pays et la consommation d'énergie par habitant, derrière la France, par exemple, la Chine compte 26,5% de la consommation, 32%, pardon, la Chine compte 26,5% de la consommation et la France compte 32% de la consommation d'énergie par habitant. Ça, c'est par habitant parce que si nous comparons la Chine, la population de la Chine avec celle de la France, la Chine est plus que la France. Mais lorsque nous voyons les nombres, les chiffres, la consommation d'énergie de la France est plus supérieure à celle de la Chine. Donc, ça veut dire qu'en termes de consommation d'énergie, et l'écart n'est pas aussi assez vaste que ça, donc la Chine est bien aussi partant sur la consommation d'énergie. Bien, allons sur la valeur ajoutée. Parlons ensuite de la valeur ajoutée des biens manufacturés. En 2018, par exemple, la Chine a eu 12,6% de la valeur ajoutée des biens manufacturés consommés au niveau de l'association des nations de l'Asie du Sud-Est. Donc, en sigle, ce qu'on appelle par ASEAN. Donc, en 2015, donc c'était 17,1% des produits manufacturés échangés dans le monde sont d'origine chinoise. Donc, ça veut dire que la Chine, c'est effectivement l'architecte de l'atelier du monde. Et la Chine, actuellement, les autorités mènent une politique de redéploiement à l'intérieur du pays pour essayer de réduire la vulnérabilité des échanges. Donc la crise de 2008 a montré qu'une grande partie des exportations chinoises étaient produits fabriqués par des entreprises étrangères, mais elles assemblaient sur le territoire des composants importés. Par exemple, pour devenir la télé du monde, qu'est-ce que la Chine a proposé? Qu'est-ce que le gouvernement a proposé? Qu'est-ce que le Pékin a fixé? A fixé le prix du travail était vraiment maintenu volontairement bas, mais il y avait assez de rémunération. Les employés étaient des travailleurs pauvres et aujourd'hui, les autorités veulent départir ce modèle à bas coût pour essayer de produire des objets de haute gamme qui permettent au pays de s'enrichir. Donc, je dirais que hier, le salaire comment on appelle, des ouvriers était petit, mais aujourd'hui, le gouvernement chinois a décidé d'augmenter, que les entreprises augmentent les salaires des travailleurs afin que le pays soit riche. Donc, en produisant des produits de bonne gamme, ça permettra au pays d'être plus riche. Donc, lorsque nous voyons tout ça, les indicateurs socio-économiques de la Chine, nous disons que l'économie chinoise est très bonne, est très bonne.
1: D'accord. Puisque vous suivez les études économiques en Chine, alors est-ce que vous réfléchissez souvent sur la solution pour la croissance économique de votre pays natal, la République du Congo? Avec un peu de distance, est-ce que cela vous donne de nouvelles idées?
0: Oui. Étant Congolais de Brazzaville, donc on pense toujours, parce que nous sommes étudiants, nous sommes la jeunesse de notre pays, nous sommes le futur, les cadres futurs de notre pays. Donc nous devons apporter des solutions, des politiques. Et c'est de ça qu'il s'agit au fait. Donc nous envisageons aussi comment faire sortir notre pays de sa situation économique actuelle et pourquoi pas que demain le pays emboîte le pas vers le développement comme les autres pays l'ont fait. Donc pour cela, pour améliorer l'économie de mon pays, moi je suggérais que nous devons créer des infrastructures de base, par exemple les routes doivent être là pour permettre le déplacement de la population, le déplacement de la population. Et par exemple, je donnerai un exemple concernant la Chine. En Chine, par exemple, en une année, la population chinoise se déplace énormément. Près d'1 milliard de la population se déplace en Chine. Et lorsqu'ils se déplacent, ils achètent des billets de train, ils achètent l'argent et la monnaie circule. L'argent circule dans le pays. Donc, pourquoi 1 milliard de personnes de la population chinoise se déplace chaque année? Parce qu'il y a des infrastructures de base qui sont là. Les routes, ils ont des trains, des métros très rassurants. La sécurité est là. Donc, tout le monde veut se déplacer, aller d'un point A à un point B. Et ça permet à ce que l'économie du pays tourne, que la croissance économique du pays s'améliore. Donc, moi, je dirais que nous devons développer des routes qui permettent, par exemple, la circulation des personnes et la sécurité des personnes pour que notre économie soit boostée. Ça, c'est d'abord un premier pas.
1: Comme vous l'avez souligné, les infrastructures, je pense que ces dernières années, les entreprises chinoises ont beaucoup fait au Congo en matière d'infrastructures. Que pensez-vous des fruits de la coopération sino-africaine, aussi sino-congolaise? Pour la Chine et la République du Congo, quels sont les changements que les deux pays ont vécu grâce à 60 ans de relations?
0: Oui. Le Congo-Brazzaville et la République populaire de Chine ont des relations qui ne datent pas d'aujourd'hui. Donc aujourd'hui, nous tendons vers notre 60 ans de relations diplomatiques avec la Chine. Et je rappelle pour ceux qui nous écoutent que le Congo-Brazzaville fait partie des meilleurs alliés de la Chine. Les gens doivent le savoir. Et le peuple chinois lui-même, il le connaît. Parce que quand je discute avec les peuples chinois, quand ils me demandent ma nationalité, je dis que le Congo-Brazzaville, non, ils apprécient beaucoup parce qu'ils savent que le Congo-Brazzaville a toujours soutenu la Chine et la Chine a toujours soutenu le Congo-Brazzaville. Et ils ont des relations bilatérales très étroites. Donc ça, c'est un point que nous devons souligner. Mais en ce qui concerne la relation entre la Chine et le Congo dans le domaine des infrastructures, ça, tous nous connaissons aujourd'hui la Chine. La Chine est à l'origine du développement infrastructurelle de notre pays.

0: et non seulement infrastructurelle, il y a aussi le développement dans tous les secteurs. Parce que l'infrastructure, d'abord, c'est ça qui entraîne, ce qui découle les autres secteurs. Par exemple, je dirais un exemple aujourd'hui, le Congo-Brazzaville est doté d'une banque chinoise qu'on appelle la BSK, la Banque Sino-Congolaise. Donc aujourd'hui, cette banque-là a permis à tous les jeunes Congolais, les jeunes Congolais, à tous les Congolais de créer, d'avoir un compte bancaire au niveau de cette banque. Même les chauffeurs des taxis, les chauffeurs des bus peuvent aujourd'hui avoir un compte bancaire à travers la banque BSK. Chose que hier, c'était impossible pour les chauffeurs de taxi. Donc, on dit qu'aujourd'hui, la bancarisation s'est développée au Congo à cause de la relation diplomatique avec la Chine par le biais de la construction de la banque sino-congolaise. Et si nous allons encore dans notre domaine infrastructurel, nous voyons aujourd'hui la route qui relie, par exemple, Brazzaville à Pointe-Noire. La route a été construite par les sociétés chinoises et ça permet à ce que l'économie du pays, donc les denrées alimentaires, quittent Pointe-Noire pour Brazzaville, pour Brazzaville, Pointe-Noire. Tout ça, c'est le fruit de la relation diplomatique avec la République populaire de Chine. En allant un peu à l'extérieur, en sortant, en allant en Afrique tout entière, aujourd'hui, la Chine, par exemple, actuellement, où se joue la Coupe d'Afrique des Nations en Côte d'Ivoire, donc les stades sont construits par les sociétés chinoises. Aujourd'hui, la Chine permet à l'Afrique de sortir de l'enclavement où elle était. Et nous avons pas beaucoup d'exemples sur la relation avec le Congo.
1: Que vous a apporté cette vie en Chine? Et pour les jeunes Congolais qui veulent les études en Chine, qu'est-ce que vous allez dire?
0: OK, qui pense venir en Chine? Je dirais aux jeunes Congolais qui pensent venir en Chine que la Chine, c'est un bon pays. C'est un pays où la loi est stricte et un pays qui vous permet d'être ouvert, qui vous ouvre beaucoup d'opportunités de vie dans vos études. Et ce que je peux dire aux jeunes Congolais qui pensent venir en Chine, c'est que la Chine, elle est bien, c'est un bon pays, c'est un bon pays qui accueille tout le monde, c'est un bon pays, c'est un pays ouvert et nous devons prendre ce qui est nécessaire en Chine pour nos études et aller demain rebâtir notre beau pays qui est le Congo-Brazzaville.
1: D'accord. Donc, c'est quoi vos propres récoltes de cette vie en Chine?
0: Ma propre récolte, donc je dirais qu'aujourd'hui, je suis fier d'être un étudiant-chercheur. Donc, j'ai appris la recherche et en échangeant avec vous, je vous informe que aujourd'hui j'ai aussi des publications. Si vous allez en ligne, vous allez trouver mes publications. Récemment, j'ai publié un article sur l'impact de la consommation des ressources, de la consommation d'énergie, de la croissance économique sur la pollution de l'air. Ça y est, au Congo-Brazzaville, ça y est en ligne. Donc aujourd'hui, j'ai un titre qu'on peut m'appeler étudiant-chercheur en Chine. C'est ce qui était impossible peut-être hier pour moi, mais la Chine a permis à ce que je devienne ce que je suis aujourd'hui. La Chine a beaucoup fait. Aujourd'hui, j'ai connu le monde à travers la Chine. Pourquoi je dis le monde? Parce qu'aujourd'hui, autour de moi, j'ai des amis que j'ai connus en Chine de différentes nationalités. Donc, que hier au Congo, c'était impossible pour moi. Donc aujourd'hui, je suis vraiment très fier de la Chine. La Chine m'a rendu encore plus mature, plus patriote, plus, voilà, beaucoup de choses.
1: Voilà, c'est la fin de cette édition. In vivo, merci de l'avoir suivi. À la prochaine.

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0: Les Houthis du Yémen ont lancé de nouvelles attaques contre l'aéroport international du roi Khaled à Riyad, faisant un mort et 11 blessés. Le groupe des Houthis affirme avoir également mené 4 opérations à l'aide de missiles et de drones contre des aéroports et des installations énergétiques à travers l'Arabie saoudite. Au Yémen, les frappes aériennes saoudiennes se sont poursuivies dans les zones contrôlées par les Houthis. La coalition dirigée par l'Arabie saoudite s'étend engagé à riposter fermement aux attaques des Houthis. Les Houthis ont déclaré dimanche que l'Arabie saoudite avait mené 124 frappes aériennes du Yémen visant la capitale Sanaa et plusieurs autres provinces. L'attaque de dimanche contre l'aéroport de Riyad est survenue au lendemain d'une attaque des Houthis contre ce même aéroport qui avait fait 13 morts et plus de 300 blessés. Les États-Unis, le Groenland et le Danemark ont conclu le mois dernier un accord de sécurité qui renforcera la présence militaire américaine au Groenland. Cet accord trilatéral a suscité des inquiétudes quant à savoir si cette présence militaire accrue contribuera à maintenir la stabilité dans l'Arctique ou si elle ne fera que exacerber les tensions géopolitiques.
1: Un nouvel accord, une présence militaire américaine renforcée et l'espoir d'un nouveau départ. Washington s'apprête à obtenir l'accès à 2 zones militaires supplémentaires au Groenland. Le gouvernement de l'île a salué cet accord, mais après les menaces du président Trump de prendre le contrôle du Groenland, il faudra peut-être plus de temps pour rétablir la confiance.
2: Je dirais que nous avons été sous la menace des États-Unis pendant près de 7 ans. Cela a donc été une relation dysfonctionnelle. Et du jour au lendemain, il a fallu redevenir les meilleurs amis des États-Unis. Il faudra donc du temps pour rétablir la confiance, pour être honnête.
1: Washington considère le Groenland comme essentiel à sa sécurité. L'OTAN invoque l'activité militaire russe pour justifier le lancement de sa mission visant à renforcer les défenses, mais il y a des risques.
3: Cela dit, je continue de penser que l'Arctique reste une région où le risque de conflit armé est relativement faible. Mais les tensions se sont accrues et le risque d'erreurs d'appréciation et de conséquences imprévues des actions menées s'est accru. Nous devons donc nous préoccuper de la sécurité dans l'Arctique.
1: Le Groenland est peut-être au centre de ce débat, mais les enjeux dépassent largement le cadre de cette île. Ici en Islande, l'OTAN dispose d'une porte d'entrée stratégique vers l'Atlantique Nord, et à mesure que sa présence militaire s'intensifie, le défi consiste à renforcer la sécurité sans compromettre la coopération dans l'Arctique. Le Danemark souhaite que la mission Arctic Sentry de l'OTAN devienne une présence durable, et des pays non arctiques comme l'Italie ont également un intérêt dans l'avenir de la région.
3: Nous tenons en effet beaucoup à ce que l'Arctique reste une zone de faible tension. Or, nous constatons que la situation géopolitique mondiale devient de plus en plus tendue, et c'est pourquoi l'Arctique doit être préservé comme un espace de stabilité et de coopération.
1: Sur l'autre rive de l'Arctique, l'Alaska fait face à la Russie, de l'autre côté du détroit de Bering. Son gouverneur affirme que le renforcement des défenses ne signifie pas nécessairement se préparer à la guerre.
3: Je pense qu'il est logique de moderniser ses moyens militaires, mais cela ne signifie pas pour autant que l'on se prépare à un conflit. Souvent, lorsque ces moyens sont en place, on observe en réalité davantage de coopération et moins de conflits. Cela peut sembler contradictoire, mais c'est ce que l'on constate dans d'autres régions du monde.
1: Pour le Groenland, c'est une question de souveraineté. Pour Washington, c'est une question de sécurité. Et pour l'Arctique, la question de savoir si des défenses renforcées permettront de préserver la paix ou si elles la mettront davantage à rude épreuve.
0: Un haut responsable iranien de la sécurité a déclaré que les États-Unis avaient accepté certaines des 7 conditions posées par l'Iran pour la réouverture du détroit d'Ormuz, mais que des incertitudes subsistaient quant aux autres conditions. Mohsen Razaei, secrétaire du Conseil suprême de sécurité nationale de l'Iran, a fait ses déclarations lors d'une interview accordée à la chaîne publique iranienne Presse TV. Il a averti que si les États-Unis prenaient des mesures mesures plus agressives à l'encontre de l'Iran, leurs infrastructures dans la région de l'Asie occidentale et notamment leur système de données et clés et leurs capteurs basés sur l'IA seraient prises pour cible. Mohsen Razaei a déclaré que l'Iran ne reviendrait pas à ses anciennes pratiques diplomatiques, mais qu'il n'abandonnerait jamais complètement la voie diplomatique. Il a également ajouté que ce serait à l'Iran de décider la fin

0: fin de la confondation et qu'il continuerait à résister jusqu'à ce que toutes ses revendications légitimes soient satisfaites. À l'approche de la saison des courtes pluies attendues en novembre, la Tanzanie renforce ses alertes météorologiques face au phénomène El Niño et selon le directeur général de l'autorité météorologique de Tanzanie, le docteur Lidios Benedict Shahin, la combinaison d'El Niño et du dipôle positif de l'océan Indien pourrait accentuer les précipitations en Afrique de l'Est. Avec des risques importants d'inondations, de dégâts sur les infrastructures et des perturbations pour les activités agricoles. Face à cette menace climatique, il appelle à renforcer la coopération régionale et à mieux anticiper les conséquences de ces phénomènes.
1: Les prévisions issues de plusieurs ensembles de données indiquent que l'ampleur du réchauffement pourrait légèrement dépasser 3 degrés Celsius d'ici novembre ou décembre 2026. Cela ferait de cet épisode d'El Niño l'un des plus intenses de ces dernières années, selon les projections disponibles. Ce phénomène pourrait se poursuivre au moins jusqu'en février 2027. Pour le directeur général de l'autorité météorologique de Tanzanie, l'interaction entre El Niño et le dipôle positif de l'océan Indien constitue un facteur de risque supplémentaire pour l'Afrique de l'Est. Le mois de novembre sera crucial, car les deux phénomènes devraient atteindre simultanément leur pic. Cette superposition peut avoir des effets particulièrement destructeurs et intensifier considérablement les précipitations dans toute l'Afrique de l'Est. Même si leur intensité devrait commencer à diminuer après novembre, les effets d'El Niño pourraient se maintenir à un niveau extrêmement élevé au moins jusqu'en février 2027. Face à ces risques, la Tanzanie mise également sur le renforcement de ses capacités de surveillance météorologique. Ces dernières années, le pays a investi dans de l'équipement pour des stations d'observation, dans la collecte des données, dans la formation des ressources humaines et dans le développement de nouvelles technologies, notamment l'intelligence artificielle. Ces investissements visent à améliorer la précision des prévisions et à permettre aux autorités d'anticiper plus efficacement les événements météorologiques extrêmes. Pour le directeur général de l'autorité météorologique de Tanzanie, l'enjeu consiste désormais à transformer cette menace climatique en une occasion de renforcer la préparation et la coopération entre les différents secteurs d'activité et les pays de la région.
0: Le quartier de Sanlitun à Pékin attire les jeunes, les grandes marques mondiales et les visiteurs internationaux. Comme ce pôle commercial emblématique évolue-t-il pour devenir un lieu où les affaires, la vie communautaire et la culture peuvent s'épanouir côte à côte? CGTN a suivi Sun Shukwang, le responsable du quartier de Sanlitun, pour le découvrir.
1: Voici le cœur de Sanlitun, la zone commerciale de Talkuli. C'est un baromètre des tendances et un pôle d'attraction pour les premières implantations.
2: Pour les jeunes de Beijing et d'ailleurs, Sanlitun est depuis longtemps un lieu où l'on va pour voir et être vu. Aujourd'hui, ce quartier emblématique ne se limite plus à la mode et au commerce de détail. Il allie commerce, vie communautaire, culture et échanges internationaux entre jeunes. Cette transformation est déjà visible dans ses rues.
1: Depuis 2022, nous avons réaménagé la rue de Sanlitun dans le but de créer un boulevard aux allures internationales. Un réseau piétonnier dédié offre désormais aux passants davantage d'espace pour ralentir le rythme, s'asseoir et s'attarder, faisant ainsi des rues une partie intégrante de l'expérience, plutôt qu'un simple moyen de se rendre d'un endroit à un autre.
2: Et cet esprit de renouveau se concrétise également dans les lieux emblématiques et les espaces publics du quartier.
1: Nous l'appelons la Gift Box, un nouveau lieu emblématique de Sanlitun. Conçue comme un cadeau géant, elle incarne l'esprit d'un quartier en constante évolution. Aujourd'hui, elle propose des objets de collection tendance et présente Sally, l'avatar numérique de l'équipe internationale de bénévoles de Sanlitun. Et le principe est simple, à chaque fois que vous y revenez, il y a quelque chose de nouveau à découvrir.
2: Avec ses ambassades et ses communautés internationales à proximité, Sanlitun présente également un caractère résolument international avec un nouvel espace qui rassemble de jeunes talents internationaux.
1: Avec plus de 30 000 personnes qui y travaillent et environ 70 000 visiteurs quotidiens venus du monde entier, Sanlitun est naturellement un lieu d'échanges internationaux. Depuis sa création, cet espace dédié aux échanges internationaux entre jeunes accueille environ 120 événements.

0: Tous ces efforts s'inscrivent dans une vision plus large. Faire de Sanlitun un lieu où chacun peut explorer ses propres possibilités.
1: Sanlitun ne s'étend peut-être que sur 2,9 km², mais l'énergie et les possibilités qu'il recèle sont illimitées. C'est un lieu où chacun peut semer les graines de ses rêves, les faire grandir grâce à ses propres idées et à son travail acharné, et transformer ses rêves en objectifs concrets.
0: Alors, la prochaine fois que vous serez à Beijing, ne vous limitez pas à la cité interdite et à la Grande Muraille. Prenez le temps de découvrir Sanlitun et de découvrir une autre facette de la ville, jeune, dynamique et en constante évolution.
2: Et pendant le forum de Beijing sur la réponse rapide aux plaintes du public 2026, Zhang Zhanrui a interviewé Pang Jun, doyen de l'école d'environnement et d'écologie de l'université Renmin de Chine. Selon lui, ce mécanisme constitue également un levier efficace pour la gouvernance des problèmes environnementaux persistants en Chine.
3: Par exemple, dans ce que nous appelons la gestion de l'environnement aquatique urbain et les rivières environnantes, si elles sont polluées ou si l'eau est polluée, alors les habitants, par le biais de plaintes, incitent les autorités gouvernementales locales à renforcer la gestion des rivières et des lacs et à améliorer la qualité de l'eau et l'environnement aquatique. Autre exemple, le traitement des déchets. Par exemple, les déchets urbains déversés et entassés de manière désordonnée autour des villes. Ce genre de problème, comme l'absence de traitement centralisé, etc. Grâce à ces signalements, après le retour d'informations des citoyens, les gestionnaires urbains procèdent à une rétroaction rapide et concentrée, à un traitement en temps utile. Tout cela peut favoriser, à long terme, l'amélioration de la qualité de l'environnement aquatique urbain et le traitement de la pollution des sols, etc. Le traitement, le recyclage et la réutilisation de ces polluants solides, etc. Cela permet de former un mécanisme de fonctionnement vertueux. En fait, ce que vous avez mentionné pour d'autres domaines est également valable. Par exemple, la pollution de l'air, si c'est la gestion des fumées de cuisson, etc. Si des plaintes concernant de grandes surfaces de fumées de cuisson apparaissent fréquemment, alors les services urbains compétents locaux prendront certainement des mesures pour prévenir ce type de pollution causée par la consommation commerciale, y compris les problèmes de bruit, etc. Après une gouvernance systématique, cela finit par apporter une amélioration de l'environnement dans son ensemble. Il y a beaucoup de cas comme celui-ci.
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14: Bonjour à toutes et à tous, bienvenue dans Fréquence Afrique sur CGTN Radio. Comment la Chine et l'Afrique peuvent-elles unir leurs efforts pour favoriser la modernisation ? Quelles opportunités la modernisation chinoise peut-elle offrir au développement en Afrique ? Et vers quel avenir se dirige la coopération sino-africaine ? Aujourd'hui, on va discuter de ce sujet avec nos deux invités. Augustin Hall, professeur à l'université de Xiamen et consultant à l'UNESCO. Et Mebarak Boukapa, ingénieur algérien. On les écoute tout de suite.
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15: Les relations sino-africaines ont été qualifiées de communautés d'avenir partagé de tout temps à l'ère nouvelle.

0: Lors du dernier forum sur la coopération sino-africaine 2024, le président chinois Xi Jinping a proposé que la Chine et l'Afrique s'unissent pour promouvoir 6 modernisations et 10 actions de partenariat. Monsieur Hall, d'après vous, quels domaines de coopération semblent les plus importants?
1: Merci de m'avoir dans votre émission. Je pense qu'il y a énormément de domaines importants dans la coopération Chine-Afrique. Donc, il n'y a pas un domaine qui soit plus important qu'un autre. Et je pense que la coopération économique qui se manifeste sous les aspects de l'infrastructure, de l'aide au développement et la coopération scientifique qui se manifeste par les accords entre différentes universités et institutions de l'enseignement supérieur. Les accords sur le plan de santé, comme l'a montré la pandémie, la Chine a été auprès des pays africains quand les questions de vaccins étaient stratégiques. Et la Chine a aidé énormément les pays africains pour essayer de rattraper le coup, même si, avec le temps, on a vu que l'Afrique n'a pas été impactée aussi terriblement que les autres continents. Et sur le plan de l'agriculture, sur le plan de développement de nouvelles formes de coopération, Huawei est très présent en Afrique, sur la télécommunication et ainsi de suite. Donc, il y a énormément de domaines. Je vous dirais, je suis un peu satisfait de la manière dont les choses avancent parce que la Chine n'avance pas des questions militaires pour le continent. Nous souhaitons que notre continent soit totalement démilitarisé et j'approuve franchement la manière dont les Chinois abordent la coopération avec les pays africains.
0: Depuis 35 ans, c'est en Afrique que le ministre chinois des Affaires étrangères effectue sa première visite de l'année à l'étranger. Cela reflète l'importance des relations sino-africaines. Les pays visités cette année sont la Namibie, la République du Congo, le Tchad et le Nigeria. Monsieur Poukapa, comment évaluez-vous l'importance de cette tournée?
2: Merci pour la question. D'abord, je commence par souhaiter une excellente année 2025 aux relations sino-africaines. Je l'espère bien. Bon, maintenant, en ce qui concerne les 35 ans de suite que le ministre des Affaires étrangères chinois commence sa première visite en Chine, quand on y pense, c'est un message très, très fort. C'est le moins qu'on puisse dire. Est-ce que cela est dû à l'ordre alphabétique, c'est-à-dire que l'Afrique commence par un A, mais l'Asie aussi et l'Amérique également. Mais là, je pense que c'est beaucoup plus important que l'ordre alphabétique. En fait, la Chine a une très bonne mémoire. Et la Chine se rappelle que dans les années 70, 1970, l'Algérie, avec d'autres pays africains, avait mené une bataille diplomatique. Énorme pour que la Chine retrouve sa place au sein des Nations Unies. Donc la Chine n'a pas oublié le rôle de l'Afrique dans ces positions-là. Et du coup, les Africains aussi n'ont pas oublié que la Chine les a aidés pour obtenir leur indépendance dans les années 60. Donc ces deux éléments-là, en fait, de mémoire, constitue le socle compréhensible de la coopération sino-africaine. Donc il y a véritablement un socle à la fois humain, politique et aussi d'intérêt. Il ne faut pas oublier que c'est la Chine qui a aidé les pays africains au lendemain de leurs indépendances. Je me souviens qu'en Algérie, en 1962, quand nous avons obtenu notre indépendance, d'abord, bien avant ça, la Chine avait reconnu la République démocratique algérienne en 1958, c'est-à-dire avant même que nous ayons accédé à l'indépendance. Imaginez l'importance de ce geste diplomatique. Ensuite, en 1962, à l'indépendance, après 130 ans de colonisation, l'Algérie était exsangue, complètement exsangue. Il n'y avait pratiquement rien, il n'y avait aucun encadrement, il n'y avait pas de médecins. Et dans mon village natal, je me souviens que c'était des médecins chinois qu'on avait vus pour la première fois et qui ont soigné les populations et pendant plus d'une dizaine d'années jusqu'à ce que aujourd'hui nous avons dans ce même village plus de issus de ce même village plus de 1500 médecins. Donc la Chine a une bonne mémoire, l'Afrique aussi a une bonne mémoire. En plus de ce socle affectif et très important, il y a bien entendu les intérêts communs, les intérêts partagés, notamment, il ne faut pas oublier que l'Afrique est le continent le moins avancé dans le monde et qui a le plus besoin d'investissement, qui a le plus besoin d'aide, tout en étant l'un des plus, le plus riche aussi, le plus riche continent sur Terre, par sa jeunesse, par ses potentialités économiques, minières, énergétiques, tout confondu. Donc, ce sont tous ces éléments-là qui ont fait que 35 ans de suite, le ministre des Affaires étrangères chinois commence sa tournée annuelle par l'Afrique.
0: En 2025, le Forum sur la coopération sino-africaine, ou le FOCAC, fêtera son 25e anniversaire. Monsieur Hall, d'après vous, quel rôle joue le FOCAC dans la coopération internationale et dans la promotion du développement des relations entre la Chine et l'Afrique?
1: Ah ben le FOCAC joue un rôle de coordinateur de toutes les activités chinoises du secteur public et du secteur privé dans les relations Chine-Afrique. Et la périodicité de ces réunions permet de faire des bilans progressifs, de corriger les directions et d'ouvrir des nouveaux chantiers. Donc c'est véritablement le cerveau, si vous voulez, de la coopération Chine-Afrique. Et parce que le FOCAC propose des programmes dans la longue durée et maintenant combine le secteur public et le secteur privé chinois dans ses interventions sur le continent. Donc cette primature politique est absolument fondamentale pour que tous les autres axes de coopération puissent être en mouvement. Donc bien sûr, il y a d'autres sous-entités qui sont plus ou moins directement impliquées dans la coopération avec l'Afrique, mais qui rentrent dans la planification, si l'on peut dire, de ces opérations. Et surtout dans le contexte actuel, c'est absolument crucial, comme on dit, le sud global a vraiment besoin de cette très forte coopération avec la Chine et les pays et du BRICS pour sortir de la mainmise historique de certains pays qui ont pris de certaines mauvaises habitudes. Donc le FOCAC fait le bilan tous les deux ans en Afrique et en Chine de l'état d'avancement de la coopération Chine-Afrique dans tous les domaines et suggère des orientations pour le futur. Et donc c'est vraiment, ça n'a rien à voir avec les conférences Afrique-Turquie, Afrique-Chine, Afrique au France-Afrique et trucs comme ça, qui sont plutôt des formes d'exposition de la domination politique de l'Occident, alors que le FOCAC, c'est vraiment un organisme de coopération qui permet de travailler avec des États théoriquement égaux. Des théoriquement égaux en droit et en diplomatie, mais vous savez, quand on a un tel différentiel de pouvoir économique, c'est le respect de l'autre qui fait que la coopération puisse marcher. Donc, on peut tirer le chapeau à la Chine de pas imposer des conditions, de pas faire des arrangements secrets, de pas tenter de changer les gouvernements comme certains ont pris l'habitude de le faire. Et donc, il y a un fondamental respect des partenaires, quelle que soit leur taille, et quelle que soit leur richesse. Et c'est véritablement une institution que je respecte beaucoup et que j'espère continuera à faire son travail d'avancer dans la coopération gagnante-gagnante.
0: La coopération sino-africaine dans des domaines tels que les infrastructures, l'agriculture, l'éducation, les soins de santé et la culture a obtenu des résultats significatifs. Monsieur Bukapa, vous êtes actuellement en Chine. Vous visitez une entreprise chinoise qui a des partenariats avec des pays africains. D'après vous, quel modèle de coopération mérite d'être développé et renforcé entre la Chine et l'Afrique?
2: En effet, je suis en ce moment même dans un grand groupe industriel et de financement qui a des projets concrets en Chine, en Afrique. Et ça, c'est ça qui est concret parce que les Africains participent, assistent ou voient beaucoup de conférences, comme vient de le dire le professeur Roll, mais sans plus. C'est-à-dire, c'est des conférences où l'on parle, où on discute. Mais les populations africaines ne voient rien sur le terrain. Par contre, elles voient sur le terrain des sociétés chinoises, comme celle dont je vais parler maintenant, qui s'appelle Kedah Industries, qui est une très très grande, un grand groupe industriel et qui a fait de la coopération avec l'Afrique un point essentiel de son développement. Donc, les Africains estiment beaucoup le travail des Chinois pour plusieurs raisons. Donc, les premières, je les ai citées tout à l'heure. La seconde, pour aller dans le sens du professeur, c'est que la Chine n'intervient pas dans les affaires intérieures des pays, n'impose pas de modèle politique. Elle vient soit pour faire de la coopération, soit pour faire du commerce, ce que tout le monde peut accepter. Il n'y a pas d'ingérence. Ensuite, il y a cette rusticité, cette simplicité du travailleur chinois que les Africains ne voient pas comme quelqu'un, un élitiste ou qui sont l'arrogance des anciens colonisateurs, parce que nous avons un très mauvais souvenir de tout ça. Donc, ce sont des gens très simples qui sont sur un chantier au même titre que les Africains, ils travaillent ensemble parfois. Et les Africains estiment beaucoup cette simplicité et même les responsables de ces entreprises-là, on ne peut pas les distinguer de leurs ouvriers. Donc cet aspect-là de la simplicité qui est très très cher aux Africains va dans le sens donc de l'estime des peuples africains à la Chine, après ce que j'ai dit tout à fait au début. Bon, maintenant, on voit en Chine des entreprises qui, surtout dans certaines industries, comme le photovoltaïque par exemple, aujourd'hui les énergies renouvelables, la Chine est pratiquement en position de monopole mondial sur les panneaux solaires. Et donc, tous ces équipements-là, d'excellente qualité maintenant, intéressent les Africains. Et parce que les Africains aujourd'hui ont besoin de développement. Et pour se développer, on a besoin de deux choses essentielles. C'est l'énergie et la santé. Or, la Chine s'est impliquée dans ces deux-là. S'est impliquée dans l'énergie et dans la santé. Juste comme une boutade, aujourd'hui, les pays européens se plaignent de l'immigration clandestine des Africains vers l'Europe. Mais ils ne savent pas que la Chine est en train de leur régler un grand problème parce qu'en développant l'Afrique, les Africains n'auront plus besoin de partir en Europe ni de mourir en mer. Donc, c'est une symbiose absolument extraordinaire que la Chine et l'Afrique sont en train de réaliser ensemble. Et ce qu'a dit le président Xi Jinping est tout à fait juste. Donc, nous avons une communauté de destin qui unit donc. Ces pays-là, donc la Chine et l'Afrique, parce que les deux ont souffert à leur manière de l'occupation occidentale. La Chine a connu les guerres de l'opium, elle a connu les concessions, et les Africains ont connu la colonisation, ont connu l'esclavage. Ce sont des choses qu'on ne peut pas oublier facilement. Donc, aujourd'hui, en plus, la Chine démontre ses capacités technologiques. C'est pas seulement une question de sentiment. Elle démontre aujourd'hui qu'elle est numéro un dans les mondiales dans les infrastructures. Personne au monde aujourd'hui ne peut réaliser en même temps autant de projets et sur plusieurs continents. La raison est simple, c'est que d'abord, la Chine a opté pour une politique extrêmement sage. À partir de 1950 jusqu'à 1950.

0: 80, elle s'est impliquée dans la formation des hommes, dans la formation professionnelle. La Chine a formé des centaines de millions de professionnels de haut niveau dans le bâtiment, dans l'électricité, dans le chemin de fer. Et à partir de 1980, donc, elle s'est retrouvée avec ces millions de professionnels très compétents qu'elle a pu mettre sur le marché mondial des réalisations économiques et industrielles. Aujourd'hui, la technologie chinoise est parmi les plus élevées au monde. Le professeur ne me contredira pas quand on sait qu'aujourd'hui, la Chine a le plus grand nombre de publications scientifiques, universitaires. Ce sont ces publications-là qui sont un indicateur du développement scientifique technique d'un pays. Il y a les chemins de fer, toute cette mobilité qui est mise à la disposition de 1,5 milliard de Chinois. Donc les Africains voient et croient en ces choses-là. Donc cette coopération est absolument vitale pour l'Afrique, en tout cas pour la Chine, je pense aussi. Donc il faut juste trouver le juste milieu des intérêts des uns et des autres pour que personne n'ait à redire, pour que personne ne dise que la Chine est en train d'occuper l'Afrique. Ce n'est pas du tout le cas, parce que c'est une situation de donnant-donnant et de gagnant-gagnant.
1: Vous écoutez Fréquence Afrique sur CGTN Radio. On fait maintenant une pause en musique et on se retrouve juste après.

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1: Vous êtes toujours à l'écoute de Fréquence Afrique. Nos deux invités du jour sont Augustin Hall, professeur à l'université de Xiamen et consultant à l'UNESCO, et Mebarak Boukaba, ingénieur algérien. Ils livrent cette fois-ci leurs opinions sur la coopération sino-africaine en matière de l'éducation et de la formation des talents.
2: Et Monsieur Hall, vous êtes professeur à l'université. En ce qui concerne la coopération en matière d'éducation et de formation des talents, d'après vous, quels sont les résultats?
3: Là, j'estime que j'ai été un peu directement impliqué dans cette coopération scientifique et universitaire, non seulement en enseignant dans la salle de classe, mais je suis archéologue de formation. Donc, j'ai amené à plusieurs reprises mes étudiants chinois faire du terrain en Afrique, particulièrement au Sénégal, et où ils ont travaillé, ils ont travaillé avec les étudiants des universités sénégalaises. Et donc là, déjà au niveau des personnes, c'est des personnes qui font changer le monde. Les pays ne bougent pas, c'est les individus qui bougent et c'est eux qui établissent les contacts. Donc mettre les jeunes déjà en contact les uns avec les autres est une partie de cette opération de collaboration et d'assistance mutuelle des pays du Global South. Au niveau des champs disciplinaires, la Chine est en pointe dans plusieurs domaines de recherche et différentes universités africaines, je suis au courant de certaines, d'autres je suis pas au courant, que ce soit en Afrique du Sud, au Ghana ou ailleurs, c'est ce que je sais. Mais je sais qu'il y en a beaucoup, beaucoup d'autres. Les grandes universités chinoises signent des accords avec différentes institutions universitaires africaines aujourd'hui pour échange d'étudiants, échange d'enseignants. Et c'est vraiment dans cette direction-là que l'on peut transférer les compétences intellectuelles et techniques. Donc, je pense que, bien évidemment, la Chine est aujourd'hui peut-être le second pays du monde à héberger les étudiants africains. Donc, le nombre d'étudiants africains n'arrête pas d'augmenter en Chine pour deux raisons principales. Le coût-bénéfice et les universités chinoises sont beaucoup plus abordables que les universités occidentales sur le plan du coût. Mais l'autre côté qu'il faut peut-être que le public sache, c'est que la majorité des étudiants africains en Chine aujourd'hui ne sont pas des boursiers de l'État chinois. Ce sont des individus qui payent leur formation et généralement la Chine en profite énormément parce que je connais des étudiants doctorants qui ont été recrutés dans les universités chinoises et qui apportent leurs compétences dans la construction de la Chine moderne aujourd'hui. Et bien évidemment, on souhaite que la réciproque se passe dans le même sens. Il y a des enseignants chinois qui enseignent dans des universités au Nigeria et différentes parties du continent sur la base de ces coopérations universitaires. Donc ça, c'est au niveau très avancé de la recherche universitaire et je pense que cela devrait être compensé par ce que j'appelle les échanges culturels.

0: un peu plus ouvert, si vous voulez. Hein. Mais si vous avez le temps, on en parlera beaucoup plus tard. Des idées assez, je sais pas, audacieuses, c'est la question. Mais je pense que c'est le côté qui traîne un peu dans nos rapports Chine-Afrique, de dire, bon, la Chine est un très grand pays, mais l'Afrique, c'est un continent. Donc, le continent a une extraordinaire diversité culturelle et je pense que ce serait très, très important de transférer, de faire connaître cette diversité culturelle au public chinois le plus large. Et c'est là où il y a quelque chose qui manque un peu. Mais on garde l'espoir que ça viendra avec l'approfondissement des échanges dans le contexte des rapports Chine-Afrique.
1: Il existe un grand potentiel dans les échanges culturels et la coopération universitaire et éducative. Et aujourd'hui, dans le cadre de la coopération sino-africaine, on voit qu'il y a de plus en plus de projets qu'on appelle petits mais beaux, qui mettent l'accent sur la précision et la durabilité. Monsieur Poukapa, que pensez-vous de cette nouvelle tendance?
2: Ben, c'est la tendance qu'on aurait dû adopter dès le départ, parce que vous savez, pour réussir un grand projet, il faut tout un contexte et un environnement qui lui soit favorable. Donc, aller aujourd'hui en Afrique pour installer des grands complexes de haute technologie, c'est voué à l'échec tout de suite, parce que l'environnement et le contexte ne s'y prêtent pas. Moi, je milite pour que ce soit de petits projets, de moyenne technologie. Et où la matière première serait l'être humain, serait le travailleur, et que ce soit parfaitement adapté à l'environnement. Et ça prendra quelques années avant que l'environnement soit plus complexe. La Chine est passée par là. La Chine est passée par là. Elle a mis plusieurs années, et même plusieurs décennies, avant que l'environnement industriel se complète et qu'aujourd'hui, on a des régions qui sont totalement spécialisées dans telle ou telle industrie. Pourquoi? Parce que c'est un environnement qui est complémentaire. Il suffit de bouger de quelques kilomètres pour trouver la chose que vous cherchez. Donc, si vous installez aujourd'hui des grands complexes extrêmement coûteux en Afrique, le résultat, ça nécessite un management très spécifique et un environnement où beaucoup de choses manquent, c'est-à-dire qu'à chaque fois, il faut faire appel soit à l'Europe, soit à l'Amérique, soit à la Chine pour faire fonctionner les machines. Et donc, ce que vous avez dit, petit et beau, c'est vraiment le terme qu'il fallait utiliser. On a vu dans certains pays où des usines de très très haute technologie ont été installées, et le temps qu'elles se mettent en place, le temps qu'elles commencent à produire, la technologie a déjà changé et elles se trouvent en situation d'obsolescence. Donc, effectivement, ce concept de petit et beau est un très beau concept pour développer la petite et moyenne industrie en Afrique.
1: Et dans le contexte d'une situation économique mondiale complexe et volatile, Monsieur Hall, d'après vous, quels sont les principaux défis auxquels est confrontée la coopération sino-africaine?
0: Le premier grand obstacle, c'est la désinformation. Et d'aller, il y a toutes ces fabrications qui veulent transformer les rapports Chine-Afrique en rapports de nouvelle colonisation du continent. Et ça se manifeste sous différentes formes. La fameuse expression anglaise debt trap, comme quoi la Chine s'arrange à surendetter les pays africains pour pouvoir ensuite les attraper dans un piège, si vous voulez. Et bien évidemment, toutes les études sérieuses montrent que les emprunts bancaires des pays africains sont à des taux d'intérêt relativement bas et que c'est les pays africains qui décident de demander des financements pour des projets en coopération. Et donc, il n'y a rien n'est imposé aux pays en termes de. Ce n'est pas l'équivalent de la Banque mondiale ou bien du Fonds monétaire international. Et donc, Donc, c'est la désinformation véritablement de masse de grands médias d'une certaine partie du monde qui tente à faire croire qu'il y a une opération de néocolonisation de l'Afrique par la Chine. Ben, si on s'appuie un peu sur l'histoire, voyez-vous, il y a le premier contact entre la Chine et l'Afrique et le premier contact entre l'Europe et l'Afrique sont totalement différents. La Chine a été dans le système de l'océan Indien avec les navigations de l'amiral Zheng He, et le contact avec l'Afrique était basé sur la diplomatie, les échanges économiques, si vous voulez, mais jamais sur la prise de contrôle d'un territoire ou bien la colonisation de quelques pays africains que ce soit autour de l'océan Indien. Et on peut aller jusque dans le présent, pendant la lutte de libération du continent, la Chine qui a eu à lutter sérieusement pour se libérer de carcan de l'Occident, a soutenu le continent africain dans sa lutte pour la libération avec les moyens qu'il avait à l'époque, mais dans un contexte de guerre froide très très virulent. Donc, on peut vraiment mettre en parallèle les manières de procéder dans la géopolitique des différentes parties du monde, de l'Occident et de la Chine. C'est pas du tout comparable.
1: Je vous remercie, Monsieur Boukapa et Monsieur Hall, d'avoir participé à cette émission et d'avoir livré vos analyses.
2: C'est moi.
0: Nous vous remercions.
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4: Principe sur CGTR Radio. Retrouvons-nous après cette mélodie pour la rubrique Apprenons le chinois.

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5: Apprenons le chinois. Bonsoir, chers amis. 亲爱的朋友，晚上好。Bienvenue à notre cours de chinois. Je suis sûre que vous n'avez pas oublié ce que nous avons appris dans la leçon précédente. Voulez-vous répéter avec moi?
6: 你想去看电影吗?
5: Tu veux aller voir un film?
6: 我请你。
5: Je t'invite.
6: 我请你去餐馆吃饭。
5: Je t'invite au restaurant. Aujourd'hui, nous allons apprendre des mots pour remercier.
7: Leçon numéro 6.
8: Xiaoli, 我有一个小礼物送给你。
9: 啊，谢谢。
8: 我还给你带了巧克力。
9: 太谢谢你了，小蜜。
8: 我还想这张卡会让你高兴的，生日快乐。
9: 你真是太好了。可今天不是我的生日啊，不过我还是要谢谢你。
7: Explication.
5: 小礼，我有一个小礼物送给你。小礼， j'ai un petit cadeau pour toi. Oh, 谢谢。Oh, merci. 我还给你带了巧克力。J'ai apporté aussi des chocolats pour toi. 太谢谢你了，小蜜。Merci beaucoup, 小蜜。我想这张卡会让你高兴的。Et j'ai pensé que cette carte te ferait plaisir. 生日快乐。Et joyeux anniversaire. 你真是太好了。Tu es vraiment très gentil. 可今天不是我的生日呀。Mais aujourd'hui, c'est pas mon anniversaire. 我还是要谢谢你。Merci quand même.
7: Explication.
5: 有 avoir. 有一个，一个，小 ，petit， 小，礼物 ，un cadeau， 礼物，给 ，pour， 给，很 ，très， 很，好 ，gentil， 好。带给 apporter 带给巧克力 un chocolat 巧克力非常 beaucoup 非常想 penser 想贺卡 une carte贺卡
6: 让人高兴
5: faire plaisir
6: 让人高兴
5: 快乐 joyeux 快乐生日 un anniversaire 生日真是 vraiment 真是可是Mais, 可是，今天 ，aujourd'hui， 今天，还是 ，quand même， 还是。
8: 小李，我有一个小礼物送给你。
9: 啊，谢谢。
8: 我还给你带了巧克力。
9: 太谢谢你了，小蜜。
8: 我还想这张卡会让你高兴的，生日快乐。
9: 你真是太好了，可今天不是我的生日啊，不过我还是要谢谢你。
5: Et quant à nous, nous vous remercions de rester fidèles avec nous et merci beaucoup pour vos lettres et vos encouragements. Merci mille fois. 感谢您的收听。Et comme d'habitude, nous nous retrouverons demain à la même heure. Au revoir et à demain.
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0: Les Houthis du Yémen ont lancé de nouvelles attaques contre l'aéroport international du roi Khaled à Riyad, faisant un mort et 11 blessés. Le groupe des Houthis affirme avoir également mené 4 opérations à l'aide de missiles et de drones contre des aéroports et des installations énergétiques à travers l'Arabie saoudite. Au Yémen, les frappes aériennes saoudiennes se sont poursuivies dans les zones contrôlées par les Houthis. La coalition dirigée par l'Arabie saoudite s'étend engagé à riposter fermement aux attaques des Houthis. Les Houthis ont déclaré dimanche que l'Arabie saoudite avait mené 124 frappes aériennes du Yémen visant la capitale Sanaa et plusieurs autres provinces. L'attaque de dimanche contre l'aéroport de Riyad est survenue au lendemain d'une attaque des Houthis contre ce même aéroport qui avait fait 13 morts et plus de 300 blessés. Les États-Unis, le Groenland et le Danemark ont conclu le mois dernier un accord de sécurité qui renforcera la présence militaire américaine au Groenland. Cet accord trilatéral a suscité des inquiétudes quant à savoir si cette présence militaire accrue contribuera à maintenir la stabilité dans l'Arctique ou si elle ne fera qu'exacerber les tensions géopolitiques.
1: Un nouvel accord, une présence militaire américaine renforcée et l'espoir d'un nouveau départ. Washington s'apprête à obtenir l'accès à 2 zones militaires supplémentaires au Groenland. Le gouvernement de l'île a salué cet accord, mais après les menaces du président Trump de prendre le contrôle du Groenland, il faudra peut-être plus de temps pour rétablir la confiance.
2: Je dirais que nous avons été sous la menace des États-Unis pendant près de 7 ans. Cela a donc été une relation dysfonctionnelle. Et du jour au lendemain, il a fallu redevenir les meilleurs amis des États-Unis. Il faudra donc du temps pour rétablir la confiance, pour être honnête.
1: Washington considère le Groenland comme essentiel à sa sécurité. L'OTAN invoque l'activité militaire russe pour justifier le lancement de sa mission visant à renforcer les défenses, mais il y a des risques.
3: Cela dit, je continue de penser que l'Arctique reste une région où le risque de conflit armé est relativement faible. Mais les tensions se sont accrues et le risque d'erreur d'appréciation et de conséquences imprévues des actions menées s'est accru. Nous devons donc nous préoccuper de la sécurité dans l'Arctique.
1: Le Groenland est peut-être au centre de ce débat, mais les enjeux dépassent largement le cadre de cette île. Ici en Islande, l'OTAN dispose d'une porte d'entrée stratégique vers l'Atlantique Nord, et à mesure que sa présence militaire s'intensifie, le défi consiste à renforcer la sécurité sans compromettre la coopération dans l'Arctique. Le Danemark souhaite que la mission Arctic Sentry de l'OTAN devienne une présence durable, et des pays non arctiques comme l'Italie ont également un intérêt dans l'avenir de la région.
3: Nous tenons en effet beaucoup à ce que l'Arctique reste une zone de faible tension. Or, nous constatons que la situation géopolitique mondiale devient de plus en plus tendue, et c'est pourquoi l'Arctique doit être préservé comme un espace de stabilité et de coopération.
1: Sur l'autre rive de l'Arctique, l'Alaska fait face à la Russie, de l'autre côté du détroit de Bering. Son gouverneur affirme que le renforcement des défenses ne signifie pas nécessairement se préparer à la guerre.
3: Je pense qu'il est logique de moderniser ses moyens militaires, mais cela ne signifie pas pour autant que l'on se prépare à un conflit. Souvent, lorsque ces moyens sont en place, on observe en réalité davantage de coopération et moins de conflits. Cela peut sembler contradictoire, mais c'est ce que l'on constate dans d'autres régions du monde.
1: Pour le Groenland, c'est une question de souveraineté. Pour Washington, c'est une question de sécurité. Et pour l'Arctique, la question de savoir si des défenses renforcées permettront de préserver la paix ou si elles la mettront davantage à rude épreuve.
0: Un haut responsable iranien de la sécurité a déclaré que les États-Unis avaient accepté certaines des 7 conditions posées par l'Iran pour la réouverture du détroit d'Ormuz, mais que des incertitudes subsistaient quant aux autres conditions. Mohsen Razaei, secrétaire du Conseil suprême de sécurité nationale de l'Iran, a fait ses déclarations lors d'une interview accordée à la chaîne publique iranienne Press TV. Il a averti que si les États-Unis prenaient des mesures mesures plus agressives à l'encontre de l'Iran, leurs infrastructures dans la région de l'Asie occidentale et notamment leur système de données et clés et leurs capteurs basés sur l'IA seraient prises pour cible. Mohsen Razaei a déclaré que l'Iran ne reviendrait pas à ses anciennes pratiques diplomatiques, mais qu'il n'abandonnerait jamais complètement la voie diplomatique. Il a également ajouté que ce serait à l'Iran de décider la fin de la confrontation et qu'il continuerait à résister jusqu'à ce que toutes ses revendications légitimes soient satisfaites. À l'approche de la saison des courtes pluies attendues en novembre, la Tanzanie renforce ses alertes météorologiques face au phénomène El Niño et selon le directeur général de l'autorité météorologique de Tanzanie, le docteur Lidios Benedict Shaha, la combinaison d'El Niño et du dipôle positif de l'océan Indien pourrait accentuer les précipitations en Afrique de l'Est. Avec des risques importants d'inondations, de dégâts sur les infrastructures et des perturbations pour les activités agricoles face à

0: cette menace climatique. Il appelle à renforcer la coopération régionale et à mieux anticiper les conséquences de ces phénomènes.
1: Les prévisions issues de plusieurs ensembles de données indiquent que l'ampleur du réchauffement pourrait légèrement dépasser 3 degrés Celsius d'ici novembre ou décembre 2026. Cela ferait de cet épisode d'El Niño l'un des plus intenses de ces dernières années, selon les projections disponibles. Ce phénomène pourrait se poursuivre au moins jusqu'en février 2027. Pour le directeur général de l'autorité météorologique de Tanzanie, l'interaction entre El Niño et le dipôle positif de l'océan Indien constitue un facteur de risque supplémentaire pour l'Afrique de l'Est. Le mois de novembre sera crucial, car les deux phénomènes devraient atteindre simultanément leur pic. Cette superposition peut avoir des effets particulièrement destructeurs et intensifier considérablement les précipitations dans toute l'Afrique de l'Est. Même si leur intensité devrait commencer à diminuer après novembre, les effets d'El Niño pourraient se maintenir à un niveau extrêmement élevé au moins jusqu'en février 2027. Face à ces risques, la Tanzanie mise également sur le renforcement de ses capacités de surveillance météorologique. Ces dernières années, le pays a investi dans de l'équipement pour des stations d'observation, dans la collecte des données, dans la formation des ressources humaines et dans le développement de nouvelles technologies, notamment l'intelligence artificielle. Ces investissements visent à améliorer la précision des prévisions et à permettre aux autorités d'anticiper plus efficacement les événements météorologiques extrêmes. Pour le directeur général de l'autorité météorologique de Tanzanie, l'enjeu consiste désormais à transformer cette menace climatique en une occasion de renforcer la préparation et la coopération entre les différents secteurs d'activité et les pays de la région.
0: Le quartier de Sanlitun à Pékin attire les jeunes, les grandes marques mondiales et les visiteurs internationaux. Comme ce pôle commercial emblématique évolue-t-il pour devenir un lieu où les affaires, la vie communautaire et la culture peuvent s'épanouir côte à côte? CGTN a suivi Sun Shukwang, le responsable du quartier de Sanlitun, pour le découvrir.
1: Voici le cœur de Sanlitun, la zone commerciale de Talkuli. C'est un baromètre des tendances et un pôle d'attraction pour les premières implantations.
2: Pour les jeunes de Beijing et d'ailleurs, Sanlitun est depuis longtemps un lieu où l'on va pour voir et être vu. Aujourd'hui, ce quartier emblématique ne se limite plus à la mode et au commerce de détail. Il allie commerce, vie communautaire, culture et échanges internationaux entre jeunes. Cette transformation est déjà visible dans ses rues.
1: Depuis 2022, nous avons réaménagé la rue de Sanlitun dans le but de créer un boulevard aux allures internationales. Un réseau piétonnier dédié offre désormais aux passants davantage d'espace pour ralentir le rythme, s'asseoir et s'attarder, faisant ainsi des rues une partie intégrante de l'expérience, plutôt qu'un simple moyen de se rendre d'un endroit à un autre.
2: Et cet esprit de renouveau se concrétise également dans les lieux emblématiques et les espaces publics du quartier.
1: Nous l'appelons la Gift Box, un nouveau lieu emblématique de Sanlitun. Conçue comme un cadeau géant, elle incarne l'esprit d'un quartier en constante évolution. Aujourd'hui, elle propose des objets de collection tendance et présente Sally, l'avatar numérique de l'équipe internationale de bénévoles de Sanlitun. Et le principe est simple, à chaque fois que vous y revenez, il y a quelque chose de nouveau à découvrir.
2: Avec ses ambassades et ses communautés internationales à proximité, Sanlitun présente également un caractère résolument international avec un nouvel espace qui rassemble de jeunes talents internationaux.
1: Avec plus de 30 000 personnes qui y travaillent et environ 70 000 visiteurs quotidiens venus du monde entier, Sanlitun est naturellement un lieu d'échanges internationaux. Depuis sa création, cet espace dédié aux échanges internationaux entre jeunes accueille environ 120 événements par an, offrant ainsi aux talents internationaux l'occasion de se rencontrer, d'échanger des idées et de collaborer.
2: Et dans le même bâtiment, un autre espace ouvre une fenêtre sur la culture traditionnelle chinoise.
1: En tant que vitrine internationale des échanges culturels, Sanlitun a un rôle à jouer dans la promotion de la culture traditionnelle chinoise. L'année dernière, nous avons inauguré un nouvel espace dédié au patrimoine culturel immatériel de la Chine. Il rassemble des visiteurs internationaux et les communautés des ambassades, leur offrant ainsi l'occasion de découvrir de près l'artisanat traditionnel. Il est en train de devenir une plateforme permettant de partager les histoires culturelles de la Chine avec le monde entier.
2: Pour Sun Shukwang,

0: Jean-Roy a interviewé Pang Jun, doyen de l'école d'environnement et d'écologie de l'université Renmin de Chine. Selon lui, ce mécanisme constitue également un levier efficace pour la gouvernance des problèmes environnementaux persistants en Chine.
1: Par exemple, dans ce que nous appelons la gestion de l'environnement aquatique urbain et les rivières environnantes, si elles sont polluées ou si l'eau est polluée, alors les habitants, par le biais de plaintes, incitent les autorités gouvernementales locales à renforcer la gestion des rivières et des lacs et à améliorer la qualité de l'eau et l'environnement aquatique. Autre exemple, le traitement des déchets. Par exemple, les déchets urbains déversés et entassés de manière désordonnée autour des villes. Ce genre de problème, comme l'absence de traitement centralisé, etc. Grâce à ces signalements, après le retour d'informations des citoyens, les gestionnaires urbains procèdent à une rétroaction rapide et concentrée, à un traitement en temps utile. Tout cela peut favoriser, à long terme, l'amélioration de la qualité de l'environnement aquatique urbain et le traitement de la pollution des sols, etc. Le traitement, le recyclage et la réutilisation de ces polluants solides, etc. Cela permet de former un mécanisme de fonctionnement vertueux. En fait, ce que vous avez mentionné pour d'autres domaines est également valable. Par exemple, la pollution de l'air, si c'est la gestion des fumées de cuisson, etc. Si des plaintes concernant de grandes surfaces de fumées de cuisson apparaissent fréquemment, alors les services urbains compétents locaux prendront certainement des mesures pour prévenir ce type de pollution causée par la consommation commerciale, y compris les problèmes de bruit, etc. Après une gouvernance systématique, cela finit par apporter une amélioration de l'environnement dans son ensemble. Il y a beaucoup de cas comme celui-ci.
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10: Bonjour à tous, bienvenue dans In Vivo. C'est depuis 1964 que la République populaire de Chine et la République du Congo ont établi des relations diplomatiques. Ce pays d'Afrique centrale figure parmi les premiers États du continent à sceller des liens officiels avec la Chine. 60 ans après, les deux États travaillent main dans la main contre vents et marées et demeurent de bons amis, partenaires et frères. Aujourd'hui, nous invitons Ritel Mpoussa Mui, étudiant congolais qui fait ses études de master en Chine, à nous parler de sa vie en Chine et de son appréciation des relations sino-congolaises. Bien avant cela, je vous invite à suivre une mélodie interprétée par le chanteur chinois Wang Feng, « Wo de lu, ma voix ».

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7: De retour dans In Vivo, les échanges humains ont renforcé la compréhension mutuelle et l'amitié entre les peuples chinois et congolais. Depuis 1975, la Chine accorde chaque année des bourses pour l'enseignement supérieur aux étudiants du Congo-Brazzaville. La signature des accords de coopération entre les établissements d'enseignement supérieur des deux pays est la preuve du renforcement de ces échanges. Les signaux sont positifs au regard de nombreux contacts entre les universités et instituts des deux pays. L'invité d'aujourd'hui est un étudiant en provenance de Brazzaville. Ritel Mboussa Mui est arrivé en Chine en 2019. Il poursuit ses études de master en économie à l'Université d'économie et de commerce de la capitale à Pékin. Avant d'arriver en Chine, quelles sont vos impressions sur la Chine?
8: Depuis les années 2000, La relation bilatérale entre le Congo et la Chine a attiré l'attention de nombreux étudiants congolais. D'un côté, nous ne connaissons pas l'existence de la relation et de la République populaire de Chine, mais de l'autre côté, nous connaissons exactement

0: de quoi est caractérisée aussi la Chine. Par exemple, dans le domaine de la gastronomie, pratiquement, nous retrouvons des gastronomies africaines en Chine. Mais mon impression sur la Chine, avant d'arriver, je voyais sur les médias que la Chine, dans les domaines des infrastructures, par exemple, j'ai cru que la Chine était toujours restée comme au temps des années peut-être 60. Mais en réalité, la Chine présente des infrastructures bien loties, conformément aux pays développés. C'est un peu ça, ma réponse.
1: Pourquoi vous avez choisi de suivre des études économiques en Chine?
0: J'ai décidé de suivre mes études économiques en Chine. D'abord, tout d'abord, rappelons que j'ai obtenu mon cycle de bachelor que l'on appelle au Congo la licence à l'université Marien Ngouabi de Brazzaville, donc dans le domaine de l'économie des ressources naturelles et de l'environnement, donc à la faculté des sciences économiques du Congo Brazzaville. Maintenant, après ma licence, j'étais tellement convaincu à l'économie de l'environnement, parce que j'ai eu la licence sur l'économie des ressources naturelles et de l'environnement, convaincu de l'économie de l'environnement, donc j'ai décidé de poursuivre mon master dans un pays étranger où la notion à l'environnement était prise à bras le corps, tant au niveau national qu'international. Mais aujourd'hui, je ne regrette pas mon choix,
1: D'accord.
0: celui de poursuivre mon master en Chine, parce que aujourd'hui la Chine considère l'environnement comme un combat où elle continue de lutter.
1: Une fois que vous avez mis les pieds sur le sol chinois en 2019, alors quelles sont vos premières impressions sur la Chine? Est-ce que ces impressions correspondent-elles à vos imaginations?
0: Effectivement, ça ne correspondait pas à mon imagination, parce que je me disais que la Chine était comme celle qu'on nous a vendue, des rêves, que la Chine n'était pas aussi développée, aussi pas trop développée, mais la Chine était comme celle que nous avons connue quand nous suivions les films chinois, en l'occurrence Jackie Chan. Quand nous étions petits et on voyait dans les films comment la Chine était, bon, on se disait que la Chine, c'est un pays qui n'a pas d'infrastructure peut-être ou comment. Mais une fois arrivé, on comprend que la Chine, vraiment, c'est un pays bien construit qui est doté des infrastructures de base très, très, très intéressantes. Très intéressantes et vraiment, la Chine est bien, bien, bien.
1: Alors, quel était votre état ou bien situation au début du séjour en Chine et comment vous arrivez à vous intégrer à la vie locale? Elle était facile pour vous?
0: Oh, wow, la vie locale, l'intégration, comme l'on dit, toute chose n'est pas facile au début. De prime abord, d'abord, la barrière de la langue, c'est ça qui faisait défaut, parce que nous revenons des pays francophones où la langue, c'est le français. Donc, arriver une fois en Chine, généralement en Chine, les langues qui sont parlées, c'est le chinois d'abord, et après, c'est l'anglais. Donc, une fois arrivé sur le sol chinois, on vous accueille avec l'anglais. Donc, c'était difficile pour nous de s'intégrer par rapport à la langue. C'était une barrière, en fait. C'était comme un mur invisible. Donc, c'était pas facile. Mais avec le temps, nous nous sommes arrivés à nous intégrer, à rentrer dans la société. Voilà. Nous étions entourés des amis anglophones. Voilà. Et c'est comme ça que nous avons pu au moins s'intégrer. Mais pour l'intégration, parce que lorsqu'on parle de l'intégration, l'intégration est énorme. Donc il y a plusieurs volets d'intégration. D'abord, par exemple, la Chine a des lignes de métro, ce qui n'est pas au Congo-Brazzaville. Au Congo-Brazzaville, nous ne connaissions pas les métros. Donc pour avoir, par exemple, prendre un métro, aller dans une autre ligne, c'était difficile. C'était difficile, l'intégration. Comprendre le fonctionnement des lignes de métro, c'était vraiment difficile. Et il y avait aussi la gastronomie. Voilà. Donc, l'intégration, il fallait s'intégrer avec la nourriture chinoise. Par exemple, L'agneau romain, les manteaux, le manteau, comment manger. Le peuple chinois aime beaucoup le piment. Et puis, la nourriture, elle n'est pas vraiment comme celle que nous mangeons au pays. L'intégration, petit à petit, et nous commençons à s'intégrer, à entrer. La technologie aussi, il fallait s'intégrer avec la technologie pour appeler, se déplacer. Il faudra appeler un taxi en ligne. Ce qui n'est pas le cas au Congo-Brazzaville. Donc, l'intégration petit à petit, et nous avons appris comment s'intégrer aujourd'hui avec le froid aussi, le climat, il faut le préciser. Le climat, vraiment, c'était aussi un problème. Un problème, Congo, nous n'avons pas l'hiver. Arrivé ici, bon, vous êtes arrivé au mois de septembre en Chine, et puis à partir de novembre, l'hiver commence. Donc, un froid extrêmement, et surtout à Pékin, pour ceux qui sont à Pékin. Le froid est énorme, donc il fallait s'adapter, il fallait s'intégrer avec ce froid-là et se réveiller le matin, aller à l'école sous le froid, c'était pas facile. Petit à petit, nous nous sommes intégrés et je pense que aujourd'hui ça va quand même.
1: Donc, quels sont vos moyens pour l'intégration dans la vie locale?
0: Les moyens, il fallait au fait sortir de soi, donc c'est-à-dire il fallait pas rester seul dans ta chambre parce que quand nous venions, nous sommes des étudiants, donc vous avez un roommate qu'on appelle en français le cochambré. Donc il fallait sortir de ton milieu, aller s'intégrer avec les autres. Nous apprenons le chinois, il faut sortir, aller dans les rues, discuter avec les Chinois. Et c'est comme ça que on a compris beaucoup de choses parce que on n'était pas resté dans nos chambres toujours. Donc on sortait. Une fois que nous apprenons le chinois, après les cours, on devait aller dehors chercher à discuter avec les Chinois, comprendre les prononciations, comprendre comment ça fonctionne et avec d'autres amis des autres pays. Donc c'est comme ça que nous nous sommes intégrés.
1: Alors, était difficile pour vous de sortir et de communiquer avec les Chinois ou non? Vous êtes une personne ouverte qui aime bien communiquer ou le contraire?
0: Le peuple chinois, je dirais que le peuple chinois, c'est un peuple vraiment très attentif et très ouvert aux étrangers. Voilà, la première des choses, il te pose toujours la question, c'est comme ça, c'est très intéressant. Et puis, ils aiment vraiment discuter. Quand tu es étranger, ils sont vraiment curieux de savoir de ton pays, de savoir ce qui se passe dans ton pays. Voilà. Donc, je dirais que c'est un peuple très ouvert, le peuple chinois, vraiment vis-à-vis aux étrangers. Ils aiment beaucoup discuter. Ils aiment beaucoup discuter. Et comme nous n'avons pas la même couleur de peau, et c'était toujours étrange pour les Chinois de voir un noir. Oh non, ça c'est un noir. Oh, mais c'était un peu ça, et ça leur donne encore plus de curiosité, de
1: D'accord.
0: vouloir discuter avec vous.
1: Les cours sont tous enseignés en chinois ou bien en anglais?
0: Il faudrait que le public qui nous écoute sache que y a deux options pour ceux qui étudient en anglais et pour ceux qui étudient en français et en chinois, pardon. Donc pour moi, moi je faisais partie de ceux qui devraient poursuivre leurs études en chinois, en master en chinois.
1: D'accord.
0: Raison pour laquelle la première année quand je suis arrivé, il fallait d'abord apprendre la langue chinoise et j'ai commencé à apprendre la langue chinoise. Après l'apprentissage de la langue chinoise, et j'ai commencé mes cours en master en chinois ensemble avec les étudiants chinois.
1: Donc les camarades de classe sont tous chinois.
0: Effectivement.
1: D'accord. Donc c'est pas du tout facile pour vous au début,
0: Merci,
1: j'imagine.
0: vous comprenez au moins.
1: Donc vous avez mis un grand effort dans les études.
0: Exactement, il fallait se donner à bras le corps, il fallait vraiment se donner parce que apprendre la langue d'autrui une année et aller faire la spécialité en master, c'est pas du tout facile.
1: Oui.
0: Donc quand nous sommes arrivés, premièrement, quand l'enseignant parlait, on n'écoutait rien parce que on venait d'abord d'apprendre nouvellement. Et donc tout ce que l'enseignant parlait, on ne comprenait pas. Mais c'est on n'a pas baissé les bras. Vraiment, on s'est battu, on s'est donné le meilleur de nous. Et voilà. Et ça a été vraiment, c'était pas facile.

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1: Vous êtes toujours dans In Vivo. En 2019, le jeune Congolais Ritel a quitté sa ville natale Brazzaville pour poursuivre ses études en Chine, à l'Université d'économie et de commerce de la capitale. À l'université, Ritel suit des cours enseignés en chinois, apprend la méthodologie de recherche, d'analyser des données, d'écrire des papiers en chinois. Il suit de près les développements socio-économiques de la Chine et réfléchit sur les moyens de dynamiser l'économie d'un pays. Qu'est-ce que vous avez appris dans ces études économiques en Chine?
2: Ce que j'ai appris en économie démographique, ressources et environnement, je suis un étudiant chercheur, en chinois ils nous appellent les Yanzhouchang, je suis un étudiant chercheur, donc il fallait faire des recherches. Donc on nous a appris comment un étudiant peut faire des recherches, écrire un papier et aussi les publier, pourquoi pas les publier. Donc, c'est comme ça que nous avons appris la méthodologie de comment faire une recherche, comment trouver les données, chercher les données. Après avoir cherché les données, qu'est-ce qu'il faut faire? Il faut analyser les données. Donc, il faut exécuter les données sur une application et puis les analyser par rapport aux résultats trouvés, les trouver des politiques convenables aux résultats que vous avez trouvés et conclure aussi. Donc, c'est un peu ça ce que nous avons appris en Chine, j'ai appris en Chine par rapport à ma spécialité. Donc, c'est comment être un étudiant chercheur.
1: Et j'imagine que vous devez écrire une thèse avant de diplômer de l'université pour la période de master, c'est ça?
2: Oui, effectivement. Je finis cette année, je suis en train d'écrire, je suis presque à la fin aussi, et je suis en train d'écrire en chinois, la thèse en chinois, et le thème, c'est l'impact de la structure démographique, de la croissance économique sur la pollution de l'air au Congo-Brazzaville.
1: D'accord, donc la thèse vraiment représente les résultats de vos études en Chine.
2: Effectivement.
1: D'accord. Comme vous l'avez dit, vous étudiez les économies plutôt macroéconomiques. Donc, quel est votre plan pour le futur? Vous allez rester en Chine pour continuer le doctorat ou bien retourner au Congo?
2: Avec ce que nous avons appris aujourd'hui, j'ai le plaisir vraiment de faire des recherches. Vraiment, ça m'a donné encore plus de plaisir de faire des recherches. Et je pense avec tout ce que j'ai appris ici, je ne pourrais pas m'arrêter avec seulement le master, parce que ça me vraiment les recherches c'est une bonne chose et je veux aller au bout de mes recherches et aller jusqu'au bout, c'est avoir le doctorat et puis faire beaucoup de choses. Donc je peux dire que je suis amoureux de la recherche, voilà, scientifique. Je suis amoureux de la recherche scientifique et je voudrais bien l'approfondir avec mon doctorat. Pourquoi pas ici en Chine?
1: Toujours en Chine pour le doctorat ou bien dans d'autres?
2: Oui, je pense bien. Je voudrais bien le poursuivre en Chine.
1: Alors, en tant qu'étudiant en économie, quel regard portez-vous sur le développement socio-économique de la Chine?
2: Nous devons rappeler d'abord que les indicateurs socio-économiques, nous avons par exemple le PIB par habitant, nous avons la consommation énergétique d'un pays par habitant, et nous avons la valeur ajoutée des produits manufacturés que le pays produit. Donc, et nous avons aussi les termes de population, la structure de la population, l'âge de la population, ainsi de suite. C'est ça qui permet de mesurer en fait la valeur socio-économique du pays. Bien, en ce qui concerne par exemple le PIB par habitant, donc la Chine, c'est un grand pays. La Chine compte aujourd'hui 1,4 milliard d'habitants. Donc c'est un pays très vaste et qui a beaucoup de la population. Donc, quand nous comparons, par exemple, le PIB de la Chine avec d'autres pays, parce qu'il faut mettre l'accent sur le terme de population, voilà, parce que la population, c'est le pilier d'un développement du pays. Donc, il faut mettre beaucoup plus l'accent sur la population, parce que avec la population de la Chine, que la Chine a, et d'autres pays, nous voyons que la Chine a une bonne économie et son PIB, le PIB par habitant, en comparant des autres pays, vraiment la Chine se place très très très bien. Je vais donner quand même quelques chiffres par rapport au PIB par habitant de la Chine, par exemple, en 2018, donc c'était à 9 619,2 dollars courants. Voilà, en 2018, et nous voyons en 2022, par exemple, le PIB a augmenté de 11, 11 par habitant, 11 560,2 US courants. Donc, quand nous voyons en 2018, déjà c'était avant la période du Corona, le PIB était ainsi, et après la période du Corona en 2022, nous voyons il y a toujours une augmentation. Ça veut dire que l'économie chinoise s'est améliorée, bien qu'il y a eu ralentissement de l'économie pendant cette période de coronavirus, mais quand même au retour des activités, l'économie chinoise vraiment marche en bon terme, parce que son PIB et le PIB par habitant, vraiment ça a amélioré. Mais concernant la consommation d'énergie, par exemple, par habitant, la Chine aussi, par rapport à, toujours, en se basant toujours par rapport à sa population, parce qu'elle a une population très énorme, en se basant toujours par rapport à la population, en comparant avec d'autres pays du monde, les pays développés du monde, par exemple, la Chine, le pays et la consommation d'énergie par habitant est derrière la France, par exemple. La Chine compte 26,5% de la consommation, 32%, pardon. La Chine compte 26,5% de la consommation et la France compte 32% de la consommation d'énergie par habitant. Ça, c'est par habitant. Parce que si nous comparons la Chine, la population de la Chine avec celle de la France, la Chine est plus que la France. Mais lorsque nous voyons les nombres, les chiffres de la consommation d'énergie de la France, est plus supérieure à celle de la Chine. Donc, ça veut dire qu'en termes de consommation d'énergie, et l'écart n'est pas aussi assez vaste que ça. Donc, la Chine est bien aussi partant sur la consommation d'énergie. Bien, allons sur la valeur ajoutée. Parlons ensuite de la valeur ajoutée des biens manufacturés. En 2018, par exemple, la Chine a eu 12,6% de la valeur ajoutée des biens manufacturés consommés au niveau de l'Association des Nations de l'Asie du Sud-Est. Donc, en sigle, ce qu'on appelle par ASEAN. Donc, en 2015, donc c'était 17,1% des produits manufacturés échangés dans le monde sont d'origine chinoise. Donc ça veut dire que la Chine, c'est effectivement l'architecte de l'atelier du monde. Et la Chine, actuellement, les autorités mènent une politique de redéploiement à l'intérieur du pays pour essayer de réduire la vulnérabilité des échanges. Donc la crise de 2008 a montré qu'une grande partie des exportations chinoises étaient produits fabriqués par des entreprises étrangères. Mais elle assemblait sur le territoire des composants importés. Par exemple, pour devenir l'atelier du monde, qu'est-ce que la Chine a proposé? Qu'est-ce que le gouvernement a proposé? Qu'est-ce que le Pékin a fixé? A fixé le prix du travail était vraiment maintenu volontairement pas. Mais il y avait assez de rémunération. Les employés étaient des travailleurs pauvres. Et aujourd'hui, les autorités veulent départir ce modèle à bas coût pour essayer de produire des objets de haute gamme qui permettaient au pays de s'enrichir. Donc, je dirais que hier, le salaire comment on appelle, des ouvriers était petit, mais aujourd'hui, le gouvernement chinois a décidé d'augmenter, que les entreprises augmentent les salaires des travailleurs afin que le pays soit riche. Donc, en produisant des produits de bonne gamme, ça permettait au pays d'être plus riche. Donc, lorsque nous voyons tout ça, les indicateurs socio-économiques de la Chine, nous disons que l'économie chinoise est très bonne, est très bonne.
1: D'accord. Puisque vous suivez les études économiques en Chine, alors est-ce que vous réfléchissez souvent sur la solution pour la croissance économique de votre pays natal, la République du Congo? Quand avec un peu de distance, est-ce que cela vous donne de nouvelles idées?
2: Oui. Étant congolais de Brazzaville, donc on pense toujours, parce que nous sommes étudiants, nous sommes la jeunesse de notre pays, nous sommes le futur, les cadres futurs de notre pays, donc nous devons apporter des solutions, des politiques, et c'est de ça qu'il s'agit au fait. Donc nous envisageons aussi comment faire sortir notre pays de sa situation économique actuelle, et pourquoi pas que demain le pays emboîte le pas vers le développement comme les autres pays l'ont fait. Donc pour cela, pour améliorer l'économie de mon pays, moi je suggérais que nous devons créer des infrastructures de base, par exemple les routes doivent être là pour permettre le déplacement de la population, le déplacement de la population. Et par exemple, je donnerai un exemple concernant la Chine. En Chine, par exemple, en une année, la population chinoise se déplace énormément. Près d'un milliard de la population se déplace en Chine. Et lorsqu'ils se déplacent, ils achètent des billets de train, ils achètent l'argent et la monnaie circule. L'argent circule dans le pays. Donc, pourquoi un milliard de personnes de la population chinoise se déplace chaque année? Parce qu'il y a des infrastructures de base qui sont là. Les routes, ils ont des trains, des métros très rassurants. La sécurité est là. Donc, tout le monde veut se déplacer, aller d'un point A à un point B. Et ça permet à ce que l'économie du pays tourne, que la croissance économique du pays s'améliore. Donc, moi, je dirais que nous devons développer des routes qui permettent, par exemple, la circulation des personnes et la sécurité des personnes pour que notre économie soit boostée. Ça, c'est d'abord un premier pas.
1: Comme vous l'avez souligné, les infrastructures, je pense que ces dernières années, les entreprises chinoises ont beaucoup fait au Congo en matière d'infrastructure. Que pensez-vous des fruits de la coopération sino-africaine, aussi sino-congolaise? Pour la Chine et la République du Congo, quels sont les changements que les deux pays ont vécu grâce à 60 ans de relations?
2: Oui. Le Congo-Brazzaville et la République populaire de Chine ont des relations qui ne datent pas d'aujourd'hui. Donc aujourd'hui, nous tendons vers notre 60 ans de relations diplomatiques avec la Chine. Et je rappelle pour ceux qui nous écoutent que le Congo-Brazzaville fait partie des meilleurs alliés de la Chine. Les gens doivent le savoir. Et le peuple chinois lui-même, il le connaît. Parce que quand je discute avec les peuples chinois, quand je leur ils me demandent ma nationalité, je dis que le Congo-Brazzaville, ils apprécient beaucoup parce qu'ils savent que le Congo-Brazzaville a toujours soutenu la Chine et la Chine a toujours soutenu le Congo-Brazzaville. Et ils ont des relations bilatérales très étroites. Donc ça, c'est un point que nous devons souligner. Mais en ce qui concerne la relation entre la Chine et le Congo dans le domaine des infrastructures, ça, tous nous connaissons aujourd'hui la Chine. La Chine est à l'origine du développement infrastructurel de notre pays. Et non seulement infrastructurel, il y a aussi le développement dans tous les secteurs. Parce que l'infrastructure, d'abord, c'est ça qui entraîne, qui découle les autres secteurs. Par exemple, je dirais un exemple aujourd'hui, le Congo-Brazzaville est doté d'une banque chinoise qu'on appelle la BSK, la banque sino-congolaise. Donc aujourd'hui, cette banque-là a permis à tous les Congolais de créer, d'avoir un compte bancaire au niveau de cette banque. Même les chauffeurs des taxis, les chauffeurs des bus peuvent aujourd'hui avoir un compte bancaire à travers la banque BSK, chose que hier, c'était impossible pour les chauffeurs de taxi. Donc, on dit qu'aujourd'hui, la bancarisation s'est développée au Congo à cause de la relation diplomatique avec la Chine par le biais de la construction de la banque sino-congolaise. Et si nous allons encore dans d'autres domaines infrastructurels, nous voyons aujourd'hui la route qui relie, par exemple, Brazzaville à Pointe-Noire. La route a été construite par les sociétés chinoises. Oui. Et ça permet à ce que l'économie du pays, donc les denrées alimentaires, quittent Pointe-Noire pour Brazzaville, pour Brazzaville, Pointe-Noire. Tout ça, c'est le fruit de la relation diplomatique avec la République populaire de Chine. En allant un peu à l'extérieur, en sortant, en allant en Afrique, tout en

0: frontières. Aujourd'hui, la Chine, par exemple, actuellement, où se joue la Coupe d'Afrique des Nations en Côte d'Ivoire. Donc, les stades sont construits par les sociétés chinoises. Aujourd'hui, la Chine permet à l'Afrique de sortir de l'enclavement où elle était. Et nous avons pas beaucoup d'exemples sur la relation avec le Congo.
1: Que vous a apporté cette vie en Chine? Et pour les jeunes Congolais qui veulent les études en Chine, qu'est-ce que vous allez dire?
0: Ok, qui pense venir en Chine? Je dirais aux jeunes Congolais qui pensent venir en Chine que la Chine, c'est un bon pays. C'est un pays où la loi est stricte et c'est un pays qui vous permet d'être ouvert, qui vous ouvre beaucoup d'opportunités de vie dans vos études. Et ce que je peux dire aux jeunes Congolais qui pensent venir en Chine, c'est que la Chine, elle est bien, c'est un bon pays, c'est un bon pays qui accueille tout le monde, c'est un bon pays, c'est un pays ouvert et nous devons prendre ce qui est nécessaire en Chine pour nos études et aller demain rebâtir notre beau pays qui est le Congo-Brazzaville.
1: D'accord. Donc, c'est quoi vos propres récoltes de cette vie en Chine?
0: Ma propre récolte, donc je dirais que aujourd'hui je suis fier d'être un étudiant chercheur. Donc j'ai appris la recherche et en échangeant avec vous, je vous informe que aujourd'hui j'ai aussi des publications. Si vous allez en ligne, vous allez trouver mes publications. Récemment, j'ai publié un article sur l'impact de la consommation des ressources, de la consommation d'énergie, de la croissance économique sur la pollution de l'air. Ça y est, au Congo-Brazzaville, ça y est en ligne. Donc aujourd'hui, j'ai un titre qu'on peut m'appeler étudiant chercheur en Chine. C'est ce qui était impossible peut-être hier pour moi, mais la Chine a permis à ce que je devienne ce que je suis aujourd'hui. La Chine a beaucoup fait. Aujourd'hui, j'ai connu le monde à travers la Chine. Pourquoi je dis le monde? Parce qu'aujourd'hui, autour de moi, j'ai des amis que j'ai connus en Chine de différentes nationalités. Donc, que hier, au Congo, c'était impossible pour moi. Donc, aujourd'hui, je suis vraiment très fier de la Chine. La Chine m'a rendu encore plus mature, plus patriote, plus, voilà, beaucoup de choses.
1: Voilà, c'est la fin de cette édition Kim Vivo. Merci de l'avoir suivi. À la prochaine.

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0: Mesdames et messieurs, bonjour. Vous êtes sur CGDN Français. Bienvenue dans cette nouvelle édition du journal. Voici les titres. Le Premier ministre chinois Li Qiang prononce un discours lors de la cérémonie d'ouverture. Les importations et les exportations chinoises bondissent de 18,8% au cours des trois premiers trimestres. Les Houthis et la coalition dirigée par l'Arabie Saoudite échangent de nouvelles frappes. La Russie s'apprête à signer ses premiers contrats d'approvisionnement en diesel avec les États-Unis dans les prochains jours. Le président Xi Jinping a adressé mercredi une lettre de félicitations à la foire d'importation et d'exportation de Chine, également connue sous le nom de foire de Canton. Cette 140e édition coïncide avec le 70e anniversaire de cet événement, considéré comme le plus ancien salon commercial du pays. Le salon ouvre ses portes ce jeudi et se tiendra jusqu'au 4 novembre dans la ville de Guangzhou, dans le sud de la Chine. Plus de 32 000 entreprises y participent. Le Premier ministre Li Qiang a réaffirmé la volonté de la Chine de poursuivre une ouverture de haut niveau et d'offrir au monde entier davantage d'opportunités offertes par le marché chinois.
1: Le Premier ministre chinois a tenu ses propos lors d'un discours liminaire prononcé mercredi à l'occasion de la cérémonie d'ouverture de la 140e foire chinoise d'import-export, également connue sous le nom de foire de Canton à Guangzhou. Le Premier ministre Li a déclaré qu'une Chine de plus en plus ouverte, innovante et digne de confiance apportait de nouvelles opportunités, un nouvel élan et une certitude au monde entier. La Chine s'engage à intégrer son marché intérieur aux marchés mondiaux afin de construire une économie mondiale ouverte. À la fois super vendeur et super acheteur, la Chine apporte des avantages partagés à tous ses partenaires commerciaux. Elle se tiendra fermement aux côtés des pays en développement sur la voie de la modernisation. La Chine poursuivra un développement de haute qualité, fera progresser la coopération mutuellement bénéfique et défendra l'ordre économique et commercial international afin de stimuler la croissance économique mondiale. Dans un message vidéo, la directrice générale de l'Organisation mondiale du commerce, Ngozi Okonjo-Iweala, a souligné que le développement de la Chine offrait de précieuses opportunités et que la foire de Canton constituer une plateforme essentielle reliant la Chine au reste du monde. Elle a appelé à des efforts conjoints pour construire un système commercial mondial ouvert et fondé sur des règles. Plus de 700 délégués provenant de près de 90 pays et régions étaient présents à la cérémonie d'ouverture de la foire de Canton qui célèbre son 70e anniversaire.
0: Le commerce extérieur de la Chine a continué de s'accélérer au cours des trois premiers trimestres de l'année. Le total des importations et des exportations de marchandises a atteint près de 6 000 milliards de dollars, soit une hausse de plus de 18% par rapport à la même période de l'année précédente. L'administration des douanes chinoises indique que la diversification des marchés et la modernisation du tissu industriel contribuent à soutenir cette dynamique.
2: Les exportations ont augmenté de plus de 16% pour atteindre 3 400 milliards de dollars, tandis que les importations ont progressé de plus de 22% pour s'établir à 2 500 milliards de dollars. Les échanges avec les partenaires de libre-échange ont augmenté de 30%, contribuant à plus de 70% de la croissance du commerce extérieur. Les exportations de circuits intégrés ont presque doublé, tandis que celles de véhicules électriques ont augmenté de 72%, reflétant une demande plus forte pour les produits high-tech et écologiques chinois.
3: Au cours des trois premiers trimestres de l'année, le commerce extérieur de la Chine a connu sa plus forte croissance pour la même période depuis près de 5 ans, avec une accélération globale tant sur une base trimestrielle que mensuelle. Les dernières données internationales montrent que la croissance commerciale de la Chine figure parmi les plus rapides des grandes économies et que le pays reste le premier acteur mondial du commerce de marchandises.
0: La partie continentale de la Chine a condamné le dirigeant de la région de Taïwan, Lai Ching-te, pour avoir trompé l'opinion publique dans son discours du 10 octobre. Dans ses propos, M. Lai a déclaré que la région devait renforcer sa puissance de combat afin de dissuader toute guerre. Le Bureau des affaires taïwanaises du Conseil des affaires d'État a exhorté M. Lai à cesser de prôner la soi-disant indépendance de Taïwan.
4: Dans son discours dit,
3: Lecinde prône d'une par le renforcement militaire et tente de poursuivre l'indépendance de Taïwan par des moyens militaires, tout en parlant avec grandiloquence de dialogue d'autre part. Il s'agit là d'une manœuvre hypocrite typique visant à induire le public en erreur, aussi vaine qu'une mante religieuse essayant d'arrêter un char. Ce n'est qu'en reconnaissant le consensus de 1992 qui incarne le principe d'une seule Chine et en mettant fin aux activités séparatistes en faveur de l'indépendance de Taïwan que les consultations et le dialogue entre les deux rives du Détroit pourront reprendre et que la paix et la stabilité entre les deux rives du Détroit pourront être fondamentalement préservées.
0: Au Moyen-Orient, où les combats continuent de s'intensifier entre la coalition menée par l'Arabie Saoudite et le groupe des Houthis du Yémen. Les Houthis ont revendiqué une attaque à grande échelle à l'aide de missiles et de drones visant le siège du géant énergétique Aramco dans l'est de l'Arabie Saoudite, ainsi que l'aéroport international du roi Khalid et une raffinerie d'Aramco à Riyad. Les Houthis affirment également avoir lancé 3 missiles balistiques contre les forces gouvernementales yéménites, faisant un grand nombre de victimes. Les groupes indique que la coalition dirigée par l'Arabie Saoudite a lancé plus de 40 frappes aériennes et attaques de missiles contre des zones contrôlées par ses forces en l'espace de 24 heures. Il a mis en garde contre le fait que les attaques de l'Arabie Saoudite près du détroit de Bab el-Mandeb menaçaient la sécurité du trafic maritime. Le groupe s'est engagé à continuer de prendre pour cible les aéroports et les installations pétrolières à travers l'Arabie Saoudite. La Russie s'apprête à signer ses premiers contrats d'approvisionnement en diesel avec les États-Unis dans les prochains jours, malgré une opposition croissante à Washington.
4: En marge du forum de la semaine russe de l'énergie, Kirill Dmitriev, représentant spécial du président russe, a déclaré que Moscou et Washington menaient des discussions actives pour finaliser les livraisons et résoudre les problèmes logistiques. 12 sénateurs américains ont exhorté Donald Trump à revenir sur cette décision. Dans une lettre ouverte, ils font valoir que cette mesure n'aura qu'un impact limité sur les prix des carburants, tout en générant des revenus pour la Russie dans le cadre de son opération militaire contre l'Ukraine. Ils se sont également interrogés sur la conformité de cet accord avec les lois américaines restreignant les importations d'énergie russe. La Russie a partiellement levé son interdiction d'exportation de gazole, autorisant la fourniture de jusqu'à 500 000 tonnes de gazole sur les marchés mondiaux. Les compagnies pétrolières russes devraient négocier des contrats d'approvisionnement avec des acheteurs étrangers sous la coordination du gouvernement.
0: Des manifestants japonais se sont rassemblés devant l'ambassade des États-Unis à Tokyo pour exiger du gouvernement qu'il prenne des mesures afin d'empêcher les crimes commis par les forces américaines sur le sol japonais. Cette mobilisation fait suite au meurtre présumé d'une japonaise par un marine américain à Okinawa ce mois-ci.
5: À mon sens, le gouvernement japonais n'a jusqu'à présent pris aucune mesure concrète. Il s'est contenté de jouer le rôle de messager, transmettant des messages entre les deux parties ou formulant des protestations verbales. Bien que le gouvernement japonais ait réagi rapidement cette fois-ci, il a fait en fonction de ses propres calculs. Je ne vois aucune volonté réelle de sa part de résoudre le problème et de protéger la vie et les moyens de subsistance de la population d'Okinawa.
6: C'est parce que le gouvernement japonais n'a pas su gérer correctement ces incidents qu'ils ne cessent de se reproduire. Bien sûr, l'armée américaine porte elle aussi sa part de responsabilité. Néanmoins, le gouvernement japonais est dans une large mesure l'un des facteurs contribuant à ces problèmes, et cela nous indigne profondément.
3: Pour le gouvernement japonais, l'alliance militaire entre le Japon et les États-Unis semble primer. Depuis l'entrée en fonction du gouvernement Takeshi, cette tendance s'est encore accentuée. C'est vraiment inquiétant et extrêmement dangereux.
0: Des milliards de dollars sont en jeu alors que les pays africains cherchent à développer leurs ressources pétrolières et gazières. Lors de la semaine africaine de l'énergie du Cap, l'accent est mis sur l'attraction des investissements et la transformation des ressources énergétiques en croissance économique. Mais les pays avancent à des rythmes différents, l'Afrique du Sud se heurtant encore à des obstacles pour développer ses propres ressources.
5: L'Afrique dispose des ressources énergétiques et les investisseurs s'intéressent aux opportunités qu'elles offrent. Le défi consiste à transformer ces opportunités en projets concrets. Ici, à la Semaine africaine de l'énergie au Cap, des accords représentant des milliards de dollars sont en cours de négociation, les pays se faisant concurrence pour attirer les investissements nécessaires au développement de leurs industries énergétiques.
3: Cette année, lors de la SAE, nous avons déjà constaté des accords d'une valeur de 10 milliards de dollars. Nous avons vu le Sénégal faire des annonces concernant des projets gaziers dans ce pays. Il en va de même au Nigeria, avec les activités d'Amni et l'augmentation de la production de gaz pour le train 7. sans oublier le gazoduc Maroc-Nigeria, qui va lui aussi nécessiter des investissements considérables, bien au-delà des 10 milliards de dollars que j'ai mentionnés.
5: L'ampleur du secteur est ici mise en évidence. Des technologies de forage aux entreprises cherchant à investir dans de nouveaux projets. Mais l'intérêt d'investir va au-delà de l'extraction du pétrole et du gaz. Pour l'Afrique du Sud, la question est de savoir comment l'exploitation de ces ressources pourrait soutenir une croissance industrielle plus large et créer des emplois.
3: Nous avons une très grande opportunité. Nous avons des centres de données qui nécessitent beaucoup de gaz. Nous avons besoin de beaucoup d'énergie. Je pense que nous allons devoir nous engager dans cette voie pour lutter contre le chômage. Le simple fait d'explorer et d'extraire ce gaz et ce pétrole permet déjà de réduire le chômage. Mais imaginez si nous parvenions à impliquer les industries. Cela deviendrait un levier très puissant.
5: La semaine africaine de l'énergie se poursuit jusqu'à vendredi et d'autres accords sont attendus. Le véritable test consistera à déterminer si ces investissements se traduiront par des projets, des infrastructures et des emplois, et quelle part des retombées économiques restera au sein des économies africaines.
0: Le mondial de l'auto 2026 a officiellement ouvert ses portes le 12 octobre. 100 exposants venus du monde entier et plus de 60 marques automobiles prennent part à cette édition où les marques chinoises constituent l'un des temps forts du salon.
4: Cette année, le salon accueille 25 marques automobiles chinoises, soit presque le double par rapport à l'édition précédente. Cette forte hausse du nombre de constructeurs chinois témoigne de leur détermination à renforcer leur présence durablement en Europe, ainsi que de la force

0: utilisateurs. Nous souhaitons également transmettre notre vision en matière de construction ESG sociale.
1: Selon les données d'un cabinet d'études de marché en avril de cette année, la part de marché des marques automobiles chinoises sur le marché européen des véhicules électriques purs a dépassé pour la première fois 15%, un record historique. Ce mois-là, les ventes de véhicules électriques purs des marques chinoises en Europe ont atteint 38 281 unités, soit plus du double par rapport à l'année précédente. Ces chiffres montrent que les constructeurs automobiles chinois accélèrent progressivement leur implantation durable en Europe.
0: Nous prévoyons de faire notre entrée officielle sur le marché européen à l'automne 2027, puis d'étendre progressivement notre présence sur les marchés mondiaux. Les versions européennes de nos modèles sont actuellement en cours de développement. Nous adaptons nos produits aux usages locaux afin de garantir leur conformité aux réglementations et politiques européennes.
2: C'est la fin de cette édition. Merci de l'avoir suivi. Je vous souhaite une très bonne suite des programmes sur CGTN Français.
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Bonjour à tous, bienvenue dans une nouvelle émission de Classico. Cela fait plus de 10 ans que le français Godefroy Zuikard vit à Sanya, ville littorale de la province insulaire de Hainan au sud de la Chine. Barouteur et courageux, Godefroy Zuikard n'a pas peur de défis. Il a été en 2010 invité à diriger le projet de développement d'une marina à Sanya. C'est à partir de là qu'il a réussi à construire une marina de premier rang mondial. Devant le micro de Classico, Godefroy Zuikard parle de ce qu'il observe sur le marché de yachts et d'autres industries liées à la consommation sur l'île de Hainan. Avant d'entrer dans le vif de cette émission, je vous propose de suivre tout d'abord une mélodie interprétée par la chanteuse hongkongaise Fei Wang.

0: De retour dans Classico, Godefroid Suicard est un ancien capitaine formé à l'école navale française. Il a servi comme officier sur des navires de la marine nationale et puis sur des navires marchands et comme capitaine sur des super yachts allant jusqu'à 50 mètres. En 2010, Godefroid Suicard a décidé de séjourner à Sanya, une ville balnéaire dans la province insulaire de Hainan, afin de coordonner le projet de développement de Sanya Serenity Marina. C'est à partir de rien qu'il a réussi à faire de la marina l'un des terminaux portuaires les plus attrayants de Chine et même d'Asie. À Sanya, il a inauguré une nouvelle page professionnelle brillante et constaté en outre les transformations des secteurs liés à la consommation sur l'île de Hainan.
1: Et j'ai trouvé que c'était vraiment un challenge vraiment intéressant parce que faire un port de très haut de gamme à partir de rien, c'était vraiment un gros projet. Et voilà pourquoi j'ai décidé de venir, parce que j'ai trouvé que c'était vraiment un challenge intéressant. Donc là, je suis venu parce que c'était vraiment très excitant. C'était vraiment complètement sous-développé, parce qu'il faut réaliser que Sanya il y a 10 ans et Sanya maintenant, c'est deux mondes différents. Et Sanya dans 10 ans, ce sera encore un autre monde. Ben, il y a 10 ans, quand je suis arrivé ici, cette presqu'île, la ville était encore toute petite. Elle n'était pas développée comme elle est maintenant. La presqu'île ici, il y avait juste 3 phases de construction qui étaient terminées sur les immeubles. Et maintenant, on est à la phase 6, phase 7. Enfin bon. Et puis, l'endroit où on est maintenant, où on est assis ici, c'était une plage en fait. Et donc, on a transformé ça en une marina de niveau international. Effectivement à l'époque, parce qu'il y a beaucoup de matériaux, de choses qu'on ne trouvait pas, et puis il fallait quand même limiter, parce qu'il faut quand même considérer les coûts de construction, etc. Donc il y a beaucoup de choses qu'on était obligé de faire ici. Par exemple, on a des pontons qui sont des pontons en béton, en ciment, et pour ces pontons en ciment, on a été obligé de les construire ici. Donc il a fallu faire des moules, il a fallu les construire, etc. C'était très compliqué. Et puis, il y a beaucoup de choses qu'on ne pouvait pas approvisionner directement en Chine à l'époque, qu'on était obligé de faire nous-mêmes. Bon, maintenant ce serait très différent parce qu'on peut trouver à peu près tout ce qu'on veut. Voilà. Et puis la deuxième difficulté, c'était qu'on était confronté au fait qu'on n'avait pas de personnel qualifié, donc il a fallu former le personnel. Les premières années que j'ai passées ici, bon, au tout début, je me suis occupé de la mise en place, de la création et de la mise en place de tous les systèmes de gestion, etc. D'abord au niveau du design, au niveau des spécifications, ensuite le système de gestion, et après j'ai passé plusieurs années à faire pratiquement que de la formation.
0: En 2018, la Chine a décidé de construire le port de libre-échange de Hainan. 2 ans après, en 2020, le gouvernement a rendu public le plan global de construction du port de libre-échange de Hainan. C'est surtout depuis cette année que la Chine a accéléré la construction de la zone de libre-échange, avec notamment la promulgation de plusieurs documents importants visant à simplifier les formalités administratives et à offrir davantage le marché sur l'île de Hainan. Pour Godefroid Suicard, cela apporte une bonne nouvelle à ceux qui voudraient développer leur carrière à Hainan. Il a également établi une société dans la zone franche de Sanya et propose maintenant des services et conseils aux entreprises du secteur maritime. Il estime que ces mesures ont fait avancer l'évolution du secteur de yachts à Hainan, surtout grâce à la mise en place de la politique à zéro tarif douanier pour les véhicules et yachts importés.
1: Par contre, l'industrie du yachtisme elle a été favorisée parce que depuis la mise en place des nouvelles lois, sont surtout favorables pour les sociétés qui sont dans un certain nombre d'industries. Elles sont favorables de deux manières. D'abord, il y a les taxes qui sont le maximum. Les taxes maximum sont à 15% sur les taxes sur les sociétés, à condition bien sûr que ces sociétés soient établies dans un des 11 parcs. Des 11 parcs de la zone franche. Parce que la zone franche est une zone franche qui est encore pas complètement ouverte. C'est-à-dire qu'elle sera complètement ouverte. Il y aura une nouvelle phase d'ouverture en 2025 et l'ouverture finale où Hainan sera complètement en zone franche, c'est 2035. Donc, en attendant, ils ont créé des parcs industriels. Il y a 11 parcs industriels sur l'île d'Hainan. Et puis, donc c'est pour les sociétés qui sont établies dans ces parcs industriels, on peut donc bénéficier d'un grand nombre d'avantages. Premièrement, c'est la taxe sur les sociétés, qui est à maximum 15%, c'est-à-dire que c'est même moins que Hong Kong. La taxe sur le revenu individuel, l'imposition sur le revenu, qui est pareil, capée à 15% pour tous les talents qui viennent rejoindre, comment dirais-je, la Free Trade Zone. Donc ça, c'est un gros avantage. Il y a beaucoup de sociétés qui se sont établies ici ou qui ont établi des branches ici. Pourquoi? Pour bénéficier de ces avantages. Parce que, par exemple, pour le personnel dans les sociétés, par exemple dans les sociétés qui font du R&D ou de l'IT, des choses comme ça, des technologies de pointe, le personnel qui est au sommet de ces sociétés, les directeurs de branche, etc., ont des salaires quand même relativement considérables. Donc, ne payer que 15% d'impôts, c'est vraiment intéressant. Alors ça, c'est une chose. Et en ce qui concerne le yachting, il y a eu une nouvelle loi qui est la zéro tarif policy, c'est-à-dire c'est une loi d'importation tax free, c'est-à-dire qu'on ne paye pas de taxes à l'importation. Alors, elle s'est appliquée sur un grand nombre de produits. Il y a une liste, ce qu'ils appellent la negative list, une liste des produits qu'on peut importer sans payer de taxes. Par exemple, les véhicules, les voitures et les camions qui sont importés à Hainan maintenant n'ont pas besoin de payer de taxes. Et puis, ça s'est appliqué également aux bateaux. Alors, pour les bateaux, il y a eu quand même un boost intéressant. Ça a aidé le marché du yachting. Et voyez-vous, les lois ont commencé à être créées il y a donc 4 ans, en 2018. Mais ça n'a pas bougé pendant les 2 premières années. Mais les 2 secondes années, cette année et l'année dernière, ça a beaucoup bougé quand même. On est passé pour le port de Sanya. On a eu une augmentation du nombre de bateaux de 40%, ce qui est quand même considérable. Et ce n'est qu'un démarrage. Ça va bouger encore. Les pièces de rechange sont dans le zéro tarif. Tout ce qui est utilisé pour les réparations, etc., peut être importé. Alors, évidemment, tout ça, il faut toujours que ce soit fait par des sociétés qui soient autorisées à le faire. C'est-à-dire qu'il faut passer par des transitaires, etc., et pour des sociétés qui sont établies dans la zone franche. Mais pour les sociétés établies dans la zone franche, effectivement, elles peuvent importer des pièces et des matériaux, donc sans payer de taxes d'importation. La procédure est un petit peu compliquée au départ, mais quand on l'a fait une fois, après, ça devient assez facile. Mais donc, il y a déjà des lois qui ont permis déjà de bien développer l'industrie. Et puis, pas que la nôtre, puisque depuis que les nouvelles lois ont été mises en place, il y a plusieurs centaines de sociétés qui sont venues s'établir quand même sur Hainan, ce qui est considérable. Les sociétés qui s'établissent sur celui-ci, c'est donc des sociétés qui font du trading, c'est-à-dire qui importent des produits.

0: qui les distribuent. Par exemple, tout ce qui est produits de luxe ici marche très bien puisque les gens viennent ici, ils ont le droit d'acheter des produits de luxe, duty free, etc. Et puis, il y a aussi toutes les industries légères. Alors, la recherche et le développement, le design, tout ce qui est haute technologie, IT, la recherche sur l'IT, etc. Tout ce qui utilise l'Internet, le web, en fait, et tout ce qui peut être fait par web. Par exemple, si vous faites si vous avez une société qui fait du stock trading, vous pouvez très bien établir vos gens ici, dans des bureaux ici, et ils font leur stock trading ici, parce que ça, qu'ils soient ici ou en Afrique ou en Russie, ça change rien, quoi. Du moment qu'ils ont l'Internet, ils peuvent travailler. Donc voilà, ce sont ces industries-là qu'on essaie d'attirer. Et puis évidemment, tout ce qui est industrie touristique, ils essaient de développer l'île touristiquement.
1: Depuis près de 12 ans, les efforts de Kotofa Suikar et son équipe ont été reconnus par le secteur du sport nautique. Depuis 2012, plusieurs compétitions internationales du milieu de yacht ont été organisées à Senya Serenity Marina. Et le port a été honoré par des distinctions chinoises et internationales, la meilleure marina de Chine, la meilleure marina de l'industrie de yachts asiatiques et entre autres. Parmi toutes ces distinctions, ce qui ravit le plus Kotofa Suikar est sans doute le prix de l'encre d'or platine, considéré comme la distinction la plus prestigieuse de l'industrie de yachts. Maintenant, la marina se prépare à accueillir plus de bateaux venant du monde entier.
0: On a évidemment plus de bateaux que dans le passé. Donc, la marina s'est remplie petit à petit. Il y a encore beaucoup de place à quai. Donc, on a encore de la marge. Et surtout, on s'est préparé. Alors, au niveau des infrastructures, si, on a fait quelques petits changements. C'est-à-dire qu'on s'est préparé à l'arrivée des bateaux de grande taille, c'est-à-dire les super yachts. C'est-à-dire que c'est les bateaux, en fait, c'est les bateaux au-dessus de 30 mètres. On avait relativement peu de places à quai pour les très gros bateaux. Et là, on a donc créé des nouvelles places à quai pour les gros bateaux parce que les bateaux visiteurs, les bateaux étrangers qui viennent en visite, ça, c'était une des nouvelles lois aussi qui a été mise en place. Maintenant, ils peuvent rester à Hainan une période de 3 mois, plus une période de 3 mois, c'est-à-dire au total 6 mois. Et on a déjà eu dans le passé des bateaux qui sont venus comme ça. Avant, la procédure était très complexe. Donc ça a été supprimé. C'est-à-dire qu'il n'y a plus de garantie bancaire. Donc maintenant, on accueille vraiment à bras ouverts les grands bateaux. Et ça, c'est très, très bon pour l'industrie du nautique parce que c'est une très, très bonne source de revenus. Et donc, on a fait les modifications nécessaires dans la marina pour pouvoir accueillir ces grands bateaux.
1: À la différence d'autres destinations touristiques, la pandémie de COVID-19 a eu un impact limité et temporaire sur le secteur touristique dans l'ensemble de Hainan. En revanche, avec un contrôle efficace contre l'épidémie et le paysage littoral pittoresque, Hainan demeure un lieu idéal pour les personnes basées en Chine et qui veulent partir en voyage au temps de la COVID-19. En tant qu'expert dans l'industrie de yacht et directeur d'une marina à Sanya, Kotofa Suikar se réjouit des bonnes notes du tourisme remporté sur l'île insulaire du sud de la Chine.
0: Oui, bon, alors effectivement, le Covid a eu des impacts pour tout le monde, nous y compris. On n'est évidemment pas passé à côté, mais en fait, il y a eu du positif, du négatif et du positif. C'est-à-dire qu'on a eu deux vagues importantes. La première, ça a été en 2020, juste dans le Nouvel An chinois, où là, il y a eu la première vague de Covid. Et donc, on a été obligé de fermer les ports et les bateaux ont été interdits de sortie pendant plus de 2 mois. Et puis, on a eu de nouveau une nouvelle vague, là, juste cette année, des cas importés de Chine continentale. Donc, on a été fermé encore une fois pendant un peu plus d'un mois. Mais, ceci dit, la grosse différence, c'est que, en fait, en étant à Sanya, on a très vite contrôlé l'épidémie, c'est-à-dire que cette année, en mars-avril, quand on a eu la deuxième vague, on n'a eu qu'une centaine de cas sur Sanya, sur Hainan, donc c'est très peu. Donc tout ça a été sous contrôle et les affaires ont repris tout de suite après. Donc évidemment, au début, il y a eu un gros impact pour les hôtels qui se sont vidés et qui ont pris un petit peu de temps pour se réemplir. Mais dans l'ensemble, le Covid, d'une certaine manière, a eu un impact positif parce que

0: Ce qui s'est passé, c'est que les gens qui vivent en Chine, qu'ils soient chinois ou étrangers, hein, les gens qui vivent dans les grandes villes chinoises, ils peuvent plus aller à l'étranger, donc ils sont tous venus à Sanya. C'est-à-dire qu'on a eu, le tourisme a repris de plus belle, dès que le Covid a été sous contrôle et que les restrictions ont été levées. Donc après les comment dirais-je, les périodes de restrictions, on a vu tout à coup le tourisme exploser de nouveau. Et puis le marché du bateau et le marché du charter surtout redémarrer à plein. C'est-à-dire que ça a marché très fort et je veux dire que tout le monde dans le milieu du tourisme ici est très content parce que finalement, à part deux périodes, donc une période de 2, 3 mois qui a été un petit peu difficile où on était vraiment à zéro, et puis cette autre période, la deuxième vague ici en mars-avril où effectivement on a été bloqué pendant entre 1 et 2 mois. Le reste du temps, on a été plein tout le temps, alors que normalement, Sanya, c'est plein l'hiver, mais que l'été, c'est quand même relativement vide. Donc finalement, l'impact pour nous, bah, très faible, en fin de compte.
1: Toutefois, Suikar a remarqué l'émergence d'une nouvelle clientèle composée principalement de jeunes nés après les années 1980. Selon lui, cette jeune génération donne une impulsion et des opportunités au secteur des sports nautiques à Rennes.
0: Au niveau de Sanya, on est quand même, Sanya est quand même le hub du yachting, c'est-à-dire que c'est là où il y a le plus de bateaux de plaisance. Donc la plaisance, ça démarre avec Sanya, et puis après ça se répand sur d'autres villes. Alors il y a plusieurs villes qui sont en train de se développer. Pour l'instant, on a surtout, je dirais, Haikou et Sanya. C'est les deux principales villes. C'est là où sont pratiquement tous les bateaux. Et à côté de Sanya, c'est-à-dire qu'il y a d'autres ports qui font pas vraiment partie de Sanya, qui sont à côté. Mais comme par exemple à Shisui Bay. Donc il y a plusieurs développements. Il va y avoir beaucoup plus de développements, mais je pense que Sanya est un petit peu la zone pilote pour ce qui est yachting. Donc tous les gens, tous les investisseurs potentiels, etc., sont en train d'attendre de voir ce qui se passe avec le développement ici à Sanya. Et comme je le disais tout à l'heure, en 2 ans, le nombre de bateaux a augmenté de 40%. Donc c'est quand même considérable. Et je pense que les autres villes vont suivre. Il y a aussi un changement de clientèle, c'est-à-dire que il y a 10 ans, au début du yachting, hein, bon, le yachting a démarré en Chine il y a 20 ans, mais le démarrage a été très très lent. Il n'y avait que quelques bateaux et ça a commencé vraiment à se développer il y a une bonne dizaine d'années. Donc au début, il y a une dizaine d'années, les acheteurs de bateaux n'étaient pas du tout les mêmes qu'aujourd'hui. C'est-à-dire que les acheteurs de bateaux à l'époque étaient des riches patrons d'entreprise qui voulaient utiliser le bateau comme un outil social pour sortir leurs clients, pour faire du pillard, etc., etc. Maintenant, ça a complètement changé. C'est-à-dire que les gens, maintenant, les clients, beaucoup de clients, sont des gens qui sont jeunes. Alors, ceux-là ne vont pas acheter des gros bateaux parce qu'ils n'ont quand même encore pas la puissance financière pour se payer un bateau qui coûte des fortunes, pour se payer un bateau de 40 mètres ou 50 mètres. Donc, ces gens-là achètent, ou même de 30 mètres. Donc, ces gens-là ach vont acheter des petits bateaux. Alors, c'est une nouvelle vague. C'est-à-dire que on a eu un énorme développement de, par exemple, de ce qui est sportif, des sports nautiques. Le wakeboarding, par exemple, qui est le fait de surfer derrière un bateau sur une vague d'étrave qui est créée par le bateau, ça s'est développé énormément en 2 ans. Ça s'est développé, mais à 1000%. C'est-à-dire que il y a 3 ans, on avait deux bateaux à Sanya qui faisaient ce genre d'activité, et maintenant, on en a plus d'une centaine en 2 ans. Donc, ça, c'est une nouvelle clientèle. C'est une clientèle de jeunes qui veulent s'amuser, qui savent s'amuser. Les anciens clients, c'était des gens qui avaient 50 ans, 60 ans, qui n'étaient pas du tout sportifs, etc. Maintenant, la nouvelle clientèle, c'est des jeunes qui sont sportifs. Ce sont très souvent des jeunes entrepreneurs ou des jeunes cadres. Ils sont donc, c'est ce qu'on appelle les post-80. C'est les gens qui sont nés dans les années, après les années, juste après les années 80, donc dans les années 80. Et ces gens-là, maintenant, ont quand même 40 ans. Pour les premiers, si vous êtes né en 80, vous avez 42 ans déjà. Donc, ces gens-là sont des entrepreneurs qui ont des sociétés, qui ont des activités, qui ont de l'argent et qui sont prêts à dépenser de l'argent pour des activités qu'ils aiment, qu'ils apprécient. Donc, ça, c'est la nouvelle clientèle. Ça, c'est vraiment la nouvelle clientèle. Donc, ces gens-là achètent des bateaux, soit des petits bateaux sportifs, soit des bateaux de taille moyenne, soit des voiliers pour faire de la régate, etc., etc. Donc, ça, c'est en plein développement. C'est le nouveau marché du bateau.
1: La Chine voudrait faire de l'île de Hainan un centre international du tourisme et de la consommation et une destination de tourisme nautique de renom international d'ici 2035. Côte d'Ivoire a constaté des transformations dans les secteurs de la consommation.

0: Hainan et il considère ces industries très prometteuses dans le futur.
1: On est dans une phase ici, c'est un peu la phase qu'on avait en France dans les années 60. Les gens découvrent. Dans les années 60-70, en France, c'était ça. C'est le yachting était en plein développement, mais les gens étaient en période de découverte. C'est-à-dire qu'ils ne connaissaient pas vraiment, mais ils voyaient des histoires. Ils voyaient des gens qui faisaient des choses fantastiques avec des bateaux et ils étaient devenus de plus en plus sportifs. Ça leur plaisait beaucoup. Et c'est un petit peu la même chose ici. Par exemple, on a eu plusieurs grandes courses à la voile qui sont arrêtées à Sanya. Donc ça crée de l'événementiel. Et ça crée de l'intérêt chez les gens parce qu'ils voient ça, ils découvrent la voile, etc. Et puis, et on a même, par exemple, maintenant, on a un Chinois, vous avez certainement vu ça dans les nouvelles, qui participe au Vendée Globe. C'est quand même extraordinaire. Alors ça popularise le sport. Ça popularise les bateaux et le sport nautique. Et puis, ce qui s'est beaucoup développé à Sanya, évidemment, c'est le charter. C'est-à-dire, mais là, c'est pas du charter tel qu'on voit chez nous en Europe. En Europe, les gens font du charter, ils louent un bateau, ils vont se promener pendant une semaine, etc. Ici, pas du tout. C'est du charter à la journée, ce qu'on appelle du day charter. C'est-à-dire qu'ils viennent, ils arrivent, ils sont touristes, ils viennent visiter Sanya, et puis ils vont passer une demi-journée en mer sur un bateau. En fait, ils font pas grand-chose. Ils sortent le matin. Ils vont au mouillage à l'extérieur, ils s'amusent, ils ont tous les jouets à la mode, c'est-à-dire tous les comment dirais-je les jeux gonflables qu'on peut utiliser en mer, le parachute ascensionnel, le flyboard qui est très populaire maintenant, et puis le jet ski. Alors ça leur plaît beaucoup. Donc tout ça c'est un ensemble qui convient parfaitement bien aux jeunes. Et donc les gens vont passer quelques heures sur un bateau comme ça pour découvrir la mer, pour s'amuser. Et puis s'ils sont vraiment intéressés, après eux ils achètent un bateau et puis ils peuvent faire ce qu'ils veulent avec. Alors la consommation, elle se fait évidemment quand on parle de consommation, ils pensent tout de suite, très vite, au duty free. C'est-à-dire que c'est pour ça qu'ils ont mis en place beaucoup plus. Avant il y avait un duty free seulement sur Sanya. Maintenant il y en a plein partout. Donc c'est surtout du duty free. Les gens viennent acheter ici, ils achètent en duty free et ils peuvent ramener ce qu'ils ont acheté, leurs achats, ils peuvent les ramener en Chine sans payer de taxes. Donc ils les achètent moins cher qu'en Chine continentale. Donc ça c'est intéressant. C'est effectivement un mode de consommation, mais il y a d'autres modes de consommation qui sont en préparation. Il y a des projets complètement fous d'ailleurs. Là par exemple sur Sanya, il y a un projet pour fabriquer une île flottante. Qui sera effectivement un centre de consommation où il y aura plein d'activités, où les gens vont pouvoir dépenser de l'argent et s'amuser. Et vous savez, les choses en Chine se font très très vite. C'est-à-dire que s'il y a un besoin, si l'on crée un, ils n'ont pas besoin de préparer ça 10 ans à l'avance. C'est une perte de temps, une perte d'argent, ça sert à rien. Donc, mais dès qu'il y a la demande, ils peuvent réagir très très vite. Ils sont très adaptables. Donc, c'est-à-dire qu'ils voient qu'il y a une demande. En quelques mois, on peut avoir quelque chose qui se met en place. Là, par exemple, maintenant, il y a un nouveau port qui est en train de se mettre en place avec un centre de yachting absolument extraordinaire, qui est juste à côté de chez moi, donc à l'entrée du port de Sanya. Ça s'appelle la Nanpianrai. C'est un nouveau complexe. À terre, c'est un complexe énorme qui se met en place. Il est en construction à l'heure actuelle et il devrait être fini à la fin de l'année, là. Et c'est un projet du CBD, du Central Business District. Et il va y avoir un port de, je crois, 256 places ou quelque chose comme ça. Donc, il y a des nouvelles structures qui se mettent en place. Et puis, eh bien, dans ce complexe, il va y avoir un petit musée du nautisme. Il va y avoir plein de sociétés de services. Il va y avoir aussi plein de distributeurs de bateaux qui vont s'établir là-bas. Donc, il y a déjà, je ne sais pas, une trentaine de sociétés qui ont déjà signé des accords pour pouvoir s'installer dès que les facilités seront terminées à la fin de l'année, donc au début de l'année prochaine.
0: Voilà, c'était un reportage accordé par Godefroy Suikar, un expert dans l'industrie de yacht basé à Sanya. On prend à présent une pause musicale et on se retrouve juste après pour la deuxième partie de notre émission pendant laquelle vous suivrez le cours chinois.

0: Merci de nous rejoindre dans Classe Echo. Maintenant, c'est le moment de suivre notre rubrique « Le chinois au quotidien ». C'est parti!
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3: Salut à tous et bienvenue pour un nouveau cours de chinois, je suis Xiao Tai.
1: Salut tout le monde, moi c'est Thomas. Et dans la leçon précédente, nous avons appris certaines expressions pour acheter des livres dans certaines librairies.
3: Tout à fait. Avant de commencer le cours d'aujourd'hui, qui aura pour thème l'orientation, révisons un peu.
1: Ouais, c'est nécessaire pour bien apprendre. C'est parti, Tai. Comment dit-on où se trouve une grande librairie ?
3: 哪儿有大的书店？
1: 哪儿有大的书店？ On va décomposer la phrase.
3: 哪儿, où ?
1: Où, 哪儿?
3: 有, avoir.
1: 有.
3: 书店, librairie.
1: 书店.
3: 哪儿有大的书店?
1: Où se trouve une grande librairie? La phrase suivante, je veux acheter un dictionnaire.
3: 我要买本字典.
1: 我要买本字典.
3: 我, je...
1: 我,
3: 要, je veux.
1: 要,
3: 买, acheter.
1: 买,
3: 字典, dictionnaire.
1: 字典.
3: 我要买本字典.
1: Je veux acheter un dictionnaire. Et la phrase suivante, je voudrais acheter un guide de Beijing.
3: 我想买本北京导游手册. 我想买本, je veux acheter un livre, un bouquin. Beijing, bien sûr, c'est la ville de Beijing. 导游手册.

0: guide. 我想买本北京导游手册。
1: Je voudrais acheter un guide de Beijing. Et la phrase suivante, puis-je vous demander à quel étage se trouvent les romans anglais ?
0: 请问英文小说在几层吗？
1: Tienwen, qui veut dire « s'il vous plaît », c'est une formule de politesse.
0: 英文小说 les romans en anglais, 在几层？
1: 在几层？
0: À quel étage ? 卖 vendre.
1: Et c'est toute cette phrase qui veut dire « puis-je vous demander à quel étage se trouvent les romans en anglais ?» Voilà, on s'écoute les dialogues en complet.
2: 哪儿有大的书店？我要买本字典。我想买本北京导游手册，请问英文小说在几层卖？
3: 哪儿有大的书店？我要买本字典。我想买本北京导游手册，请问英文小说在几层卖？
0: Voilà, c'était la révision. Maintenant, on va aborder les principaux points du cours d'aujourd'hui.
2: 请问地铁站在哪里？离这里远吗？我应该坐什么车去？您得去马路对面坐车。
3: 请问地铁站在哪里？离这里远吗？我应该坐什么车去？您得去马路对面坐车。
0: 请问地铁站在哪里？
1: Où se trouve la station de métro, s'il vous plaît?
0: 离这儿多远呢？
1: Elle est loin d'ici.
0: 我应该坐什么车去？
1: Quel est l'autobus que je pourrais prendre?
0: 您得去马路对面坐车。
1: Vous devez le prendre en face de l'avenue. Alors Tai, aujourd'hui, tu vas m'aider à m'exprimer et à demander les directions en chinois.
0: Pas de problème, c'est parti.
1: Voilà, Beijing est une très grande ville. Il y a une avenue très connue, c'est l'avenue de Chang'an. Elle relie l'ouest et l'est de la ville. Alors comment dit-on en chinois est ?
0: Dong.
1: Dong. Et l'ouest, comment dit-on ça ?
0: Si.
1: Si. Maintenant le sud.
0: Nan.
1: Nan. Et le nord?
0: Bei.
1: Bei.
0: Bon, maintenant, on a appris les quatre directions en chinois. On va le dire ensemble. Dong, Nan, Si, Bei.
1: Dong, Nan, Si, Bei. Alors, peux-tu m'apprendre à me dire en chinois, Tai, s'il vous plaît, où se trouve la station de métro?
0: 请问地铁站在哪里？请问 veut dire s'il vous plaît. C'est pour poser une question.
1: 请问
0: 地铁
1: 地铁
0: métro, 站 station,
1: 站
0: 地铁站 c'est-à-dire station de métro. 请问地铁站在哪里 ce qui signifie
1: s'il vous plaît, où se trouve la station de métro?
3: 请问地铁站在哪里？
2: 一直往前走，在前边的路口往左拐。
0: Bon, dans le dialogue tout à l'heure, on a entendu une personne demander son chemin. Il a demandé où se trouve la station de métro. Il a dit, 请问地铁站在哪里? Et c'est quoi la réponse, Thomas?
1: Je crois qu'il a répondu, c'est tout droit, puis à gauche.
0: Oui, effectivement, il a dit, 一直往前走,在前边的路口往左拐。Voilà, on va repasser encore une fois le dialogue.
3: 请问地铁站在哪里？
2: 一直往前走，在前边的路口往左拐。
1: Voilà, alors maintenant qu'on a écouté ce dialogue, comment demander en chinois est-ce que c'est loin d'ici?
3: 离这儿多远呢？
2: 不太远，大概走五分钟就到了。
0: 离这多远呢？离 veut dire la distance.
1: 离
0: 这儿 ici.
1: 这儿。
0: Voilà, 离这儿多远呢？ C'est pour demander une distance.
3: 离这儿多远呢？
2: 不太远，大概走五分钟就到了。
0: Voilà, on a écouté le deuxième dialogue. Dans ce dialogue, la première personne demande la distance entre point A et point B. Et l'autre lui répond...
1: Pas trop, 5 minutes à pied, je pense qu'il lui répond cela. Comment dit-on ça en chinois?
3: 离这儿多远呢？
2: 不太远，大概走五分钟就到了。
1: Et encore une phrase utile quand je veux me déplacer.

0: C'est dans la capitale chinoise. Quel autobus dois-je prendre pour y aller? Comment dire ça en chinois?
1: ?我应该坐什么车去?
0: Et on va décomposer la phrase.
1: ?我应该坐, littéralement s'asseoir, mais dans ce cas, ça veut dire prendre un autobus. ?什么?车?去,aller.去.
2: ?我应该坐什么车去?
3: 您得去马路对面坐车。
2: 哦,我明白了,谢谢。
1: On a entendu le troisième dialogue. Et pour la question ?我应该坐什么车去? Quel autobus dois-je prendre pour y aller?
0: Et la réponse était vous pouvez prendre l'autobus en face de l'avenue.
1: 您得去马路对面坐车.
0: Et la réponse de la première personne, j'ai compris, merci.
1: 我明白了,谢谢.
0: Voilà. Il y a une dame qui m'a dit « Vous devez prendre l'autobus en face de l'avenue. » Est-ce que tu peux me répéter cette phrase en chinois, Tai ?
1: Oui. 您得去马路对面坐车.
0: Ok, on va décomposer la phrase.
1: 您
0: Nin. Dei. Qui veut dire ?
1: Devoir. Vous devez.
0: Ok. Tu.
1: Aller.
0: Ok. Maintenant, le mot avenue.
1: 马路.
0: D'accord.
1: 对面 veut dire en face.
0: Voilà, et la phrase en entier.
2: 我应该坐什么车去?
3: 您得去马路对面坐车.
2: Oh, 我明白了,谢谢.
1: Maintenant, on va passer les trois dialogues en entier.
3: 请问地铁站在哪里? 离这里远吗? 我应该坐什么车去? 您得去马路对面坐车.
2: 请问地铁站在哪里? 离这里远吗? 我应该坐什么车去? 您得去马路对面坐车.
0: Voilà tous les dialogues pour aujourd'hui. On se détend un peu en découvrant une nouvelle facette de la culture chinoise. Je crois qu'il va s'agir aujourd'hui de salutations, Tai.
1: Oui, la façon de saluer entre les Chinois n'a pas de grande différence avec celle entre les Occidentaux. Par exemple, lorsqu'on se croise, on dit « ni hao », bonjour. Lorsqu'on se quitte, on dit « au revoir », zai jian. Mais lorsqu'on rencontre un ami ou un membre de sa famille, on le salue d'après la situation dans laquelle on se trouve.
0: Voilà, c'est là-dessus que s'achève notre cours de chinois. Comme d'habitude, on se quitte avec un petit test. Alors, comment dit-on en chinois « S'il vous plaît, où est la station de métro ?»
1: Si vous avez la réponse, envoyez-nous par email sur notre boîte en ligne crifra.com.cn. Et pour plus d'infos, vous pouvez consulter notre site internet french.cri.cn. Au revoir.
0: Allez, au revoir, à la prochaine.
4: Voilà, c'est la fin de cette émission. Merci de l'avoir suivi. On se retrouve dans une nouvelle émission de Classe Eco. Au revoir et salut!

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0: Mesdames et messieurs, bonjour. Vous êtes sur CGDN Français. Bienvenue dans cette nouvelle édition du journal. Voici les titres. Le Premier ministre chinois Li Qiang prononce un discours lors de la cérémonie d'ouverture. Les importations et les exportations chinoises bondissent de 18,8% au cours des trois premiers trimestres. Les Houthis et la coalition dirigée par l'Arabie Saoudite échangent de nouvelles frappes. La Russie s'apprête à signer ses premiers contrats d'approvisionnement en diesel avec les États-Unis dans les prochains jours. Le président Xi Jinping a adressé mercredi une lettre de félicitations à la foire d'importation et d'exportation de Chine, également connue sous le nom de foire de Canton. Cette 140e édition coïncide avec le 70e anniversaire de cet événement, considéré comme le plus ancien salon commercial du pays. Le salon ouvre ses portes ce jeudi et se tiendra jusqu'au 4 novembre dans la ville de Guangzhou, dans le sud de la Chine. Plus de 32 000 entreprises y participent. Le Premier ministre Li Qiang a réaffirmé la volonté de la Chine de poursuivre une ouverture de haut niveau et d'offrir au monde entier davantage d'opportunités offertes par le marché chinois.
1: Le Premier ministre chinois a tenu ses propos lors d'un discours liminaire prononcé mercredi à l'occasion de la cérémonie d'ouverture de la 140e foire chinoise d'import-export, également connue sous le nom de foire de Canton, à Guangzhou. Le Premier ministre Li a déclaré qu'une Chine de plus en plus ouverte, innovante et digne de confiance apportait de nouvelles opportunités, un nouvel élan et une certitude au monde entier. La Chine s'engage à intégrer son marché intérieur aux marchés mondiaux afin de construire une économie mondiale ouverte. À la fois super vendeur et super acheteur, la Chine apporte des avantages partagés à tous ses partenaires commerciaux. Elle se tiendra fermement aux côtés des pays en développement sur la voie de la modernisation. La Chine poursuivra un développement de haute qualité, fera progresser la coopération mutuellement bénéfique et défendra l'ordre économique et commercial international afin de stimuler la croissance économique mondiale. Dans un message vidéo, la directrice générale de l'Organisation mondiale du commerce, Ngozi Okonjo-Iweala, a souligné que le développement de la Chine offrait de précieuses opportunités et que la foire de Canton constituer une plateforme essentielle reliant la Chine au reste du monde. Elle a appelé à des efforts conjoints pour construire un système commercial mondial ouvert et fondé sur des règles. Plus de 700 délégués provenant de près de 90 pays et régions étaient présents à la cérémonie d'ouverture de la foire de Canton qui célèbre son 70e anniversaire.
0: Le commerce extérieur de la Chine a continué de s'accélérer au cours des trois premiers trimestres de l'année. Le total des importations et des exportations de marchandises a atteint près de 6 000 milliards de dollars, soit une hausse de plus de 18% par rapport à la même période de l'année précédente. L'administration des douanes chinoises indique que la diversification des marchés et la modernisation du tissu industriel contribuent à soutenir cette dynamique.
2: Les exportations ont augmenté de plus de 16% pour atteindre 3 400 milliards de dollars, tandis que les importations ont progressé de plus de 22% pour s'établir à 2 500 milliards de dollars. Les échanges avec les partenaires de libre-échange ont augmenté de 30%, contribuant à plus de 70% de la croissance du commerce extérieur. Les exportations de circuits intégrés ont presque doublé, tandis que celles de véhicules électriques ont augmenté de 72%, reflétant une demande plus forte pour les produits high-tech et écologiques chinois.
3: Au cours des trois premiers trimestres de l'année, le commerce extérieur de la Chine a connu sa plus forte croissance pour la même période depuis près de 5 ans, avec une accélération globale tant sur une base trimestrielle que mensuelle. Les dernières données internationales montrent que la croissance commerciale de la Chine figure parmi les plus rapides des grandes économies et que le pays reste le premier acteur mondial du commerce de marchandises.
0: La partie continentale de la Chine a condamné le dirigeant de la région de Taïwan, Lai Ching-te, pour avoir trompé l'opinion publique dans son discours du 10 octobre. Dans ses propos, M. Lai a déclaré que la région devait renforcer sa puissance de combat afin de dissuader toute guerre. Le Bureau des affaires taïwanaises du Conseil des affaires d'État a exhorté M. Lai à cesser de prôner la soi-disant indépendance de Taïwan.
4: Dans son discours dit,
2: Lechingde prône d'une part le renforcement militaire et tente de poursuivre l'indépendance de Taïwan par des moyens militaires, tout en parlant avec grandiloquence de dialogue d'autre part. Il s'agit là d'une manœuvre hypocrite typique visant à induire le public en erreur, aussi vaine qu'une mante religieuse essayant d'arrêter un char. Ce n'est qu'en reconnaissant le consensus de 1992 qui incarne le principe d'une seule Chine et en mettant fin aux activités séparatistes en faveur de l'indépendance de Taïwan que les consultations et le dialogue entre les deux rives du détroit pourront reprendre et que la paix et la stabilité entre les deux rives du détroit pourront être fondamentalement préservées.
0: Au Moyen-Orient, où les combats continuent de s'intensifier entre la coalition menée par l'Arabie Saoudite et le groupe des Houthis du Yémen. Les Houthis ont revendiqué une attaque à grande échelle à l'aide de missiles et de drones visant le siège du géant énergétique Aramco dans l'est de l'Arabie Saoudite, ainsi que l'aéroport international du roi Khalid et une raffinerie d'Aramco à Riyad. Les Houthis affirment également avoir lancé 3 missiles balistiques contre les forces gouvernementales yéménites, faisant un grand nombre de victimes. Les groupes indique que la coalition dirigée par l'Arabie Saoudite a lancé plus de 40 frappes aériennes et attaques de missiles contre des zones contrôlées par ses forces en l'espace de 24 heures. Il a mis en garde contre le fait que les attaques de l'Arabie Saoudite près du détroit de Bab el-Mandeb menaçaient la sécurité du trafic maritime. Le groupe s'est engagé à continuer de prendre pour cible les aéroports et les installations pétrolières à travers l'Arabie Saoudite. La Russie s'apprête à signer ses premiers contrats d'approvisionnement en diesel avec les États-Unis dans les prochains jours, malgré une opposition croissante à Washington.
4: En marge du forum de la semaine russe de l'énergie, Kirill Dmitriev, représentant spécial du président russe, a déclaré que Moscou et Washington menaient des discussions actives pour finaliser les livraisons et résoudre les problèmes logistiques. 12 sénateurs américains ont exhorté Donald Trump à revenir sur cette décision. Dans une lettre ouverte, ils font valoir que cette mesure n'aura qu'un impact limité sur les prix des carburants, tout en générant des revenus pour la Russie dans le cadre de son opération militaire contre l'Ukraine. Ils se sont également interrogés sur la conformité de cet accord avec les lois américaines restreignant les importations d'énergie russe. La Russie a partiellement levé son interdiction d'exportation de gazole, autorisant la fourniture de jusqu'à 500 000 tonnes de gazole sur les marchés mondiaux. Les compagnies pétrolières russes devraient négocier des contrats d'approvisionnement avec des acheteurs étrangers sous la coordination du gouvernement.
0: Des manifestants japonais se sont rassemblés devant l'ambassade des États-Unis à Tokyo pour exiger du gouvernement qu'il prenne des mesures afin d'empêcher les crimes commis par les forces américaines sur le sol japonais. Cette mobilisation fait suite au meurtre présumé d'une japonaise par un marine américain à Okinawa ce mois-ci.
5: À mon sens, le gouvernement japonais n'a jusqu'à présent pris aucune mesure concrète. Il s'est contenté de jouer le rôle de messager, transmettant des messages entre les deux parties ou formulant des protestations verbales. Bien que le gouvernement japonais ait réagi rapidement cette fois-ci, il a fait en fonction de ses propres calculs. Je ne vois aucune volonté réelle de sa part de résoudre le problème et de protéger la vie et les moyens de subsistance de la population d'Okinawa.
6: C'est parce que le gouvernement japonais n'a pas su gérer correctement ces incidents qu'ils ne cessent de se reproduire. Bien sûr, l'armée américaine porte elle aussi sa part de responsabilité. Néanmoins, le gouvernement japonais est dans une large mesure l'un des facteurs contribuant à ces problèmes, et cela nous indigne profondément.
2: Pour le gouvernement japonais, l'alliance militaire entre le Japon et les États-Unis semble primer. Depuis l'entrée en fonction du gouvernement Takeshi, cette tendance s'est encore accentuée. C'est vraiment inquiétant et extrêmement dangereux.
0: Des milliards de dollars sont en jeu alors que les pays africains cherchent à développer leurs ressources pétrolières et gazières. Lors de la semaine africaine de l'énergie du Cap, l'accent est mis sur l'attraction des investissements et la transformation des ressources énergétiques en croissance économique. Mais les pays avancent à des rythmes différents, l'Afrique du Sud se heurtant encore à des obstacles pour développer ses propres ressources.
5: L'Afrique dispose des ressources énergétiques et les investisseurs s'intéressent aux opportunités qu'elles offrent. Le défi consiste à transformer ces opportunités en projets concrets. Ici, à la Semaine africaine de l'énergie au Cap, des accords représentant des milliards de dollars sont en cours de négociation, les pays se faisant concurrence pour attirer les investissements nécessaires au développement de leurs industries énergétiques.
2: Cette année, lors de la SAE, nous avons déjà constaté des accords d'une valeur de 10 milliards de dollars. Nous avons vu le Sénégal faire des annonces concernant des projets gaziers dans ce pays. Il en va de même au Nigeria, avec les activités d'Amni et l'augmentation de la production de gaz pour le train 7. sans oublier le gazoduc Maroc-Nigéria, qui va lui aussi nécessiter des investissements considérables, bien au-delà des 10 milliards de dollars que j'ai mentionnés.
5: L'ampleur du secteur est ici mise en évidence. Des technologies de forage aux entreprises cherchant à investir dans de nouveaux projets. Mais l'intérêt d'investir va au-delà de l'extraction du pétrole et du gaz. Pour l'Afrique du Sud, la question est de savoir comment l'exploitation de ces ressources pourrait soutenir une croissance industrielle plus large et créer des emplois.
2: Nous avons une très grande opportunité. Nous avons des centres de données qui nécessitent beaucoup de gaz. Nous avons besoin de beaucoup d'énergie. Je pense que nous allons devoir nous engager dans cette voie pour lutter contre le chômage. Le simple fait d'explorer et d'extraire ce gaz et ce pétrole permet déjà de réduire le chômage. Mais imaginez si nous parvenions à impliquer les industries. Cela deviendrait un levier très puissant.
5: La semaine africaine de l'énergie se poursuit jusqu'à vendredi et d'autres accords sont attendus. Le véritable test consistera à déterminer si ces investissements se traduiront par des projets, des infrastructures et des emplois, et quelle part des retombées économiques restera au sein des économies africaines.
0: Le Mondial de l'Auto 2026 a officiellement ouvert ses portes le 12 octobre. 100 exposants venus du monde entier et plus de 60 marques automobiles prennent part à cette édition où les marques chinoises constituent l'un des temps forts du salon.
4: Cette année, le salon accueille 25 marques automobiles chinoises, soit presque le double par rapport à l'édition précédente. Cette forte hausse du nombre de constructeurs chinois témoigne de leur détermination à renforcer leur présence durablement en Europe, ainsi que de la forte compétitivité de leurs produits. De nombreux modèles sont dévoilés pour la première fois lors de ce salon. Par ailleurs, les constructeurs étendent progressivement leurs activités vers une stratégie de localisation, la production, la recherche et le développement, mais aussi leur philosophie de fabrication s'implante peu à peu en Europe, accélérant ainsi leur intégration dans l'écosystème de l'industrie automobile européenne.
2: Nous présentons trois gammes de modèles Chang'an Nevo qui font leur première apparition en Europe. Avatre, notre marque haut de gamme et de luxe, dévoile ici en avant-première une nouveauté destinée au marché international. En tant qu'entreprise publique, nous n'apportons pas seulement nos produits en Europe, mais aussi nos services, nos technologies et nos expériences utilisateurs. Nous souhaitons également transmettre notre vision en matière de construction ESG sociale.
4: Selon les données

0: Les versions européennes de nos modèles sont actuellement en cours de développement. Nous adaptons nos produits aux usages locaux afin de garantir leur conformité aux réglementations et politiques européennes.
1: C'est la fin de cette édition. Merci de l'avoir suivi. Je vous souhaite une très bonne suite des programmes sur CGTN Français.
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10: Bonjour à tous, bienvenue à l'écoute de notre émission Carnet de route. La ville de Tianjin est située dans le nord de la Chine, au nord-est de la plaine de la Chine du Nord, en aval du bassin du fleuve Haihe. C'est la porte ouverte du nord de la Chine vers l'extérieur, le centre d'expédition, le centre logistique et la base de fabrication moderne du nord de la Chine. Aujourd'hui, dans notre émission, on invite M. Mikadem Lotfi à partager avec nous ses expériences dans la ville de Tianjin. Bonjour, Monsieur Lotfi.
11: Bonjour, Litienne. Salut aux auditeurs qui nous écoutent. Oui, Tianjin, c'est très proche. C'est l'une des quatre municipalités autonomes de la République populaire de Chine. Aller à moins que ça en Guatier, en train rapide, moi, c'est aller à 35 minutes de Pékin. Beijing-Xi, la station où à l'ouest de Pékin.
10: Ah, la durée de trajet a été beaucoup raccourcie. Hein. C'était une heure, je crois.
11: C'est très
10: rapide.
11: Il y a des trains jusqu'à 22h tous les 10 à 15 minutes.
10: Donc c'est vraiment très pratique.
11: C'est très dynamique. Donc cette ville qui se trouve sur la rive du golfe de Bohai, qui représente le genre d'Embra au milieu de la mer Jaune. Et la municipalité de Tianjin est frontalière de la province de Hebei.
10: Et de Beijing aussi.
11: Et ce qu'on appelle, vous savez, en Chine, il y a un grand projet qu'on appelle le Jin-Jin-Jin.
10: L'objectif de cette intégration est de renforcer la coopération économique entre les trois endroits, Beijing, Tianjin et la province du Hebei.
11: C'est les trois grandes villes du nord qui sont Hebei, Tianjin et Pékin pour représenter, pour créer un nouveau pôle économique, et social, et culturel et même d'une grande importance attractive pour les touristes, un pôle touristique de premier ordre. Il faut dire que Tianjin aussi, elle a...
10: C'est aussi la plus grande ville portuaire dans le nord de la Chine.
11: Le port de Tianjin, mais aussi c'est une ville fluviale, parce qu'il y a le fleuve qui divise la ville, qui situe sur les rives du fleuve Haihe. Aussi, il y a le fleuve Yangtze qui utilise le grand canal et Binhai aussi, qui est une autre ville, un district de la ville, le district de Tonggu, et une zone économique spéciale.
10: Oui, le port de Tianjin à l'est du district de Tonggu est le plus grand port commercial intégré dans le nord de la Chine, avec une capacité annuelle de 550 millions de tonnes. Il maintient des échanges commerciaux avec plus de 400 ports dans plus de 180 pays et régions du monde.
11: C'est elle qui utilise le grand

0: en port de Tianjin, qui est un des plus importants ports du nord de la Chine.
1: Vous écoutez Carnet Route. Aujourd'hui, on invite amateur de voyage algérien, M. Megatem Lotfi, à partager avec nous ses expériences dans la ville de Tianjin, au nord de la Chine. On se retrouve juste après une pause musicale.

Vous écoutez Carnet de route, merci de nous rejoindre après la pause musicale. Aujourd'hui, on invite l'amateur de voyage algérien, M. Mikadem Lotfi, à partager avec nous ses expériences dans la ville de Tianjin, au nord de la Chine. Et on sait que Tianjin, c'est aussi une ville aéronautique. Il y a Tianjin Airlines, établie

0: En juin 2009, ça fait déjà 14 ans. Et puis l'usine spécialisée en fabrication de moteurs d'Airbus.
1: Aussi, c'est une ville qui symbolise le développement économique, surtout autour de l'aéronautique, parce que, vous savez, à Tianjin, c'est là où on fabrique les moteurs de Airbus, de General Electric. C'est vrai que Tianjin, aujourd'hui, est un grand pôle économique, surtout dans l'industrie de l'aéronautique.
0: Et la ville de Tianjin se développe très vite aussi dans le domaine électronique.
1: L'électronique aussi, avec plusieurs compagnies qui s'installent là-bas, d'ordre national ou international. Aussi, Tianjin, c'est une ville réputée. Moi, ce que j'adore, c'est ses tours.
0: Gratte-ciel à Tianjin.
1: Quand tu sors de la gare de train, tu as toujours ces gratte-ciels et après, tu as le fleuve et tu as une vue magnifique sur les gratte-ciels, surtout le soir. Mm-hmm. De l'autre côté, il y a ce qu'on appelle le Eye of Tianjin.
0: Oui, c'est en fait une grande roue qui traverse la rivière et cette roue qui sert également de pont avec des fonctions de tourisme et de transport. C'est l'un des repères de la ville de Tianjin.
1: Je recommande à tout visiteur à Tianjin, il faut y aller, il faut
0: prendre la grande roue.
1: Il faut prendre la roue pour admirer cette ville.
0: Une vue globale.
1: Bien sûr. Aussi, la ville, sur le plan culturel, la ville, elle abrite aussi le musée d'art chinois.
0: Oui, les collections de ce musée sont caractérisées par des œuvres d'art chinois de toutes les époques et des documents historiques récents et modernes, des matériaux historiques locaux à la fois. Et il y a des bronzes anciens, céramiques, porcelaine, calligraphie, peinture, jade, sceaux, ustensiles quotidiennes, etc.
1: Aussi un grand mémorial qui est dédié à Zhuanlai, premier ministre de Mao Zedong, le temple de la grande compassion, mais aussi l'ancienne concession française là-bas, l'église Notre-Dame des Victoires.
0: Cette église a été construite par le missionnaire français en 1869 sous le règne de l'empereur Tongzhi de la dynastie des Qing. Et elle couvre une superficie de 3000 mètres carrés. C'est la première église construite après l'introduction du catholicisme à Tianjin. Vous écoutez Carnet de route. Aujourd'hui, on invite amateur de voyage algérien, M. Megatem Lotfi, à partager avec nous ses expériences dans la ville de Tianjin, au nord de la Chine. On se retrouve juste après une pause musicale.

0: Vous écoutez Carnet de route, merci de nous rejoindre après la pause musicale. Aujourd'hui, on invite l'amateur de voyage algérien, M. Mekadem Lotfi, à partager avec nous ses expériences dans la ville de Tianjin, au nord de la Chine.
1: Et aussi, il faut visiter les vestiges qui restent des derniers Jeux olympiques de Pékin de 2008. Parce qu'il faut le dire que Tianjin a vu sur ces terres
0: se dérouler quelques compétitions des Jeux olympiques 2008.
1: Aussi, il faut voir que Tianjin aussi est une ville très, très dynamique, très ouverte. Il faut aussi voir que son histoire, elle démarre avec l'ouverture du Grand Canal sous la dynastie Sui, la période qui va de 581 à 618.
0: Oui, le Grand Canal, c'est l'un des canaux artificiels les plus importants de l'histoire de la Chine. Il traverse l'immense territoire chinois, reliant la vallée du fleuve Jaune au nord à celle du fleuve Changjiang au sud. Il porte en lui des millénaires de souvenirs commerciaux, culturels et historiques. L'histoire du Grand Canal remonte à la période des royaumes combattants, tandis que sa formation principale remonte à la dynastie Sui. Même si la ville de Tianjin est liée étroitement avec le canal, mais ça n'a rien à voir avec son nom actuel. Mais d'où vient son nom actuel? Est-ce que tu le sais, Lotfi?
1: Elle est un peu attachée à l'empereur Yongle.
0: Oui, l'empereur Yongle. De la dynastie des Ming.
1: Qui donne le nom de cette ville, Tianjin, littéralement le guet de l'empereur. On traduit en français pour indiquer que l'empereur est le fils du ciel.
0: L'empereur Yongle, Zhu Di, a pensé que cet endroit était très favorable pour lui. Hein, après avoir traversé la rivière du côté de la ville de Tianjin, il se dirige sans obstacle jusqu'à Beijing. Donc il a donné ce nom, le guet de l'empereur, à cette ville.
1: Et cette histoire-là, elle nous montre l'importance de cette ville qui est devenue après une ville très attractive, une ville qui a souffert aussi

0: comme le peuple chinois, des attaques des Occidentaux. À une période de son histoire, Tianjin a été une concession française, mais aussi il y avait la présence italienne. Pour dire, la ville est une ville martyr aussi parce que elle a été attaquée en 1937 par l'armée japonaise. Mm-hmm. Et elle a vécu au blocus. Elle a
1: donc c'est une ville qui peut retracer l'histoire moderne de la Chine. On y trouve des vestiges hostiles occidentaux facilement. Bon, on va faire une pause musicale avant de poursuivre le partage des expériences de l'amateur de voyage algérien, M. Mekadem Lotfi, sur la ville de Tianjin.

0: Vous écoutez Carnet de route, merci de nous rejoindre après la pause musicale. Aujourd'hui, on invite l'amateur de voyage algérien, M. Mikadem Lotfi, à partager avec nous ses expériences dans la ville de Tianjin, au nord de la Chine.
1: Aussi, il faut dire que cette ville est rentrée pleinement dans le 20e siècle, le 21e siècle, pardon, surtout en 2008 avec, à l'occasion des Jeux Olympiques de Pékin.
0: Parce qu'à l'époque, Tianjin a été choisi pour abriter les matchs de football. Tout près de Beijing, c'est plus facile pour le déplacement. D'ailleurs, cette ville possède beaucoup de vestiges et beaucoup de points d'attraction.
1: Il faut dire que la ville aussi, elle a beaucoup de vestiges, mais aussi de grands points attractifs sur le plan culturel, le plan identitaire. Je me rappelle bien du temple de confessionniste de Tianjin qui est super beau.
0: Oui, le temple, c'est un temple dédié au grand éducateur Confucius. Il abrite également le premier palais universitaire de Tianjin, composé de trois parties juxtaposées, disons, Fu Miao, Xie Miao, Minglun Tang.
1: Et là-bas, il y a une forme de spectacle vivant, le Xiangsheng de Tianjin.
0: C'est très populaire en Chine.
1: On parle souvent de ces opéras, de ces opéras de Suzhou, de Pékin.
0: Ah bon, Tianjin a aussi son opéra?
1: Tianjin aussi a son opéra qu'on appelle le Xiangsheng. Le Xiangsheng.
0: Xiangsheng.
1: Xiangsheng, voilà. Qui est très...
0: Et pour nous, les Chinois, c'est un peu différent de l'opéra. L'opéra, c'est plutôt le chant. Xiangsheng, c'est un spectacle très populaire en Chine.
1: Très adoré et très aimé en Chine.
0: Et le Xiangsheng de Tianjin est une forme d'art dans la culture traditionnelle chinoise. Il est connu comme la perle de l'art du Nord. Et le Xiangsheng de Tianjin est un patrimoine culturel immatériel de cette ville et représente l'essence de la culture de Tianjin. Et beaucoup d'habitants de Beijing profitent du week-end pour partir à Tianjin pour admirer ce spectacle. Je me rappelle quand je voulais acheter des tickets des théâtres très populaires, c'est déjà complet.
1: Les places sont très limitées.
0: Oui. Et il faut réserver à l'avance.
1: Oui, il faut réserver à l'avance pour ne pas tomber sur des surprises.
0: Oui, c'est ça.
1: Je pense que ça diffère entre la haute et la basse saison, mais c'est un spectacle que je conseille. Parce qu'on voit, pour ceux qui connaissent l'opéra de Pékin, c'est autre chose par rapport à l'opéra de Pékin. C'est pas les mêmes costumes, les mêmes personnages, même sur la scène, c'est peut-être même un autre accent, un autre son qu'on a dans nos oreilles.
0: Oui, il y a des chansons qui sont présentées avec leur dialecte.
1: C'est tout à fait différent, voilà.
0: Oui, oui, oui. Et je ne sais pas si tu as remarqué que les habitants de Tianjin sont toujours pleins d'humour, bavards et éloquents. C'est vraiment différent des habitants de Beijing.
1: Ouvert et très libre. Et ça change un peu de Pékin.
0: C'est
1: très
0: ça.
1: Réservé, c'est des gens qui accordent beaucoup d'importance au rite.
0: Oui, c'est
1: très
0: ça.
1: Très protocolaire. On n'entend pas beaucoup parler les gens dans la rue. Et ça, c'est très différent de Tianjin. C'est vrai, le soir, c'est une ville qui reste ouverte plus ou moins par rapport à Pékin. À Pékin, après 18h, 19h, la ville, elle commence à dormir.
0: Oui, c'est ça.
1: Tianjin, non, il y avait même de la circulation à 21h, 22h.
0: Oui.
1: Et ça, c'est très,
0: très, très, très différent. Oui. C'est une ville plutôt à vivre, mais Pékin, c'est plutôt une ville à travailler.
1: À travailler, oui.
0: On trouve toutes sortes de loisirs. À Tianjin, tu peux trouver une vingtaine d'espèces différentes de petits déjeuners.
1: J'ai aimé ça, ils ont une cuisine très ouverte mais aussi très, très marine, avec du poisson, avec des crevettes, avec la cuisine de Tianjin, mais aussi...
0: Oui, c'est une ville à la côte, c'est une ville littorale. Une grande diversité de fruits de mer.
1: J'ai aimé beaucoup le jiaozi avec de la crevette.
0: Oui, ils ont fait intégrer les fruits de mer de façon différente dans leur nourriture. Toutes les commodités de vivre à Tianjin. Mais en même temps, Tianjin ne rate pas son développement. Et avec le projet d'intégration, Tianjin va prendre un essor.
1: On remarque très vite cette intégration Jinjin avec oui. les autoroutes, avec Hebei, avec Pékin. On voit que la ville maintenant, elle est devenue très au centre ou qui participe à cette dynamique des trois Jinjin, que la ville, elle change très vite avec des constructions, j'ai dit des infrastructures, mais aussi beaucoup de parcs de loisirs. Elle devient attractive pour les gens qui viennent passer des vacances. Même pour nous qui habitent à Pékin, je trouve que c'est une ville magnifique pour aller passer un week-end parce que c'est pas loin.
0: C'est
1: 35 minutes avec un train rapide. Et on a toutes les commodités, on peut revenir quand on veut à Pékin. Et c'est agréable aussi de vivre une autre facette. Moi, j'adore quand je me balade dans les anciennes concessions européennes qui rassemble un patrimoine de la ville avec des milliers de maisons construites à l'architecture européenne. Ça a été construit entre 1860 et

0: 1940, ces bâtisses-là.
1: Qui portent vraiment l'empreinte européenne. Et par ça, qu'est-ce que tu as visité?
0: Oui, j'ai visité quelques villas qui étaient... où tout ce qui était dedans est sauvegardé, qui devient musée. Mais aussi j'ai pu déguster des plats de mélange chinois et européen de l'époque. Oh. Super délicieux. Il y avait des cafés-terrasses à la Paris, à la française, à fleur de la rue, avec des tables sous des arbres. On prépare du bon café, on peut prendre un bon apéro, ou même rester le soir. Et ça, c'est magnifique de pouvoir marcher, je me dis, à l'extrême-orient, d'avoir cette note de culture, d'architecture européenne.
1: Et la vie nocturne de Tianjin est très agréable, hein, sauf en hiver.
0: Le soir, c'est agréable quand il fait beau, quand on n'est pas en hiver, quand on est par exemple le printemps, l'été. C'est agréable de marcher le soir sous ces lumières et de voir cette architecture qui est là. C'est magnifique. Vraiment, je suis quelqu'un qui adore ces atmosphères, ce mélange d'atmosphères. C'est très bien. Et pour revenir à l'ancienne concession italienne, ce qu'on appelle la concession des quatre maisons, il y avait eu beaucoup de travaux de réhabilitation de ce coin-là, de Tianjin, qui a donné éclosion à comment dire, on sait comment je peux décrire ça, éclosion à une nouvelle image de ces immeubles-là, sous les lumières, avec des services très accueillants, ouverts aux touristes. Et ça change vraiment de Pékin.
1: Je pense que c'est lié étroitement avec le caractère des habitants de Tianjin, plein d'humour, très bavard et chaleureux. Tianjin, c'est aussi une ville qui mélange le côté moderne et le côté historique.
0: Oui, malgré que Tianjin reste un pôle économique, un grand port de l'industrie, il y a beaucoup de curiosités qu'on peut visiter à Tianjin. Il y a des curiosités d'attractions touristiques de premier ordre, comme par exemple le Binjiangdao ou la rue Paysannette, où il y a commerçante aussi, on y trouve principalement des vêtements, des chaussures. Il y a la rue de l'ancienne culture, le Gawanghuajie, un quartier construit sur la base de l'architecture chinoise traditionnelle. Et aussi, il s'agit d'un quartier commerçant pour avoir des souvenirs de Tianjin, de l'ancienne industrie. Et tout ça, c'est très frappant de voir toutes ces différences-là, les quartiers européens.
1: Oui.
0: Avec italien, français, après tu as le chinois avec son background, avec cette culture, ses produits. Il y a aussi pour les gens modernes, il y a un quartier, on peut faire la fête, des KTV, des boîtes de nuit, des bars qui restent tard.
1: Oui.
0: Et je pense pour les jeunes, c'est très intéressant.
1: Oui, la vie est beaucoup moins chère. C'est pour ça qu'il y en a où on choisit de travailler à Pékin et vivre à Tianjin. Bon, faute de temps, on doit s'arrêter là. Lors de l'émission, Monsieur Mekadem Lotfi nous a présenté le Tianjin d'hier et d'aujourd'hui et a partagé avec nous tout ce qu'il sait de cette ville. Merci beaucoup.
0: Merci à vous.
1: Bon, tout de suite, cours de chinois avec Xiao Tai et Thomas juste après une pause musicale.

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2: Bonjour tout le monde, 大家好 ，bienvenue pour notre cours de chinois quotidien. Je suis Xiao Tai.
0: 大家好 ça veut dire bonjour, et c'est toujours Thomas qui va vous suivre pour ses cours de chinois.
2: Bon, nous avons appris quelques expressions pratiques la dernière fois. Par exemple, comment dit-on merci en chinois ?
0: Alors, si je me rappelle bien, c'est xie xie ou xie xie ni.
2: Exactement. Et je t'en prie en chinois, c'est...
0: Bu yong xi, non ?
2: Et je suis désolée, qu'est-ce qu'on dit en chinois ?
0: C'est de bu qi, non ?
2: Oui, c'est ça, de bu qi. Tu te souviens aussi de la réponse qu'il faut ajouter ?
0: Je crois que c'est mei guan xi, on peut dire aussi mei she, mais je crois qu'il y a une légère différence entre ces deux expressions, non ?
2: Oui, tout à fait. En effet, mei she, c'est un langage plutôt parlé.
0: Bon, maintenant, pour bien assimiler ces expressions, moi, je vous propose de les réécouter encore une fois.
2: Dialogue 1.
1: 非常感谢。
3: 不用谢。
0: Le deuxième dialogue.
1: 对不起。
3: 没关系。
1: 对不起。
3: 没事儿。
2: Et voilà, c'était une petite révision de ce qu'on a appris la dernière fois.
0: Ouais, alors maintenant, il est temps d'apprendre de nouveaux mots encore aujourd'hui. On va apprendre quoi aujourd'hui ?
2: Écoutez bien. 祝你生日快乐。干杯。你的电话号码是多少 ? Cette fois, on est invité à une fête d'anniversaire.
0: Ok. Donc là, moi j'adore les fêtes d'anniversaire. Et en français, on dit quoi comme formule ? On dit tout simplement bon anniversaire. Alors en chinois, est-ce qu'il y a une formule pour dire ça ?
2: Bien sûr, tu peux dire en chinois 祝你生日快乐。祝你生日快乐。祝, c'est pour exprimer ses vœux.
0: 祝。
2: 你, c'est toi.
0: 你。
2: 生日, ce qui veut dire anniversaire.
0: 生日。
2: En effet, 生, ça veut dire être né.日, ça veut dire date. 生日, ensemble, ce qui veut dire la date de naissance.
0: 生日, donc c'est la date de naissance ou l'anniversaire.
2: Voilà. 快乐, heureux.
0: 快乐.
2: Répétons lentement la phrase. 祝你生日快乐.
0: 祝你生日快乐.
2: Bien, et pour répondre, on peut dire 谢谢.
0: 谢谢, qui veut dire merci.
2: 祝你生日快乐。
0: 祝你生日快乐。Et je crois qu'on va écouter le dialogue à présent.
2: Et pour fêter son anniversaire, d'habitude, on invite ses amis.
0: Effectivement, et souvent, on trinque ensemble. Et en français, lorsqu'on trinque, on dit chin chin. Et en chinois, est-ce qu'il y a une expression consacrée ?
2: Tu peux dire kanpei.
0: Kanpei.
2: Kan veut dire sec.
0: Ok, kan.
2: Pei veut dire le verre.
0: Bei.
2: Kanpei.
0: Kanpei, ça veut dire à la tienne, en gros.
2: Passons au dialogue.
1: Kanpei.
3: Kanpei.
0: Et si on continue à trinquer encore plus ?
2: Je veux bien.
0: Ok.
1: Ganbei.
3: Ganbei.

0: Bon, on a assez trinqué comme ça, on s'est bien amusé, mais maintenant la fête est terminée. Il est temps de dire au revoir à ses invités et tu peux bien sûr garder contact avec des personnes dont tu viens de faire la connaissance. Et qu'est-ce que tu fais? Tu vas donc leur demander leur numéro de téléphone.
1: Ni de电话号码是多少?
0: D'accord, là la phrase est un peu longue pour moi. Est-ce que tu peux m'expliquer en découpant cette phrase?
1: Bien sûr. Alors, ni de, ça veut dire ton.
0: Need.
1: Tianhua, téléphone.
0: Dianhua.
1: Haoma, ça veut dire le numéro.
0: Haoma.
1: Tianhua, c'est-à-dire le numéro de téléphone.
0: Dianhua Haoma.
1: Quel est, en chinois, on dirait, shi duoshao?
0: Shu duo shao. Bon, allez, on va découper la phrase en plusieurs parties pour faire plus simple. Ton numéro de téléphone.
1: Ni de tianhua haoma.
0: Et maintenant, on va voir la formule interrogative. Quelle est?
1: Quel est en chinois, on va dire, shi duoshao?
0: Ok, maintenant la phrase en entier.
1: Ni de tianhua haoma shi duoshao?
0: Ok, encore une fois la phrase complète maintenant en parlant doucement.
1: Ni de tianhua haoma shi duoshao? Tu as saisi?
0: Bah là, ça va un peu trop vite pour moi, j'arrive pas à suivre. Est-ce que tu peux découper encore la phrase?
1: Oui, t'inquiète pas, on va refaire ça. Ni de veut dire ton.
0: Ni de.
1: Tianhua, c'est-à-dire téléphone.
0: Dianhua.
1: Haoma, numéro.
0: Haoma.
1: Tianhua, haoma veut dire numéro de téléphone.
0: Dianhua, haoma.
1: Shi duo shao, quel est?
0: Shi duo shao.
1: Maintenant, on coupe la phrase. Ton numéro de téléphone, ni de tianhua haoma.
0: Ni de dianhua haoma.
1: Shi duoshao.
0: Shi duoshao.
1: Ni de tianhua haoma.
0: Ni de dianhua haoma.
1: Shi duoshao.
0: Shi duoshao. Quel est ton numéro de téléphone?
1: On dit en chinois, ni de tianhua haoma shi duoshao. Ni de tianhua haoma shi duoshao. Bon, passons encore une fois le dialogue.
2: Ni de tianhua haoma shi duoshao.
3: 1, 2, 3, 4, 5, 6, 7.
0: Alors, excuse-moi, je pense avoir entendu une série de chiffres durant le dialogue. Qu'est-ce que c'est?
1: Bonne question, laisse-moi t'expliquer. 0 en chinois est ling.
0: Ling.
1: 1, 2, 3, c'est i. 2, 3.
0: I, 2, 3.
1: Et 4, 5, 6, c'est 4, 5.
0: 4, 5.
1: 7, 7.
0: 7.
1: Alors pour dire 8 et 9 en chinois, on dit 8, 9.
0: 8, 9. Mais je crois que si l'on regroupe ces deux chiffres d'une autre manière, par exemple, Jioba, ça veut dire autre chose, non?
1: Oui, ça veut dire un bar, et c'est tout à fait autre chose.
0: Ah ok, bon, ça je ne devrais pas l'oublier également, ça pourrait m'être utile. Donc il ne nous reste plus que 10 à voir, et comment on dit en chinois?
1: 10 est shi.
0: Shi. Ok, maintenant on va recompter de 0 jusqu'à 10.
1: Ling.
0: Ling.
1: I.
0: I.
1: Ar.
0: Ar.
1: San.
0: San.
1: Si.
0: Se.
1: Wu.
0: Wu.
1: Liu.
0: Liu.
1: Qi.
0: Qi.
1: Ba.
0: Ba.
1: Jiu.
0: Jiu.
1: Shi.
0: Shi.
1: C'est bien parti. Dans les leçons suivantes, nous allons apprendre des chiffres plus grands.
0: Ok, maintenant on va se repasser les trois dialogues en entier.
2: Je suis 我妹妹，今天是她生日。 祝你生日快乐！谢谢。干杯！干杯！你的电话号码是多少？
3: 1, 2, 3, 4, 5, 6, 7。
1: Et le temps passe vite, comme d'habitude, avant de terminer notre leçon, ABC de la culture chinoise.
0: En Chine, demander l'âge de quelqu'un n'est pas considéré comme un geste indiscret ou encore mal poli. Bien au contraire, cela peut être capté comme un signe de sympathie et de proximité. Par exemple, pour demander son âge à une personne âgée, on dit

0: 你高寿?
1: Quel âge avez-vous? Et cette formule montre du respect envers la personne. Par contre, de nos jours, nombreux sont les jeunes qui, à force de se consacrer à leur vie professionnelle, à leur travail uniquement, n'ont pas le temps de s'occuper de leur bonheur personnel. Donc professionnellement, ils réussissent, ils se trouvent de jour en jour sous la pression de leurs parents qui les pressent de se marier. Pour cette raison, ces personnes peuvent être sensibles à la question de l'âge. Il est donc déconseillé de demander son âge à un jeune actif qui vit seul, sauf si vous êtes très proche.
0: Chers amis, cette émission touche à la fin. Avant de nous quitter, un petit test.
1: Ok, comment dire en chinois bon anniversaire?
0: Et vous n'avez qu'à nous envoyer votre réponse par email à l'adresse suivante crifra@cri.com.cn.
1: Ok, n'oubliez pas de retrouver notre leçon sur internet, sur notre site frenchdoccri.cn. Au revoir et à la prochaine.
0: Zaijian.
2: Voilà, c'est tout pour aujourd'hui. Dans l'attente de vous retrouver dans le numéro prochain, je vous dis au revoir.

0: Mesdames et messieurs, bonjour. Vous êtes sur CGDN Français. Bienvenue dans cette nouvelle édition du journal. Voici les titres. Le Premier ministre chinois Li Qiang prononce un discours lors de la cérémonie d'ouverture. Les importations et les exportations chinoises bondissent de 18,8% au cours des trois premiers trimestres. Les Houthis et la coalition dirigée par l'Arabie Saoudite échangent de nouvelles frappes. La Russie s'apprête à signer ses premiers contrats d'approvisionnement en diesel avec les États-Unis dans les prochains jours. Le président Xi Jinping a adressé mercredi une lettre de félicitations à la foire d'importation et d'exportation de Chine, également connue sous le nom de foire de Canton. Cette 140e édition coïncide avec le 70e anniversaire de cet événement, considéré comme le plus ancien salon commercial du pays. Le salon ouvre ses portes ce jeudi et se tiendra jusqu'au 4 novembre dans la ville de Guangzhou, dans le sud de la Chine. Plus de 32 000 entreprises y participent. Le Premier ministre Li Qiang a réaffirmé la volonté de la Chine de poursuivre une ouverture de haut niveau et d'offrir au monde entier davantage d'opportunités offertes par le marché chinois.
1: Le Premier ministre chinois a tenu ses propos lors d'un discours liminaire prononcé mercredi à l'occasion de la cérémonie d'ouverture de la 140e foire chinoise d'import-export, également connue sous le nom de foire de Canton, à Guangzhou. Le Premier ministre Li a déclaré qu'une Chine de plus en plus ouverte, innovante et digne de confiance apportait de nouvelles opportunités, un nouvel élan et une certitude au monde entier. La Chine s'engage à intégrer son marché intérieur aux marchés mondiaux afin de construire une économie mondiale ouverte. À la fois super vendeur et super acheteur, la Chine apporte des avantages partagés à tous ses partenaires commerciaux. Elle se tiendra fermement aux côtés des pays en développement sur la voie de la modernisation. La Chine poursuivra un développement de haute qualité, fera progresser la coopération mutuellement bénéfique et défendra l'ordre économique et commercial international afin de stimuler la croissance économique mondiale. Dans un message vidéo, la directrice générale de l'Organisation mondiale du commerce, Ngozi Okonjo-Iweala, a souligné que le développement de la Chine offrait de précieuses opportunités et que la foire de Canton constituer une plateforme essentielle reliant la Chine au reste du monde. Elle a appelé à des efforts conjoints pour construire un système commercial mondial ouvert et fondé sur des règles. Plus de 700 délégués provenant de près de 90 pays et régions étaient présents à la cérémonie d'ouverture de la foire de Canton qui célèbre son 70e anniversaire.

0: Le commerce extérieur de la Chine a continué de s'accélérer au cours des trois premiers trimestres de l'année. Le total des importations et des exportations de marchandises a atteint près de 6 000 milliards de dollars, soit une hausse de plus de 18% par rapport à la même période de l'année précédente. L'administration des douanes chinoises indique que la diversification des marchés et la modernisation du tissu industriel contribuent à soutenir cette dynamique.
1: Les exportations ont augmenté de plus de 16% pour atteindre 3 400 milliards de dollars, tandis que les importations ont progressé de plus de 22% pour s'établir à 2 500 milliards de dollars. Les échanges avec les partenaires de libre-échange ont augmenté de 30%, contribuant à plus de 70% de la croissance du commerce extérieur. Les exportations de circuits intégrés ont presque doublé, tandis que celles de véhicules électriques ont augmenté de 72%, reflétant une demande plus forte pour les produits high-tech et écologiques chinois.
2: Au cours des trois premiers trimestres de l'année, le commerce extérieur de la Chine a connu sa plus forte croissance pour la même période depuis près de 5 ans, avec une accélération globale tant sur une base trimestrielle que mensuelle. Les dernières données internationales montrent que la croissance commerciale de la Chine figure parmi les plus rapides des grandes économies et que le pays reste le premier acteur mondial du commerce de marchandises.
0: La partie continentale de la Chine a condamné le dirigeant de la région de Taïwan, Lai Ching-te, pour avoir trompé l'opinion publique dans son discours du 10 octobre. Dans ses propos, M. Lai a déclaré que la région devait renforcer sa puissance de combat afin de dissuader toute guerre. Le bureau des affaires taïwanaises du Conseil des affaires d'État a exhorté M. Lai à cesser de prôner la soi-disant indépendance de Taïwan.
1: Dans son discours dit, du double dit, Lai Ching-te prône d'une part le renforcement militaire et tente de poursuivre l'indépendance de Taïwan par des moyens militaires, tout en parlant avec grandiloquence de dialogue d'autre part. Il s'agit là d'une manœuvre hypocrite typique visant à induire le public en erreur, aussi vaine qu'une mante religieuse essayant d'arrêter un char. Ce n'est qu'en reconnaissant le consensus de 1992 qui incarne le principe d'une seule Chine et en mettant fin aux activités séparatistes en faveur de l'indépendance de Taïwan que les consultations et le dialogue entre les deux rives du détroit pourront reprendre et que la paix et la stabilité entre les deux rives du détroit pourront être fondamentalement préservées.
0: Au Moyen-Orient, où les combats continuent de s'intensifier entre la coalition menée par l'Arabie Saoudite et le groupe des Houthis du Yémen, les Houthis ont revendiqué une attaque à grande échelle à l'aide de missiles et de drones visant le siège du géant énergétique Aramco dans l'est de l'Arabie Saoudite, ainsi que l'aéroport international du roi Khalid et une raffinerie d'Aramco à Riyad. Les Houthis affirment également avoir lancé 3 missiles balistiques contre les forces gouvernementales yéménites, faisant un grand nombre de victimes. Les groupes indique que la coalition dirigée par l'Arabie Saoudite a lancé plus de 40 frappes aériennes et attaques de missiles contre des zones contrôlées par ses forces en l'espace de 24 heures. Il a mis en garde contre le fait que les attaques de l'Arabie Saoudite près du détroit de Bab el-Mandeb menaçaient la sécurité du trafic maritime. Le groupe s'est engagé à continuer de prendre pour cible les aéroports et les installations pétrolières à travers l'Arabie Saoudite. La Russie s'apprête à signer ses premiers contrats d'approvisionnement en diesel avec les États-Unis dans les prochains jours, malgré une opposition croissante à Washington.
3: En marge du forum de la semaine russe de l'énergie, Kirill Dmitriev, représentant spécial du président russe, a déclaré que Moscou et Washington menaient des discussions actives pour finaliser les livraisons et résoudre les problèmes logistiques. 12 sénateurs américains ont exhorté Donald Trump à revenir sur cette décision. Dans une lettre ouverte, ils font valoir que cette mesure n'aura qu'un impact limité sur les prix des carburants, tout en générant des revenus pour la Russie dans le cadre de son opération militaire contre l'Ukraine. Ils se sont également interrogés sur la conformité de cet accord avec les lois américaines restreignant les importations d'énergie russe. La Russie a partiellement levé son interdiction d'exportation de gazole, autorisant la fourniture de jusqu'à 500 000 tonnes de gazole sur les marchés mondiaux. Les compagnies pétrolières russes devraient négocier des contrats d'approvisionnement avec des acheteurs étrangers sous la coordination du gouvernement.
0: Des manifestants japonais se sont rassemblés devant l'ambassade des États-Unis à Tokyo pour exiger du gouvernement qu'il prenne des mesures afin d'empêcher les crimes commis par les forces américaines sur le sol japonais. Cette mobilisation fait suite au meurtre présumé d'une japonaise par un marine américain à Okinawa ce mois-ci.
4: À mon sens, le gouvernement japonais n'a jusqu'à présent pris aucune mesure concrète. Il s'est contenté de jouer le rôle de messager, transmettant des messages entre les deux parties ou formulant des protestations verbales. Bien que le gouvernement japonais ait réagi rapidement cette fois-ci, il a fait en fonction de ses propres calculs.

0: ridicule. Je ne vois aucune volonté réelle de sa part de résoudre le problème et de protéger la vie et les moyens de subsistance de la population d'Okinawa.
1: C'est parce que le gouvernement japonais n'a pas su gérer correctement ces incidents qu'ils ne cessent de se reproduire. Bien sûr, l'armée américaine porte elle aussi sa part de responsabilité. Néanmoins, le gouvernement japonais est dans une large mesure l'un des facteurs contribuant à ces problèmes, et cela nous indigne profondément.
2: Pour le gouvernement japonais, l'alliance militaire entre le Japon et les États-Unis semble primer. Depuis l'entrée en fonction du gouvernement Takeshi, cette tendance s'est encore accentuée. C'est vraiment inquiétant et extrêmement dangereux.
3: Des milliards de dollars sont en jeu alors que les pays africains cherchent à développer leurs ressources pétrolières et gazières. Lors de la semaine africaine de l'énergie du Cap, l'accent est mis sur l'attraction des investissements et la transformation des ressources énergétiques en croissance économique. Mais les pays avancent à des rythmes différents, l'Afrique du Sud se heurtant encore à des obstacles pour développer ses propres ressources.
0: L'Afrique dispose des ressources énergétiques et les investisseurs s'intéressent aux opportunités qu'elles offrent. Le défi consiste à transformer ces opportunités en projets concrets. Ici, à la Semaine africaine de l'énergie au Cap, des accords représentant des milliards de dollars sont en cours de négociation, les pays se faisant concurrence pour attirer les investissements nécessaires au développement de leurs industries énergétiques.
2: Cette année, lors de la SAE, nous avons déjà constaté des accords d'une valeur de 10 milliards de dollars. Nous avons vu le Sénégal faire des annonces concernant des projets gaziers dans ce pays. Il en va de même au Nigeria, avec les activités d'Amni et l'augmentation de la production de gaz pour le train 7. Sans oublier le gazoduc Maroc-Nigeria, qui va lui aussi nécessiter des investissements considérables, bien au-delà des 10 milliards de dollars que j'ai mentionnés.
0: L'ampleur du secteur est ici mise en évidence, des technologies de forage aux entreprises cherchant à investir dans de nouveaux projets. Mais l'intérêt d'investir va au-delà de l'extraction du pétrole et du gaz. Pour l'Afrique du Sud, la question est de savoir comment l'exploitation de ces ressources pourrait soutenir une croissance industrielle plus large et créer des emplois.
2: Nous avons une très grande opportunité. Nous avons des centres de données qui nécessitent beaucoup de gaz. Nous avons besoin de beaucoup d'énergie. Je pense que nous allons devoir nous engager dans cette voie pour lutter contre le chômage. Le simple fait d'explorer et d'extraire ce gaz et ce pétrole permet déjà de réduire le chômage. Mais imaginez si nous parvenions à impliquer les industries. Cela deviendrait un levier très puissant.
0: La semaine africaine de l'énergie se poursuit jusqu'à vendredi et d'autres accords sont attendus. Le véritable test consistera à déterminer si ces investissements se traduiront par des projets, des infrastructures et des emplois, et quelle part des retombées économiques restera au sein des économies africaines.
3: Le mondial de l'auto 2026 a officiellement ouvert ses portes le 12 octobre. 100 exposants venus du monde entier et plus de 60 marques automobiles prennent part à cette édition où les marques chinoises constituent l'un des temps forts du salon.
4: Cette année, le salon accueille 25 marques automobiles chinoises, soit presque le double par rapport à l'édition précédente. Cette forte hausse du nombre de constructeurs chinois témoigne de leur détermination à renforcer leur présence durablement en Europe, ainsi que de la forte compétitivité de leurs produits. De nombreux modèles sont dévoilés pour la première fois lors de ce salon. Par ailleurs, les constructeurs étendent progressivement leurs activités vers une stratégie de localisation, la production, la recherche et le développement, mais aussi leur philosophie de fabrication s'implante peu à peu en Europe, accélérant ainsi leur intégration dans l'écosystème de l'industrie automobile européenne.
2: Nous présentons trois gammes de modèles Chang'an Nevo qui font leur première apparition en Europe. Avatre, notre marque haut de gamme et de luxe, dévoile ici en avant-première une nouveauté destinée au marché international. En tant qu'entreprise publique, nous n'apportons pas seulement nos produits en Europe, mais aussi nos services, nos technologies et nos expériences utilisateurs. Nous souhaitons également transmettre notre vision en matière de construction ESG sociale.
4: Selon les données d'un cabinet d'études de marché en avril de cette année, la part de marché des marques automobiles chinoises sur le marché européen des véhicules électriques purs a dépassé pour la première fois 15%, un record historique. Ce mois-là, les ventes de véhicules électriques purs des marques chinoises en Europe ont atteint 38 281 unités, soit plus du double par rapport à l'année précédente. Ces chiffres montrent que les constructeurs automobiles chinois accélèrent progressivement leur implantation durable en Europe.
2: Nous prévoyons de faire notre entrée officielle sur le marché européen à l'automne 2027, puis d'étendre progressivement notre présence sur les marchés mondiaux. Les

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5: Bonjour à tous, bienvenue dans In Vivo. En 1991, l'architecte française Estelle Achard s'est rendue pour la première fois au Yunnan, province frontalière au sud-ouest de la Chine. Et pendant 20 ans après ce voyage inoubliable, elle revient à maintes reprises en Chine pendant les vacances, surtout au Yunnan, par son amour pour la région. Lorsqu'elle voulut changer de travail, elle avait tout de suite l'idée d'acheter ou de louer un logement au Yunnan. C'est à Shangri-La qu'elle a rénové une ancienne ferme tibétaine. Elle fait de ce bâtiment sa maison, tout en accueillant les touristes qui voyagent à Shangri-La. Avant d'inaugurer cette émission, je vous invite à suivre une mélodie. Et de retour, Estelle va nous raconter son histoire liée au Yunnan.

0: Vous êtes dans In Vivo. Benzlan, un village de moins de 10 000 habitants, est un lieu de transit incontournable sur la ligne touristique reliant Shangri-La et la montagne enneigée de Meili. À ce petit village situé sur la route Yunnan-Xizang, l'architecte française Estelle Achard a construit un paradis naturel respectueux de l'environnement.
1: En fait, je suis venue très souvent voyager au Yunnan depuis plus de 30 ans. En 1991, j'ai voyagé pour la première fois au Yunnan et j'ai découvert pas mal de régions du Yunnan et j'ai voulu revenir tous les ans pratiquement pendant mes vacances au Yunnan. Et un jour, je voulais changer de travail en France et c'était difficile. Donc, je me suis dit que j'allais faire un projet au Yunnan. Ça serait plus facile pour moi, qui suis toute seule, avec pas une grosse fortune. Donc, je me suis dit qu'au Yunnan, je pouvais faire ça. Parce que j'aime bien le Yunnan. C'est devenu mon pays d'adoption.
0: Ah, d'adoption, vous l'avez dit.
1: Oui, parce que j'ai des liens forts maintenant depuis tant d'années que je suis venue au Yunnan et je me suis dit je vais essayer de faire quelque chose là parce que j'aime bien les gens, j'aime bien... c'est très divers partout et du coup il y a de la montagne, il y a plein d'ethnies différentes, les gens sont très gentils. Mais finalement, je me suis dit que j'aimais mieux le nord, peut-être, sûrement parce que les Tibétains sont très amicaux, très chaleureux, comme dans le sud de la France. Du coup, j'aime bien cette partie du Yunnan aussi. Je me suis dit que je pouvais avoir une grande maison pour pas très cher dans cette zone-là.
0: Estelle a cherché d'abord une maison à travers le Yunnan, à Kunming, à Jianshui ou à Baoshan. Et finalement, en 2012, c'était à Benzlan, petit village près du Shangri-La, qu'elle a fixé son choix sur une grande ferme tibétaine en Bizé. Elle voulait faire de ce bâtiment sa maison tout en accueillant les touristes qui voyagent à Shangri-La.
1: J'ai cherché d'abord une maison à Kunming, à Jianshui, à Weishan. J'ai cherché, mais j'ai pas trouvé une maison suffisamment grande et qu'il soit possible de louer ou d'acheter. Et donc j'ai trouvé cette maison, une grande ferme tibétaine en pisé, c'est-à-dire en terre battue. La terre battue, ça me parle parce que près de ma région d'origine en France, il y a aussi des maisons en terre battue. Donc je me suis dit que c'était une bonne chose. Et de rénover cette ferme et d'en faire un lodge avec, là maintenant j'ai 4 chambres dedans. Il n'est pas très très vieux, il doit avoir une quarantaine d'années à peu près, mais 40, 45 ans, mais il était en très mauvais état, il n'était pas fini, il n'y avait pas d'eau, pas d'électricité, c'était en très très mauvais état. C'était une ferme très mal entretenue, le toit était... J'ai refait tout le toit, j'ai refait beaucoup de choses. Mais j'ai utilisé aussi, par exemple, pour l'électricité et la plomberie, j'ai utilisé les meilleurs matériaux que je pouvais trouver en Chine. Je n'ai pas utilisé les matériaux du village d'à côté qui sont de très mauvaise qualité et pas chers. Je me suis approvisionnée directement dans les meilleures usines de Chine pour l'électricité et la plomberie parce que je voulais faire quelque chose de bonne qualité. D'ailleurs, depuis bientôt 12 ans que j'ai fait la maison, j'ai aucun problème d'électricité et de plomberie. Je l'ai rénovée d'une manière écologique, c'est-à-dire en respectant au maximum

0: La maison, dans ce qu'elle est à la base, elle était en très très mauvais état, mais je l'ai rénovée avec toutes les techniques modernes écologiques, c'est-à-dire que les murs, les cloisons à l'intérieur sont faits avec de la paille et de la terre. Entre autres, enfin, j'ai utilisé toutes les techniques des architectes d'aujourd'hui pour rénover une maison d'hier, parce que je suis architecte aussi.
1: Au départ, raconte Estelle, l'idée n'était pas tournée spécialement vers l'écologie. On l'écoute.
0: Au départ, en fait, j'étais pas spécialement tournée vers l'écologie parce que je ne connaissais pas. Sauf que chez moi, près de mon lieu de naissance, eh bien, il y a ces maisons en terre aussi et des nouvelles architectures de terre faites par des architectes d'aujourd'hui. Mais donc, j'ai commencé à étudier pendant 6 ou 7 mois, l'écologie d'une maison, essayer de comprendre comment je pouvais la rénover de plus en plus écologiquement, parce que, en fait, c'est la maison qui m'a montré qu'il fallait que je le rénove d'une manière écologique. Parce que la terre, il faut la respecter. Par exemple, on ne met pas sur un mur en terre, on ne met pas de béton, parce que ça étanchéifie le mur, il ne peut pas respirer et il devient malade. Les planchers, le rez-de-chaussée, c'est pareil. On ne doit pas mettre de dalles en béton pour que la maison respire, pour qu'elle soit en bonne santé. Et puis, j'ai essayé d'utiliser au maximum les matériaux locaux. Par exemple, pour faire les cloisons, j'ai pas utilisé de la brique. D'abord, c'est trop lourd, ça use énormément d'énergie pour faire de la brique. Alors que moi, j'ai fait des briques de terre crue, c'est-à-dire qu'elles ne sont pas cuites avec de la paille dedans. La paille qu'on trouve localement, qu'il y avait déjà dans la maison d'ailleurs, et la terre que j'ai utilisée aussi juste à 500 mètres, il y avait de la terre nécessaire pour faire les cloisons, par exemple. Mais j'ai aussi voulu faire des toilettes sèches parce que je suis à côté de la rivière et je voulais pas polluer la rivière avec des eaux sales. Donc les toilettes sèches, c'est un petit peu, on pourrait penser que c'est arriéré, mais en fait, je pense que l'écologie, c'est pas arriéré, c'est au contraire très moderne et il faut vraiment qu'on s'en occupe. Donc, pour pas polluer les sols, pour pas polluer les eaux. En plus, les toilettes sèches, ça n'use pas beaucoup d'eau et ça peut aussi faire du compost, du fertilisant pour les arbres et les fleurs. Je n'en mets pas, bien sûr, aux légumes, parce que par sécurité, mais le compost, de toute façon, je le laisse reposer pendant 3 ans, et au bout de 3 ans, ça ne sent rien. C'est comme la forêt, c'est des micro-organismes qui décomposent tout ce qu'il y a dans le compost et le rendent propre. Et donc, on peut le mettre comme ça dans le jardin. Enfin, moi, je le mets pas pour les légumes par sécurité. Je pense que c'est très important de s'occuper de l'écologie. J'ai aussi fait de telle manière à ce que je ne dépense pas trop d'électricité. C'est chaque petit geste. Je trie beaucoup mes déchets. Je ne mets plus de bouteilles en plastique dans les chambres, mais des bouteilles en verre que je remplis avec de l'eau de source pour les autres. C'est plein, plein de petits gestes accumulés. D'ailleurs, de plus en plus de jeunes Chinois, par exemple à Dali, je vois, ou à Kunming, ou à Lijiang aussi, je vois de plus en plus de jeunes Chinois s'intéresser à tous ces principes, le jardin, par exemple. Et je ne traite pas mes plantes dans le jardin avec des produits chimiques. Je fabrique mes produits de traitement ou de fertilisant. C'est des nouvelles techniques de culture qui sont écologistes. Voilà.
1: Les résultats de ces études sont ce que le visiteur pourrait constater aujourd'hui. Estelle essaie de garder une rusticité en structure et d'utiliser au maximum les matériaux locaux. D'une personnalité claire et nette, Estelle Achard a revalorisé les objets anciens et les a transformés en décorations de chambre, par son admiration pour les objets simples du quotidien.
0: J'ai essayé de rester au plus près des matériaux bruts. Par exemple, les enduits sont des enduits de terre, les sols, je ne les ai pas vernis. Et j'aime beaucoup les objets très simples du quotidien, qui sont, les objets du quotidien qui ne sont pas élaborés, qui ne sont pas faux, que j'ai achetés pas cher ou que les gens jetaient ou m'ont donné. Et tous ces objets-là, je les ai mis en valeur dans la maison. Parce que c'est, à mon avis, une manière de montrer la vraie vie des gens. Je n'aime pas les choses artificielles, trop artificielles.
1: Mais cette modestie ne représente pas tout. La propriétaire de l'auberge souhaite faire le séjour très confortable, tout en gardant le style traditionnel tibétain. En termes de décoration intérieure, les quatre chambres montrent un mélange de styles. Estelle présente ses idées esthétiques en tant qu'architecte française résidant au Yunnan. Quatre chambres sur quatre dèmes différents de la province.
0: J'ai essayé de faire au maximum de ce que je pouvais pour apporter du confort aux hôtes. Même si les toilettes sèches sont difficiles pour certains hôtes chinois qui ont peur de ça, malgré tout, globalement, j'ai essayé de garder une rusticité dans les murs. Par exemple, j'ai pas mis de vernis, les murs sont bruts, on voit la terre, mais j'ai essayé de faire ça très confortable. J'ai des lits très confortables, une salle de bain très confortable, une nourriture très confortable. Donc je donne au maximum de ce que je peux. Et donc j'ai fait quatre chambres, de ce que je suis moi aussi, parce que c'est une relation, une maison, c'est un prolongement du propriétaire. C'est un prolongement de soi-même. C'est ma maison, c'est pas quelque chose d'extérieur. Donc moi, ce que je suis, c'est j'ai beaucoup voyagé au Yunnan, mais je suis française. Donc c'est un mélange de que je suis en tant que française, en tant qu'architecte, et ce que j'ai aimé au Yunnan. Donc il y a quatre chambres sur quatre thèmes différents du Yunnan. Il y a une chambre tibétaine, une chambre du sud Yunnan, avec les broderies ethniques du sud Yunnan, par exemple. Une chambre que j'appelle, moi, la vieille Chine, c'est-à-dire qui évoque la vieille Chine, la Chine d'avant Mao Tse-tung, la Chine qu'il y avait au Yunnan avec la relation avec le Vietnam, avec l'Indochine, la vieille Chine. Et une autre chambre des années, avec des choses des années 60, très colorées, très populaires. Voilà, parce que c'est ce que m'évoque le Yunnan.
1: L'auberge d'Estelle se baptise Toulou Loge, puisqu'un ruisseau coule en face de la façade du bâtiment et l'autre bout du ruisseau conduit vers un long chemin de terre sinueux. Les hôtes chez Toulou Loge ont d'ailleurs la chance de déguster le dîner et le petit déjeuner à la française, préparé avec des produits locaux comme sa propriétaire essaie de fournir la nourriture d'excellente qualité. Dans le formidable jardin autour de l'auberge, Estelle plante des fleurs, des légumes et plein d'herbes pour la cuisine.
0: Mille kwai pour deux, avec le dîner à la française de produits locaux et le petit déjeuner. J'essaye d'avoir de très bonnes qualités de nourriture parce qu'on a beaucoup de chance au Yunnan d'avoir des légumes, des fruits organiques, de la viande absolument merveilleuse parce qu'il y a du yak, il y a des petits porcs noirs, il y a du très bon poulet, enfin il y a vraiment beaucoup de choses. Je fais moi-même le pain avec des farines anciennes de la montagne. Je fais beaucoup de choses avec des produits locaux que je recherche particulièrement pour leur qualité. Mais je suis au Yunnan, dans les grandes villes c'est plus difficile. Moi j'ai beaucoup de chance.
1: Si l'on cherche l'auberge d'Estel sur les principales plateformes tourisme en ligne, il est difficile d'en trouver des informations. Pour cela, Estel Achard a bien fait des réflexions.
0: Oui, c'est difficile de me trouver. En fait, comme j'ai pas beaucoup de chambres et que je veux vraiment que les gens comprennent mon projet, parce que je ne suis pas un hôtel, je loge les gens chez moi, je les reçois, je mange avec eux. Donc je veux vraiment qu'ils comprennent que ce n'est pas un magasin, par exemple. Ce n'est pas quelque chose qu'on vient voir et où on donne rien. C'est un échange. C'est-à-dire mes clients me donnent une relation et moi je leur donne un relationnel aussi. Donc je ne veux pas que ce soit sur des grands sites comme, je ne sais pas, TripAdvisor, Trip.com ou Booking.com. Je ne veux pas ça. Je veux que... Donc c'est plus du bouche à oreille, des gens qui connaissent, qui sont venus chez moi, qui en parlent. Ce sont ma meilleure publicité. Les gens qui sont déjà venus chez moi. On peut me joindre sur WeChat. Voilà, essentiellement sur WeChat. J'ai aussi des gens qui publient sur Xiaohongshu, mais en général, après, ils me contactent sur WeChat. Donc, c'est très confidentiel. Je ne veux pas que ça soit... Je ne veux pas avoir trop de gens, en fait. Je veux garder ce relationnel comme des amis.
2: S'il y a trop de monde,
0: les clients sont comme des amis.
2: D'accord. S'il y a trop de monde, ça va briser la tranquillité.
0: Voilà, c'est ça. Donc, je veux une vraie relation entre mes clients et moi, et les clients et l'extérieur. Je veux que, par exemple, les clients, je veux pas de clients qui viennent juste dormir une nuit et c'est tout. Et faire une ou deux photos. Ça, c'est pas possible. Il faut que les clients restent au moins 2 jours et qu'ils prennent le temps de savoir ce qu'il y a autour de moi, de visiter le temps, prendre le temps aussi, c'est très important. Je veux pas que ce soit une barrière. Ah. Moi, ce qui m'a le plus important, c'est le relationnel avec les clients. Donc, comment dire, je ne veux pas que l'argent soit une sélection.
2: D'accord.
0: La sélection, elle est plus sur l'intérêt des gens quand ils viennent à la maison. Je sais que c'est pas très traditionnel en Chine de pas regarder l'argent. C'est vrai que je ne deviens pas riche, mais je pense que j'ai une bonne vie. En fait, je suis très contente de vivre là où je vis. Je ne pensais pas pouvoir faire autant dans ma maison et je n'avais pas une vue précise de ce que j'allais avoir. Je le fais au fur et à mesure. Oui, j'ai des animaux, j'ai un chouette jardin, j'ai planté plein d'herbes pour la cuisine, pour les fruits, pour les légumes. J'ai planté des fleurs, des choses comme ça. C'est vrai que pour moi, j'aime beaucoup ma maison et les gens qui vivent avec moi là, dans mon village. Je me sens très bien. Oui, c'est une forme d'Eldorado. Voilà, mais c'est assez simple en fait. Je vis une vie simple avec des gens autour de moi qui sont très chaleureux. Je vis très bien en réalité, même si je ne suis pas riche.
1: 12 ans après de s'installer à Benzlan, Estel tisse des liens très amicaux avec les Tibétains locaux. Il l'appelle Ayi, qui signifie la tante en mandarin. Au temps de la COVID-19, les agriculteurs locaux lui ont souvent amené de la viande et des légumes, ce qui l'a tellement touché.
0: Donc moi, j'habite pas exactement à Shangri-La, j'habite au bord du Yangtze un petit peu après, donc j'ai beaucoup moins froid qu'à Shangri-La. Je suis dans une petite ville qui s'appelle Benzilan, et à côté il y a un petit village qui est le mien, juste à côté. Donc déjà j'ai un meilleur climat et les gens ont beaucoup moins de touristes, donc ils sont très chaleureux. Je me sens vraiment faire partie de cette petite société, même si je suis très différente. Et ça, c'est magique, parce que j'aurais même pas imaginé que ça puisse être aussi chaleureux, aussi sympathique. Les histoires... Par exemple, pendant le Covid, J'ai été très touchée parce qu'il y a eu des moments où moi je pouvais pas sortir de ma maison, mais mes voisins m'ont amené un peu de viande, un peu de légumes, un peu. Toujours, ils m'ont demandé comment j'allais parce qu'ils savaient que j'étais toute seule à la maison avec mes chiens, ils ont fait très attention, c'était très sympathique.
2: Il vous appelle comment? En chinois? En tibétain?
0: Oh non, il m'appelle Aïn.
2: Aïe?
0: Aïn.
2: Ah!
0: Ouais.
2: D'accord.
0: Sinon, c'est curieux, ils appellent ma maison Mégotia.
2: Ah,
0: Pourtant, je ne suis pas du tout américaine, je suis française, mais bon, pour eux, ça veut dire étranger, quoi. Mais eux, ils disent Mégotia.
2: D'accord.
0: Bon, j'ai l'habitude, c'est pas grave.
2: D'accord, c'est intéressant. Donc, vous parlez également le chinois, très couramment.
0: Je parle, mais je parle comme mes voisins. Je parle pas très bien chinois. Je parle pas, je peux pas parler avec des choses très compliquées, mais je me débrouille très bien pour toutes les choses pratiques. D'ailleurs, j'avais cette stagiaire Igong chez moi pendant un an qui venait de Qingdao et elle comprenait moins bien mes voisins que moi des fois, parce que moi je comprends très bien leur accent puis je parle comme eux.
1: C'est aussi une des raisons de plus pour Estelle de résider longtemps sur cette terre magnifique et multicolore qu'est le Yunnan.
0: Pour moi, le Yunnan, c'est quand même très spécial en Chine parce qu'il y a beaucoup d'ethnies et que nous, en tant qu'étrangers, on n'est qu'une ethnie parmi d'autres. On n'est pas vu comme dans certains autres provinces, on n'est pas les étrangers ouïghoriens et les Chinois. On est juste une ethnie parmi d'autres. Et du coup, les gens sont très chaleureux, ils aiment bien les contacts. Ils ont pas peur de nous, ils ont pas peur de la différence au Yunnan, les gens. Je trouve que c'est une des choses les plus magiques du Yunnan. Et puis en plus, chaque fois qu'on change de ville, de petit endroit, il y a toujours des endroits très différents les uns des autres. C'est un peu comme en France. La France est grand à peu près comme le Yunnan. Plus ou moins, et aussi en France, quand on voyage, on a toutes ces. C'est un très beau pays aussi, la France, comme le Yunnan,
2: D'accord.
0: avec plein de choses différentes. Je pense que même au Yunnan, les gens sont plus gentils dans leur totalité qu'en France, plus sympathiques.
2: Vous l'avez dit, les gens du Yunnan n'ont pas peur de la différence.
0: Non.
2: C'est peut-être ça qui vous a fait rester là-bas longtemps.
0: Oui, c'est tout à fait, tout à fait. Et non, ils sont très. Ouais, c'est incroyable comme ils n'ont pas peur de la différence de culture. Parce que c'est très difficile aussi d'être dans un pays qui n'est pas sa culture. Hein. Il y a des
2: Oui,
0: jours où pour moi c'est difficile
2: tout à fait.
0: d'être toujours à la. Je dois être toujours attentive. Pour comprendre tout le monde. Et j'ai plus de facilité à comprendre les gens du Yunnan, et particulièrement ma zone tibétaine, plutôt que lorsque je vais dans des zones où il y a beaucoup de Han, comme. Ça ne veut pas dire que les gens ne sont pas sympathiques, mais c'est beaucoup plus difficile pour moi de comprendre. De
2: D'accord.
0: comprendre. Par exemple, les Tibétains, quand on les croise, ils nous sourient, ils font un petit mouvement de la tête, ils regardent dans les yeux. Ce sont des petits gestes qui nous sont communs
2: D'accord.
0: à moi en tant qu'occidentale et aux Tibétains. Alors que dans certaines régions de Chine, même je croise les gens, et les gens ne nous regardent pas dans les yeux. La Chine, c'est très grand, donc il y a toujours plein de gens différents. C'est pas, il faut, je sais qu'il faut pas faire une généralité, bien sûr, mais
2: Oui.
0: globalement, on pourrait dire comme ça.
1: Voilà, on prend une pause musicale et on se retrouve juste après pour la dernière partie de notre émission consacrée aux courtes chinoises.

0: Merci de nous rejoindre dans InVivo. C'est le moment de suivre notre rubrique « Le chinois au quotidien ».
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2: Bonjour à tous, bienvenue pour un nouveau cours de chinois. Salut Thomas.
1: Salut Tai, tu vas bien depuis le dernier cours ?
2: Très bien, et toi ?
1: Bah écoute, ça va plutôt pas mal. J'apprends le chinois peu à peu, grâce à toi. Oh. Et je t'avoue que c'est beaucoup de travail, mais bon, on y arrive peu à peu. Et je devine également tout ce qu'attendent nos auditeurs, et comme à chaque fois, je pense qu'on va reprendre les phrases du cours précédent.
2: C'est ça, on va commencer tout de suite.
1: Et la première phrase, je crois que c'est « Allez-y, s'il vous plaît », comment tu dis ça en chinois ?
2: Nin xian qing.
1: Nin xian qing. Et la réponse convenable, qui veut dire « Ne faites pas tant de manière en français », ça se dit en chinois, Tai.
2: Bie zheme keqi.
1: Ok, révisons maintenant les phrases qu'on a apprises la dernière fois. La première, buvons à notre réussite. Vous souvenez-vous comment le dire en chinois ? Et Tai, pour cela, va vous aider.
2: Bien sûr. Wei women de hezuo chenggong, ganbei.
1: Ok, la deuxième phrase maintenant. Comment dire en chinois « buvons à la santé de tout le monde » ?
2: Wei da jia de shenti jiankang, ganbei.
1: Ok, donc on passe à la phrase suivante. Merci de votre hospitalité. Comment tu dirais ça à Tai en chinois ?
2: ?感谢你们的热情款待.
1: Ok, maintenant on va s'écouter les quatre dialogues qu'on a appris durant le cours précédent. C'est parti.
3: 对话 1, 您先请.
4: 谢谢.
3: 对话 2, 你是客人, 请坐这儿.
4: 好, 别这么客气.
3: 对话 3, 为我们的合作成功干杯.
4: 为大家的身体健康干杯.
3: 对话 4, 时间不早了,我们该走了,感谢你们的热情款待。
4: 欢迎你们以后常来。

0: Voilà une petite piqûre de rappel du cours précédent. Ça ne peut pas faire de mal. Maintenant, on va voir ce qu'on va apprendre aujourd'hui. Comme d'habitude, Thomas, je vais dire les phrases chinoises et toi, tu vas donner le sens en français.
1: Ok, c'est parti.
2: 请问有洗发水卖吗?
1: S'il vous plaît, pourriez-vous me dire si vous avez du shampoing ou pas?
2: 我想退货.
1: Je voudrais vous rapporter des marchandises.
2: 您的发票带来了吗?
1: Avez-vous apporté votre facture?
2: 您给退了吧?
1: Vous pouvez me le reprendre, s'il vous plaît. Ok, aujourd'hui, il est commode, on le sait, de faire des achats dans la capitale chinoise, Beijing. Et il y a beaucoup de distributeurs et de débitants reconnus internationalement qui ont implanté des magasins dans cette ville. Bien sûr, on peut acheter des marchandises de plus grandes marques internationales. Aussi, pas besoin de se charger trop les valises pour venir en Chine.
0: C'est vrai.
1: Je voudrais demander au vendeur s'il a du shampoing à vendre. Comment le dire en chinois?
0: Tu peux le dire comme ça. 请问有洗发水卖吗?
1: 请问有洗发水卖吗?
0: 请问, c'est une formule de politesse, s'il vous plaît, on le dit pour poser une question. 请问,
1: 请问,
0: 有, avoir,
1: 有,
0: 洗发水, shampoing,
1: 洗发水,
0: 卖, vendre,
1: 卖.
0: Bon, écoutons ensemble le premier dialogue.
1: C'est parti.
3: 对话一. 请问, 有洗发水卖吗?
4: 哦, 就在前面的架子上.
0: Bon, c'était le premier dialogue du cours aujourd'hui. Vous avez sûrement saisi quelque chose. Bon, maintenant, répétez encore une fois avec nous la phrase clé du dialogue avant de le repasser. 请问有洗发水卖吗?
1: 请问有洗发水卖吗?
0: Ce qui signifie, Thomas?
1: Ce qui signifie, excusez-moi, auriez-vous du shampoing à vendre?
0: Parfait.
1: Bon ok, je viens d'acheter une bouteille de shampoing donc, mais arrivé chez moi, je vois qu'il y a un petit défaut, ça peut arriver n'importe où, et donc je voudrais le rendre au magasin. Comment le dire en chinois, Tai?
0: Tu peux le dire 我想退货.
1: 我想退货.
0: Bon, on va expliquer mot à mot.
1: Ok.
0: 我, je.
1: 我.
0: 想, vouloir, souhaiter.
1: 想.
0: 退, rendre, retourner.
1: 退.
0: 货, marchandise.
1: 货.
0: 我想退货. Ok, on va passer le deuxième dialogue.
3: 对话二, 这个可能坏了,我想退货.
4: 您的发票带来了吗?
3: 带了.
0: Bon, vous venez d'entendre le deuxième dialogue. En général, lorsqu'on retourne des marchandises, le vendeur peut demander 您的发票带来了吗?
1: 您的发票带来了吗?
0: 您的发票带来了吗? Ce qui signifie « Avez-vous votre facture ?» Bon, on va décomposer la phrase comme d'habitude. « Nin de votre. »«
1: Nin de. » »«
0: Fa piao, facture. »«
1: Fa piao. » »«
0: Tai, apporter. » »«
1: Tai. » »«
0: Lai est placé derrière un verbe pour désigner la direction d'une action. » »« Lai. » »«
1: Lai. » »«
0: Le, c'est une particule placée au bout d'une phrase pour désigner la fin d'une action. »«
1: Le. » »«
0: Ma, particule interrogative. »
1: Ma, ouais, ça on l'a déjà vu, on a commencé à, d'ailleurs à bien comprendre que ma marque une question lorsqu'elle est située à la fin de la phrase.
0: Bon, la phrase entière, 您的发票带来了吗? Avez-vous votre facture?
1: Voilà, le vendeur dit que ce n'est pas grand-chose, il ne veut pas reprendre le produit, mais je voudrais tout de même le retourner. Alors, comment le dire en chinois?
0: On peut dire 您给退了吧?
1: 您给退了吧?
0: Nin, on le sait déjà très bien, vous, c'est l'appellation respectueuse de ni, tu. Gei signifie originairement offrir. Ici, il est utilisé comme une particule placée devant le verbe tui. Il désigne le renforcement du mode gei.
1: Gei.
0: Tui, retourner.
1: Tui.
0: Le, on va le répéter encore une fois, est une particule qui est placée derrière d'un verbe pour désigner l'accomplissement d'une action. Par exemple, zhe ben shu. 我看完了. J'ai fini ce livre. Le cours est terminé. 下课了.
1: Ouais, d'accord. Et la particule ba, ça veut dire quoi, Tai?
0: Ici, ba est aussi une particule qui est placée au bout de la phrase impérative pour adoucir le mode.
1: Ba.
0: 您给退了吧.
1: 您给退了吧. Vous pouvez le reprendre, s'il vous plaît. Allez, on s'écoute tout de suite le dialogue 3.
3: 对话 3. 给您换一个行吗?
4: 不要了. 您给退了吧

0: pas.
1: Bon, maintenant, nous révisons ensemble ce qu'on a appris aujourd'hui, puis écoutons les dialogues.
2: Ok, s'il vous plaît, pourriez-vous me dire s'il y a du shampoing en vente? En chinois, ça se dit...
3: 请问有洗发水卖吗?
2: 请问有洗发水卖吗? Et par exemple, j'ai un produit défectueux chez moi et je veux retourner une marchandise. Quelle est la phrase?
3: 我想退货.
1: Je voudrais retourner cette marchandise.
2: Voilà, maintenant, le vendeur me demande, avant de reprendre ma marchandise, avez-vous apporté votre facture? La phrase en chinois, Tai.
3: 您的发票带来了吗?
2: 您的发票带来了吗? Voilà, et finalement, je leur demande avec insistance de me le reprendre.
1: Dans ce cas-là, on va dire en chinois, 您给退了吧?
2: Vous pouvez me le reprendre, s'il vous plaît, donc, 您给退了吧?
1: Voilà les trois dialogues d'aujourd'hui.
2: Allez, c'est parti.
4: 对话一 请问, 有洗发水卖吗?
0: 哦, 就在前面的架子上。
4: 对话二 这个可能坏了, 我想退货。
0: 您的发票带来了吗?
4: 带了。 对话三 给您换一个行吗?
0: 不要了, 您给退了吧。
2: Voilà, on avance doucement mais sûrement. Le tout, c'est de travailler un peu ce que l'on a vu précédemment. Maintenant, on passe à notre rubrique ABC de la culture.
1: On voyage en Chine pour l'hébergement, pour les achats. Les amis étrangers doivent demander des factures pour protéger leurs droits et intérêts légitimes. Car les factures constituent une des pièces justificatives pour la garantie, l'entretien, le remplacement et le règlement des différends. Alors, comment demander la facture après avoir payé des marchandises? Vous pouvez dire au personnel du marché comme ça « 麻烦您帮我开张发票，行吗？ » Ce qui signifie « merci de me faire une facture ». De même, si vous prenez un taxi après s'être arrivé à destination, vous pouvez dire au chauffeur comme ça « 我要发票, je veux la facture ».
2: Voilà, c'était notre rubrique ABC du chinois qui vous explique un peu les mœurs, coutumes et habitudes de la capitale chinoise notamment. Ainsi prend fin notre cours de chinois comme d'habitude. Salut Tai, au revoir, à la prochaine.
1: Salut Thomas, au revoir.
5: Voilà, c'est la fin de cette édition d'InVivo. Merci de l'avoir suivi. À la prochaine fois. Salut.

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0: Mesdames et messieurs, bonjour. Vous êtes sur CGDN Français. Bienvenue dans cette nouvelle édition du journal. Voici les titres. Le Premier ministre chinois Li Qiang prononce un discours lors de la cérémonie d'ouverture. Les importations et les exportations chinoises bondissent de 18,8% au cours des trois premiers trimestres. Les Houthis et la coalition dirigée par l'Arabie Saoudite échangent de nouvelles frappes. La Russie s'apprête à signer ses premiers contrats d'approvisionnement en diesel avec les États-Unis dans les prochains jours. Le président Xi Jinping a adressé mercredi une lettre de félicitations à la foire d'importation et d'exportation de Chine, également connue sous le nom de foire de Canton. Cette 140e édition coïncide avec le 70e anniversaire de cet événement, considéré comme le plus ancien salon commercial du pays. Le salon ouvre ses portes ce jeudi et se tiendra jusqu'au 4 novembre dans la ville de Guangzhou, dans le sud de la Chine. Plus de 32 000 entreprises y participent. Le Premier ministre Li Qiang a réaffirmé la volonté de la Chine de poursuivre une ouverture de haut niveau et d'offrir au monde entier davantage d'opportunités offertes par le marché chinois.
1: Le Premier ministre chinois a tenu ses propos lors d'un discours liminaire prononcé mercredi à l'occasion de la cérémonie d'ouverture de la 140e foire chinoise d'import-export, également connue sous le nom de foire de Canton, à Guangzhou. Le Premier ministre Li a déclaré qu'une Chine de plus en plus ouverte, innovante et digne de confiance apportait de nouvelles opportunités, un nouvel élan et une certitude au monde entier. La Chine s'engage à intégrer son marché intérieur aux marchés mondiaux afin de construire une économie mondiale ouverte. À la fois super vendeur et super acheteur, la Chine apporte des avantages partagés à tous ses partenaires commerciaux. Elle se tiendra fermement aux côtés des pays en développement sur la voie de la modernisation. La Chine poursuivra un développement de haute qualité, fera progresser la coopération mutuellement bénéfique et défendra l'ordre économique et commercial international afin de stimuler la croissance économique mondiale. Dans un message vidéo, la directrice générale de l'Organisation mondiale du commerce, Ngozi Okonjo-Iweala, a souligné que le développement de la Chine offrait de précieuses opportunités et que la foire de Canton constituer une plateforme essentielle reliant la Chine au reste du monde. Elle a appelé à des efforts conjoints pour construire un système commercial mondial ouvert et fondé sur des règles. Plus de 700 délégués provenant de près de 90 pays et régions étaient présents à la cérémonie d'ouverture de la foire de Canton qui célèbre son 70e anniversaire.
0: Le commerce extérieur de la Chine a continué de s'accélérer au cours des trois premiers trimestres de l'année. Le total des importations et des exportations de marchandises a atteint près de 6 000 milliards de dollars, soit une hausse de plus de 18% par rapport à la même période de l'année précédente. L'administration des douanes chinoises indique que la diversification des marchés et la modernisation du tissu industriel contribuent à soutenir cette dynamique.
2: Les exportations ont augmenté de plus de 16% pour atteindre 3 400 milliards de dollars, tandis que les importations ont progressé de plus de 22% pour s'établir à 2 500 milliards de dollars. Les échanges avec les partenaires de libre-échange ont augmenté de 30%, contribuant à plus de 70% de la croissance du commerce extérieur. Les exportations de circuits intégrés ont presque doublé, tandis que celles de véhicules électriques ont augmenté de 72%, reflétant une demande

0: demande plus forte pour les produits high-tech et écologiques chinois. Au cours des trois premiers trimestres de l'année, le commerce extérieur de la Chine a connu sa plus forte croissance pour la même période depuis près de 5 ans, avec une accélération globale tant sur une base trimestrielle que mensuelle. Les dernières données internationales montrent que la croissance commerciale de la Chine figure parmi les plus rapides des grandes économies et que le pays reste le premier acteur mondial du commerce de marchandises.
1: La partie continentale de la Chine a condamné le dirigeant de la région de Taïwan, Lai Ching-te, pour avoir trompé l'opinion publique dans son discours du 10 octobre. Dans ses propos, M. Lai a déclaré que la région devait renforcer sa puissance de combat afin de dissuader toute guerre. Le bureau des affaires taïwanaises du Conseil des affaires d'État a exhorté M. Lai à cesser de prôner la soi-disant indépendance de Taïwan.
0: Dans son discours dit, du double dit, Lai Ching-te prône d'une part le renforcement militaire et tente de poursuivre l'indépendance de Taïwan par des moyens militaires, tout en parlant avec grandiloquence de dialogue d'autre part. Il s'agit là d'une manœuvre hypocrite typique visant à induire le public en erreur, aussi vaine qu'une mante religieuse essayant d'arrêter un char. Ce n'est qu'en reconnaissant le consensus de 1992 qui incarne le principe d'une seule Chine et en mettant fin aux activités séparatistes en faveur de l'indépendance de Taïwan que les consultations et le dialogue entre les deux rives du détroit pourront reprendre et que la paix et la stabilité entre les deux rives du détroit pourront être fondamentalement préservées.
1: Au Moyen-Orient, où les combats continuent de s'intensifier entre la coalition menée par l'Arabie Saoudite et le groupe des Houthis du Yémen. Les Houthis ont revendiqué une attaque à grande échelle à l'aide de missiles et de drones visant le siège du géant énergétique Aramco dans l'est de l'Arabie Saoudite, ainsi que l'aéroport international du roi Khalid et une raffinerie d'Aramco à Riyad. Les Houthis affirment également avoir lancé 3 missiles balistiques contre les forces gouvernementales yéménites, faisant un grand nombre de victimes. Les groupes indique que la coalition dirigée par l'Arabie Saoudite a lancé plus de 40 frappes aériennes et attaques de missiles contre des zones contrôlées par ses forces en l'espace de 24 heures. Il a mis en garde contre le fait que les attaques de l'Arabie Saoudite près du détroit de Bab el-Mandeb menaçaient la sécurité du trafic maritime. Le groupe s'est engagé à continuer de prendre pour cible les aéroports et les installations pétrolières à travers l'Arabie Saoudite. La Russie s'apprête à signer ses premiers contrats d'approvisionnement en diesel avec les États-Unis dans les prochains jours, malgré une opposition croissante à Washington.
2: En marge du forum de la semaine russe de l'énergie, Kirill Dmitriev, représentant spécial du président russe, a déclaré que Moscou et Washington menaient des discussions actives pour finaliser les livraisons et résoudre les problèmes logistiques. 12 sénateurs américains ont exhorté Donald Trump à revenir sur cette décision. Dans une lettre ouverte, ils font valoir que cette mesure n'aura qu'un impact limité sur les prix des carburants, tout en générant des revenus pour la Russie dans le cadre de son opération militaire contre l'Ukraine. Ils se sont également interrogés sur la conformité de cet accord avec les lois américaines restreignant les importations d'énergie russe. La Russie a partiellement levé son interdiction d'exportation de gazole, autorisant la fourniture de jusqu'à 500 000 tonnes de gazole sur les marchés mondiaux. Les compagnies pétrolières russes devraient négocier des contrats d'approvisionnement avec des acheteurs étrangers sous la coordination du gouvernement.
1: Des manifestants japonais se sont rassemblés devant l'ambassade des États-Unis à Tokyo pour exiger du gouvernement qu'il prenne des mesures afin d'empêcher les crimes commis par les forces américaines sur le sol japonais. Cette mobilisation fait suite au meurtre présumé d'une japonaise par un marine américain à Okinawa ce mois-ci.
3: À mon sens, le gouvernement japonais n'a jusqu'à présent pris aucune mesure concrète. Il s'est contenté de jouer le rôle de messager, transmettant des messages entre les deux parties ou formulant des protestations verbales. Bien que le gouvernement japonais ait réagi rapidement cette fois-ci, il a fait en fonction de ses propres calculs. Je ne vois aucune volonté réelle de sa part de résoudre le problème et de protéger la vie et les moyens de subsistance de la population d'Okinawa.
4: C'est parce que le gouvernement japonais n'a pas su gérer correctement ces incidents qu'ils ne cessent de se reproduire. Bien sûr, l'armée américaine porte elle aussi sa part de responsabilité. Néanmoins, le gouvernement japonais est dans une large mesure l'un des facteurs contribuant à ces problèmes, et cela nous indigne profondément.
0: Pour le gouvernement japonais, l'alliance militaire entre le Japon et les États-Unis semble primer. Depuis l'entrée en fonction du gouvernement Takeshi, cette tendance s'est encore accentuée. C'est vraiment inquiétant et extrêmement dangereux.
1: Des milliards de dollars sont en jeu alors que les pays africains cherchent à développer leurs ressources.

0: Pétrolières et gazières. Lors de la semaine africaine de l'énergie du Cap, l'accent est mis sur l'attraction des investissements et la transformation des ressources énergétiques en croissance économique. Mais les pays avancent à des rythmes différents, l'Afrique du Sud se heurtant encore à des obstacles pour développer ses propres ressources.
1: L'Afrique dispose des ressources énergétiques et les investisseurs s'intéressent aux opportunités qu'elles offrent. Le défi consiste à transformer ces opportunités en projets concrets. Ici, à la Semaine africaine de l'énergie au Cap, des accords représentant des milliards de dollars sont en cours de négociation, les pays se faisant concurrence pour attirer les investissements nécessaires au développement de leurs industries énergétiques.
2: Cette année, lors de la SAE, nous avons déjà constaté des accords d'une valeur de 10 milliards de dollars. Nous avons vu le Sénégal faire des annonces concernant des projets gaziers dans ce pays. Il en va de même au Nigeria, avec les activités d'Amni et l'augmentation de la production de gaz pour le train 7. Sans oublier le gazoduc Maroc-Nigeria, qui va lui aussi nécessiter des investissements considérables, bien au-delà des 10 milliards de dollars que j'ai mentionnés.
1: L'ampleur du secteur est ici mise en évidence, des technologies de forage aux entreprises cherchant à investir dans de nouveaux projets. Mais l'intérêt d'investir va au-delà de l'extraction du pétrole et du gaz. Pour l'Afrique du Sud, la question est de savoir comment l'exploitation de ces ressources pourrait soutenir une croissance industrielle plus large et créer des emplois.
2: Nous avons une très grande opportunité. Nous avons des centres de données qui nécessitent beaucoup de gaz. Nous avons besoin de beaucoup d'énergie. Je pense que nous allons devoir nous engager dans cette voie pour lutter contre le chômage. Le simple fait d'explorer et d'extraire ce gaz et ce pétrole permet déjà de réduire le chômage. Mais imaginez si nous parvenions à impliquer les industries. Cela deviendrait un levier très puissant.
1: La semaine africaine de l'énergie se poursuit jusqu'à vendredi et d'autres accords sont attendus. Le véritable test consistera à déterminer si ces investissements se traduiront par des projets, des infrastructures et des emplois, et quelle part des retombées économiques restera au sein des économies africaines.
0: Le Mondial de l'Auto 2026 a officiellement ouvert ses portes le 12 octobre. 100 exposants venus du monde entier et plus de 60 marques automobiles prennent part à cette édition où les marques chinoises constituent l'un des temps forts du salon.
3: Cette année, le salon accueille 25 marques automobiles chinoises, soit presque le double par rapport à l'édition précédente. Cette forte hausse du nombre de constructeurs chinois témoigne de leur détermination à renforcer leur présence durablement en Europe, ainsi que de la forte compétitivité de leurs produits. De nombreux modèles sont dévoilés pour la première fois lors de ce salon. Par ailleurs, les constructeurs étendent progressivement leurs activités vers une stratégie de localisation, la production, la recherche et le développement, mais aussi leur philosophie de fabrication s'implante peu à peu en Europe, accélérant ainsi leur intégration dans l'écosystème de l'industrie automobile européenne.
2: Nous présentons trois gammes de modèles Chang'an Nevo qui font leur première apparition en Europe. Avatr, notre marque haut de gamme et de luxe, dévoile ici en avant-première une nouveauté destinée au marché international. En tant qu'entreprise publique, nous n'apportons pas seulement nos produits en Europe, mais aussi nos services, nos technologies et nos expériences utilisateurs. Nous souhaitons également transmettre notre vision en matière de construction ESG sociale.
3: Selon les données d'un cabinet d'études de marché en avril de cette année, la part de marché des marques automobiles chinoises sur le marché européen des véhicules électriques purs a dépassé pour la première fois 15%, un record historique. Ce mois-là, les ventes de véhicules électriques purs des marques chinoises en Europe ont atteint 38 281 unités, soit plus du double par rapport à l'année précédente. Ces chiffres montrent que les constructeurs automobiles chinois accélèrent progressivement leur implantation durable en Europe.
2: Nous prévoyons de faire notre entrée officielle sur le marché européen à l'automne 2027, puis d'étendre progressivement notre présence sur les marchés mondiaux. Les versions européennes de nos modèles sont actuellement en cours de développement. Nous adaptons nos produits aux usages locaux afin de garantir leur conformité aux réglementations et politiques européennes.
0: C'est la fin de cette édition. Merci de l'avoir suivi. Je vous souhaite une très bonne suite des programmes sur CGTN Français.
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1: Bonjour à toutes et à tous, et bienvenue sur Fréquence Afrique, votre rendez-vous continental sur CGTN Radio. Aujourd'hui, direction Xi'an, capitale de la province chinoise du Shaanxi que sont donnés rendez-vous les acteurs majeurs du monde médiatique des pays en développement. La 13e édition du Forum mondial des médias vidéo qui s'est ouverte le 6 novembre est dédiée aux partenaires médiatiques du Sud global et fait la part belle aux médias africains. Patrick Muyaya, ministre de la Communication et des médias de la République démocratique du Congo, confie au micro de CGTN français que si les pays du Sud global pâtissent toujours d'un certain défaut de perception, ils ne cesseront pas, à travers une coopération médiatique intensive, de lutter ensemble contre la désinformation, de promouvoir un nouvel ordre mondial et bien évidemment de travailler main dans la main sur les défis communs. Et qu'à ce titre, la coopération entre la Chine et la RDC fait figure de modèle. Écoutons-le tout de suite.
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2: Selon vous, cette fois-ci, c'est un forum sur la coopération médiatique, c'est aussi un forum sur la gestion de l'ordre mondial. Cette année, on voit que le forum a pour thème concertation, coopération et partage. En parlant de la responsabilité des médias du Sud global dans la gouvernance mondiale, selon vous, quel rôle la RDC pourrait jouer avec la Chine ensemble pour améliorer la responsabilité du média à l'international?
3: Mais c'est une question profonde parce que finalement, lorsqu'on parle de médias aujourd'hui, on parle du premier enjeu stratégique qui se trouve être la communication. Vous savez que la Chine, comme la RDC, beaucoup de pays du Sud global, ont souffert ou souffrent, continuent de souffrir de cette question de perception, de comment on nous raconte. Et les plus souvent, ce n'est pas toujours la réalité des choses. Moi, ma première visite en Chine m'a permis de comprendre que la Chine qu'on racontait à travers les médias, les grands médias du monde occidental, n'était pas forcément la Chine qu'on a rencontrée. Donc aujourd'hui, il y a un défi global et c'est pour ça que dans le cadre de cette coopération et du partage, il est important d'avoir ces ponts. Et déjà, la République démocratique du Congo et la Chine, nous avons déjà un dispositif qui nous permet de travailler ensemble. N'oubliez pas qu'en 2023, quand nous sommes arrivés avec le président de la République à l'invitation du président Xi Jinping, c'est d'ailleurs un voyage inoubliable, y compris personnellement, on avait eu l'occasion de procéder à la signature d'un certain nombre d'accords entre l'agence congolaise de presse avec Xinhua et la télévision nationale avec China Media Group. Je crois que dans le cadre de ce qui existe, nous allons voir dans quelle mesure, pour nous, au milieu de l'Afrique centrale, comment jouer un rôle. Parce qu'aujourd'hui, n'oubliez pas, Madame Chan, qu'il y a la désinformation qui est devenue un enjeu crucial et il faut bien que si nous avons des bonnes pratiques, qu'on soit en mesure de les partager. Donc autant nous on peut jouer notre rôle à notre degré, mais autant la Chine justement joue pleinement son rôle en conviant tous les médias et les différents responsables du Sud global pour avoir l'occasion de se concerter, de converser et de partager.
2: Selon vous, aujourd'hui on a vu tout récemment la Chine a sorti ce 15e plan quinquennal qui est un peu comme une feuille de route pour le développement de la Chine. Et là-dedans, ça a été précisé que les réformes et le développement de la Chine se fera encore davantage avec l'ouverture et par l'ouverture et par le partage avec le monde. Donc de ce point de vue-là, comment pensez-vous que la RDC pourra un jour profiter aussi de cette opportunité et de cette volonté offerte par la Chine au monde pour renforcer sa propre capacité du média et aussi son propre développement?
3: Je crois qu'on est venu ici avec le président de la République, il y avait la FOCAC, qu'on est venu à des rencontres bilatérales mais aussi à des rencontres multilatérales avec le président chinois qui avait annoncé 50 milliards pour l'Afrique. Je crois que de cet ordre-là, au niveau du gouvernement congolais, nous avons un point focal. On a travaillé à présenter des projets qui puissent être éligibles. Peut-être que je m'informerai davantage pour voir ce que ça donne. Mais tout ça, c'est beau, mais tout ça doit être connu de nos populations. Et c'est en cela que le rôle de médias devient crucial dans le cadre de ce partenariat. C'est pour ça que la rencontre que nous aurons dans les jours qui viennent, ici à Xi'an, c'est une des rencontres qui nous permettra de discuter davantage, d'amener des problèmes à table et de nous dire voilà ce que nous, au niveau du Sud global, nous pensons. La Chine nous dira voilà ce qu'on pense et on trouve un mécanisme qui nous permette, nous aussi, de continuer les travaux.

0: travail. N'oubliez pas, je le disais en début, qu'il y a toujours ce travail permanent que nous devons faire en termes de perception, parce que ce que nous faisons dans le cas des médias des Suites Globales, ce n'est pas contraindre notre bloc, non. C'est simplement nous permettre de nous outiller pour nous permettre à nous aussi d'avoir un narratif qui nous présente dans ce que nous sommes, d'avoir de possibilités de coopération qui s'étendent, qui peuvent aller dans des domaines connexes, par exemple le domaine du cinéma ou le domaine de la culture, c'est des questions qui sont proches, qui nous permettra davantage d'avoir des liens plus raffermis, parce que, comme le président Xi le disait, le développement, il est bien lorsqu'il est fait avec plusieurs. On ne sera pas forcément dans une relation où certains veulent demander, où d'autres doivent donner, mais dans une relation où on s'assure que chacun, avec ses capacités, ses potentialités, ses ressources, se permet de se développer avec les autres. C'est aussi la vision que porte le président Tshisekedi dans l'idée que si nous réussissons à ramener la paix dans l'est de la RDC pourra être le développement, le moteur du développement, non pas seulement de l'Afrique centrale, de l'Afrique de l'Est ou de l'Afrique australe, mais aussi de toute l'Afrique, parce que c'est un pays central et c'est le pays solution, c'est le pays qui a les capacités de régler des problèmes d'alimentation et d'électricité de l'Afrique, pour ne nous limiter qu'à ces deux domaines.
1: Alors c'est la quatrième fois pour vous de venir en Chine, de rendre visite à une Chine qui s'évolue rapidement. Quels sont les éléments en Chine qui vous ont le plus marqué?
0: Je vous dis que c'était une expérience personnelle très marquante, parce qu'en rencontrant la Chine, l'histoire de la Chine, je me suis rencontré un peu moi-même. Lorsqu'on a vu cette muraille des Chines, dont on a toujours entendu parler, mais lorsque vous le voyez des visus impressionnants, ça fait partie, je pense, de cette merveille du monde. Et lorsque vous voyez les niveaux de développement technologique, nous avons eu l'occasion de faire à la fois la visite de Shenzhen, on a eu l'occasion d'être à Shanghai, et on a eu l'occasion de finir à Hong Kong, et c'était vraiment une percée dans l'histoire de ce pays qui a à jamais révolutionné la manière de le voir. Et je suis plutôt bien impressionné de voir qu'au niveau de la Chine aussi, il y a cet engagement qui part du président Xi et qui finalement descend chez tous les Chinois de cet rapport à la nature, parce que c'est la nature qui nous nourrit. Ce qu'on a vu à Pékin particulièrement, c'est l'aménagement, mais aussi la place du vert. Par le vert, je vois tout ce qui est jardin, je vois tout ce qui est fleurs, je vois tout ce qui est ornement à travers la ville. Et je viens d'un pays qui s'appelle Pays Solution, où nous savons que la nature, c'est notre mère commune que nous devons protéger. Alors, chacun fait sa part. Il est donc important pour tout le monde, en tout cas pour toute l'humanité, de s'assurer que de ce point de vue, nous faisons aussi notre part. Alors, la Chine est un continent, si je peux m'exprimer ainsi, c'est un pays immense, sûrement avec plusieurs saisons, avec plusieurs types de végétation, plusieurs types aussi de reliefs, mais je crois qu'il y a un aspect essentiel qu'il faut préserver. Les présidents aussi le disent, qu'une montagne, des arbres peut-être plus précieux qu'une montagne d'or, parce qu'aujourd'hui, l'enjeu, c'est pas seulement de vivre sur Terre, mais l'enjeu, c'est aussi de nous assurer que nous préparons la Terre pour ceux qui viendront après nous. Et la question de l'environnement est une question cruciale. Et c'est bien que cette question figure aussi en premier plan de l'agenda du gouvernement chinois, comme c'est le cas dans l'agenda du gouvernement congolais.
1: Merci beaucoup, Monsieur le Ministre, pour cet entretien.
0: C'est moi qui vous remercie.
2: Vous écoutez Fréquence Afrique sur CGTN Radio. Petite pause musicale, et nous revenons tout de suite pour un autre entretien.

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5: Bienvenue sur Fréquence Afrique. Après cette pause, nous poursuivons notre émission avec la directrice de la Radio-Télévision Nationale Congolaise, RTNC. Elle est aussi venue à Sien pour participer à la 13e édition du Forum Mondial des Médias. Elle évoque les avancées obtenues, les défis à relever, ainsi que les perspectives offertes par les nouvelles technologies, notamment l'intelligence artificielle. Ne bougez pas.
6: Bonjour Madame la Directrice.
7: Bonjour.
6: Et bienvenue en Chine.
7: Merci.
6: C'est la première fois pour vous d'être à Xi'an, dans la province du Shaanxi, jusqu'à aujourd'hui. Comment se passe ce voyage et comment qualifiez-vous de ce voyage médiatique?
7: C'est une grande opportunité pour moi et plus largement pour la Radio-Télévision Nationale Congolaise de nous retrouver dans ce forum qui rassemble les médias du Sud global pour un échange et une projection vers une plateforme commune où l'on échangerait des contenus qui reflètent notre culture dans un respect mutuel.
6: Ce n'est pas la première fois pour vous d'être venu en Chine. Quels sont vos objets, quels sont vos objectifs quand vous venez en Chine?
7: Mais c'est la 4e fois que je viens en Chine. Je suis venu en mai 2023 dans le voyage d'État du président de la République, chef de l'État, Félix-Antoine Tshisekedi Chilombo. Et la particularité de mon séjour, c'était de signer un memorandum of agreement, un MOU pour, entre la Radio-Télévision Nationale Congolaise et le China Media Group. Ce memorandum visait plutôt un échange de contenu, la formation, l'accompagnement dans le cadre des nouvelles technologies et du numérique.
6: Et aujourd'hui, si vous êtes venu, c'est aussi pour participer à ce forum qui est dédié à la voix du Sud global. Les médias du Sud global font face à pas mal de défis, surtout quand on est aujourd'hui devant cette situation où la voix des pays du Sud est souvent marginalisée dans le monde. Selon vous, quels sont les plus grands défis auxquels font face les médias du Sud global?
7: Les médias du Sud global aujourd'hui font face à un défi important. Pourquoi? Parce que déjà, on vient des médias des pays en voie de développement, et on est face à la puissance du Nord, et qui fait entendre sa voix, et qui nous la dicte. Et aujourd'hui, en venant à ce forum, nous nous disons, il faut que nous fassions bloc ensemble, en respectant chacun sa culture, pour que nous puissions relever ce défi qui est imposé par le Nord, mais également les défis technologiques et numériques. Ça, c'est très important, c'est vrai. L'Afrique est à plusieurs niveaux. Nous sommes dans un pays où la nouvelle technologie et le numérique sont en train de s'installer. Et même l'IA, aujourd'hui, nous sommes tous en train d'apprendre comment est-ce que l'IA peut améliorer les contenus que nous diffusons.
6: Nous savons que depuis plusieurs années, la Chine et la RDC ont renforcé leur coopération. Surtout, on se rappelle à la diffusion des films chinois. C'était dans le cadre de la semaine du cinéma chinois qui s'est déroulée en 2024 à Kinshasa. Et je voulais vous demander comment qualifiez-vous ces coopérations audiovisuelles entre la Chine et la RDC?
7: Ici, j'aimerais dire que c'est une collaboration excellente. Parce que déjà avec China Media Group, nous travaillons via une plateforme. Nous avons accès à cette plateforme et c'est à nous d'y poster nos contenus. Donc c'est une collaboration gagnant-gagnant. Nous également, nous pouvons prendre des contenus chinois et les proposer chez nous dans nos chaînes. Donc durant 3 semaines, sur la télévision nationale congolaise, nous avons eu droit à comprendre la culture chinoise via ces magazines et films longs-métrages qui nous étaient proposés. Et j'aimerais dire également, cette collaboration a permis à ce que nous fassions des échanges d'expériences. La télévision nationale a déjà effectué 3 voyages ici via nos journalistes pour un échange d'expériences.
6: Selon vous, plus précisément, comment mieux raconter l'histoire de la RDC auprès d'un public international et vice-versa? Comment mieux raconter et montrer une image de la Chine telle qu'elle est auprès d'un public congolais?
7: Déjà, il faut dire que les Chinois sont très présents. Tout le monde au Congo s'est dit « ni hao ». Tout le monde au Congo s'est dit « xie xie ». Bonjour, merci. N'est-ce pas? Donc, il y a déjà une sorte de collaboration qui existe, même une plateforme ou des ponts qui existent par la présence des Chinois. Et les Chinois, grâce à ce partenariat dans le cadre du Sud Global, portent la voix des Congolais sur leur plateforme qu'ils mettent à disposition à travers les différents réseaux qui existent sur le net. Donc, nous ne pouvons que saluer cette initiative. Comment vivre ensemble? Mais c'est de partager des contenus ensemble. Tout ce qui nous rassemble nous rend plus forts. Et c'est ce que nous venons de faire ici, partager la culture à travers des points communs.
6: Merci Madame la Directrice pour ce partage et cet entretien. Et je vous souhaite un très bon voyage en Chine.
7: Merci beaucoup.
5: Vous écoutez Fréquence Afrique sur CGTN Radio. Petite pause musicale et nous revenons tout de suite.

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6: De retour sur CGTN Radio pour Fréquence Afrique. Toujours à l'occasion du 13e Forum mondial des médias, le directeur général de la Radio-Télévision nationale du Burundi, Faustin Ndayizeye, nous a accordé une interview exclusive à CIA. Il y salue la qualité de la coopération entre le Burundi et la Chine, marquée par des échanges constants dans le domaine des médias. Il souligne également l'importance de ce nouveau mécanisme pour renforcer la voix commune des pays du Sud global sur la scène médiatique internationale. Voici tout de suite les détails.
7: Bonjour Monsieur le Directeur.
8: Bonjour.
7: Et ravi de vous accueillir cette fois-ci à Xi'an, en Chine. C'est la 6e fois pour vous de venir en Chine. Comment c'est cette expérience ?
8: Merci de la question. Comme vous le dites, c'est la 6e fois que je visite la Chine. Mais c'est la première fois que je visite cette belle ville de Xi'an. J'ai constaté que le look est vraiment très impressionnant. Partout ça brillait. Vraiment, nous avons été très impressionnés. Nous avons aussi été très impressionnés par la démonstration de la culture chinoise à travers la population de cette ville.
7: C'est la 6e fois pour vous en Chine et j'en profite également pour vous demander la qualité de la coopération que vous avez eue avec la Chine parce que nous savons bien que le Burundi et la Chine ont déjà approfondi leur coopération sur le niveau médiatique depuis déjà de nombreuses années. Comment évaluez-vous la qualité de coopération entre la Chine et le Burundi ?
8: Le fait que j'ai déjà visité, ça fait la 16e fois la Chine, c'est déjà un signe éloquent qui témoigne que les relations entre le Burundi et la Chine sont très excellentes. Et comme nous sommes dans le domaine des médias, les relations entre la Radio-Télévision nationale du Burundi et China Media Group, CGTN et CCTV sont très excellentes. Ce qui témoigne, ce que je viens de dire, c'est notamment les échanges d'expériences. Chaque année, il y a des journalistes, ou même des responsables de notre médium qui visitent la Chine. Certains participent dans certains séminaires de formation, d'autres viennent souvent pour acquérir une certaine expérience. Il y a aussi des échanges de contenu et nous avons signé beaucoup de fois des contrats d'échange de contenu avec CGTN, avec CCTV. C'est une coopération centrée sur le respect mutuel. Depuis longtemps, la Chine a été aux côtés du Burundi, même pendant les moments difficiles, pendant les moments où les autres pays avaient abandonné le pays à cause de la crise qui a secoué le pays. Et la Chine a été toujours aux côtés du Burundi. Et dans le domaine des médias, je ne manquerai pas de signaler la modernisation de la télévision nationale, la migration de l'analogie au numérique. C'est tout ça, c'est grâce à la Chine.
7: Le Burundi et la Chine, nous faisons tous partie des pays du Sud global, y compris nos médias, les médias des pays du Sud global. Selon vous, quels sont les défis auxquels font face les médias des pays du Sud global ?
8: Ok, normalement, les défis auxquels les pays du Sud global font face ne sont pas au même pied d'égalité. Il y a des pays quand même qui avancent un peu et d'autres qui sont en arrière. Mais les défis communs sont liés notamment à la technologie qui n'est pas très avancée par rapport à celle qu'on observe, par exemple, ici en Chine ou dans certains pays européens. Et l'autre défi est que, comme dans la plupart des pays du Sud global, les salaires n'attirent pas le personnel pour travailler dans les médias.
7: Donc, selon vous, comment mieux, en maîtrisant et en améliorant, en approfondissant ces coopérations, que les médias de Chine et de Burundi pourront mieux coopérer ensemble pour mieux raconter la réalité chinoise aux Burundais et vice-versa, de raconter la réalité burundaise aux Chinois.
8: J'ai déjà dit que les relations aujourd'hui sont déjà bonnes. La première chose, c'est de les renforcer davantage à travers l'échange de contenu, comme vous le dites. La population africaine, la population burundaise, a besoin de suivre le modèle chinois dans tous les domaines. Surtout, comment est-ce que la Chine a pu sortir de la pauvreté? C'est toute une histoire, nous connaissons très bien. C'est toute une histoire. La Chine a pu se développer grâce à la détermination de ses leaders, grâce à la détermination de sa population, qui a décidé de sortir à tout prix de la pauvreté, de n'être plus considéré comme un pays pauvre. Vous avez évolué d'une façon exponentielle, mais cela, c'est grâce, comme je l'ai dit, à la détermination de toute la population chinoise.
7: Merci beaucoup, monsieur le directeur, et je vous souhaite un très beau voyage pour ce sixième voyage en Chine.
8: Merci beaucoup, madame.
6: 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Immédiatement après cette pause, nous enchaînerons avec notre rubrique « Apprenons le chinois ».

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0: Bonjour à tous, bienvenue dans notre cours de chinois au quotidien, c'est Xiaotai.
1: Salut Xiaotai, eh bien, moi c'est toujours Thomas, votre apprenti étudiant en chinois. Et je crois que la dernière fois nous avons parlé d'achat par téléphone, Tai. Donc le plus important ça va être de réviser les phrases du cours précédent. Alors la première phrase c'était « Je veux commander une pizza ». Comment tu dis ça en chinois ?
0: 我要订个比萨饼.
1: Comment puis-je payer ? Alors, comment on dit ça en chinois, Tai ?
0: 怎么付钱呢?
1: Une nouvelle phrase, vous pouvez payer à la livraison.
0: 您可以货到付款.
1: Encore une phrase et une dernière, donnez-moi une heure.
0: 您说个时间.
1: Allez, on se réécoute les dialogues en entier de la dernière fois.
2: 喂,你好,我要订一个比萨饼.
3: 大的还是小的?
2: 大的,怎么付钱呢?
3: 可以货到付款。
2: 请送到北京大学西门吧。
3: 好的。
2: 您几点能送到?
3: 你说一个时间。
2: 大概12点吧。
1: Bon allez, la révision s'arrête là, c'est le moment de passer aux nouvelles phrases du jour où je crois qu'on va parler de vêtements. Alors comme d'habitude, Xiaotai va vous donner les phrases en chinois, je vais les traduire en français et puis on va commencer les exercices.
0: 我想买一件旗袍.
1: Je veux acheter une qipao.
0: 这是什么料子的?
1: C'est en quel tissu?
0: 蓝色的好还是黄色的好?
1: Quelle est la mieux, la bleue ou la jaune?
0: 能试试吗?
1: Je peux l'essayer?
0: 能打折吗?
1: Pouvez-vous me faire une réduction? Allez, quand je rentre en France, je voudrais ramener à ma mère un truc bien pékinois, une qipao. Bien, c'est une robe fendue des deux côtés. C'est une robe traditionnelle chinoise d'origine manchoue qui permet aux femmes de montrer pleinement sa féminité.
0: Quand tu te trouves dans le magasin, tu peux dire au vendeur « 我想买一件旗袍. » Je n'ai pas la peine de répéter.
1: Ok, wow.
0: 想, vouloir.
1: 想.
0: 买, acheter.
1: 买.
0: 一件旗袍. C'est une robe fondue des deux côés, une robe chinoise.
1: Voilà, qipao, qui se traduit en français par robe fendue des deux côtés. Mais maintenant, on a tendance à utiliser directement sa prononciation en chinois, c'est-à-dire qu'on n'utilise plus robe fendue des deux côtés, on dit directement qipao. La phrase en entier, Tai.
0: 我想买一件旗袍. Ok, maintenant on va écouter le premier dialogue.
2: 您要买什么衣服?
3: 我想买一件旗袍.
1: Et je veux demander en quel tissu est cette robe. Alors comment dit-on ça en chinois, Tai?
0: Tu peux dire 这是什么料子的? 这, ce.
1: 这.
0: 是 veut dire être.
1: 是.
0: 什么 veut dire quel.
1: 什么.
0: 料子, tissu.
1: 料子.
0: 这是什么料子的?
1: Qui veut dire quel est ce tissu? Bon, on s'écoute le dialogue.
3: 这是什么料子的?
2: 真丝的.
1: Voilà, on vient d'écouter le dialogue et il me semble que le vendeur répond « C'est de la soie ». Alors, comment on dit le mot « soie » en chinois, Tai ?
0: Jensi.
1: Jensi. Une nouvelle phrase, mais de quelle couleur faut-il l'acheter, le bleu ou la jaune ?
0: Bon, là, tu peux demander l'avis de tes amis chinois, sinon tu peux aussi décrire au vendeur ta mère, c'est-à-dire sa couleur de peau, son style, ses préférences quant aux couleurs. Tu peux ainsi demander « 蓝色的好 还是 黄色的好 ?» 蓝色的, le bleu.
1: 蓝色的.
0: 还是 veut dire « où ?»
1: 还是.
0: 黄色的, le jaune.
1: 黄色的.
0: 好 veut dire « mieux, meilleur ».
1: 好.
0: Donc la phrase au complet, 蓝色的好 还是 黄色的好. Ok, on va écouter le troisième dialogue.
3: 蓝色的好 还是 黄色的好?
2: 蓝色的更适合您.
1: Voilà, il me semble que dans ce dialogue, le vendeur répond au potentiel acheteur, le bleu vous va mieux. Comment dit-on ça en chinois, Tai?
0: 蓝色的更适合您.
1: Voilà, et on aura compris que 蓝色的, ça veut dire...
0: Le bleu.
1: Ok, on est d'accord. Bon, je crois que tu vas m'apprendre une autre phrase. C'est quand même important d'essayer les vêtements. Alors, comment dit-on ça en chinois? Je peux l'essayer.
0: 我能试试吗?
1: 我能试试吗?
0: 我能试试吗? 我, bien sûr, c'est je.
1: 我.
0: 能, pouvoir.
1: 能.
0: 试试, essayer.
1: 试试.
0: 我能试试吗?
1: Bon, on s'écoute tout de suite le dialogue 4.
3: 能试试吗?
2: 您穿什么号的？
3: 中号的。
1: Allez, dans les phrases que nous venons d'entendre, on a bien sûr entendu « je peux l'essayer ». Et il y avait deux autres phrases. Alors la deuxième phrase, c'était « quelle est votre taille ?» Comment dire ça en chinois ?
0: « 您穿什么号的?»
1: Voilà, et la réponse de la femme, c'était « je suis de taille moyenne ». Alors comment dit-on « moyenne taille ?» ?»«
0: 中号的。
1: Ok, bon, ça y est, le tissu choisi, la robe également, bref, tout va bien. Mais j'aimerais bien sûr qu'on me fasse une petite réduction. Comment demander ça en chinois, Tai?
0: Bon, alors soit je te propose d'écouter d'abord le dialogue 5 dans lequel tu vas trouver les réponses.
3: 多少钱?
2: 980 yuan.
3: 太贵了,能打折吗?
2: 可以打九折。
0: Alors Thomas, mon étudiant, as-tu saisi quelque chose de ce dialogue?
1: Je pense, ouais, mais alors le mieux, c'est que tu répètes les phrases une fois en chinois et que je les répète, moi, en français.
0: D'accord. 多少钱?
1: Ça fait combien?
0: 980 yuan.
1: 980.
0: 太贵了.
1: C'est très cher.
0: 能打折吗?
1: Est-ce que vous pouvez me faire une réduction?
0: 可以打九折.
1: 10% de réduction.
0: Ok, maintenant je propose qu'on révise un peu les phrases clés d'aujourd'hui avant de repasser les dialogues au complet.
1: Voilà, alors on va s'écouter les phrases. Je veux acheter une qipao.
0: 我想买一件旗袍。
1: C'est en quel tissu?
0: 这是什么料子的?
1: Lequel est le mieux? La bleue ou la jaune?
0: 蓝色的好还是黄色的好?
1: Est-ce que je peux l'essayer?
0: 能试试吗?
1: Est-ce que vous pouvez me faire une petite réduction?
0: 能打折吗?
1: Ok, allez, on se réécoute les dialogues en complet, donc avant de passer à notre rubrique ABC de la culture chinoise.
2: 您要买什么衣服?
3: 我想买一件旗袍。这是什么料子的?
2: 真丝的。
3: 蓝色的好还是黄色的好?
2: 蓝色的更适合您。
3: 能试试吗?
2: 您穿什么号的?
3: 中号的。多少钱？
2: 980元。
3: 太贵了，能打折吗？
2: 可以打九折。
0: C'est tout ce qu'on a appris aujourd'hui. Passons maintenant à la rubrique ABC de la culture chinoise.
1: Voilà, aujourd'hui il sera question de couleurs. On sait que le rouge est une couleur très appréciée par les Chinois parce qu'il incarne le bonheur, la joie. Lors des fêtes, on accroche partout des lanternes rouges en fait aux maisons, au plafond. Il y en a partout dans la rue. Lors des mariages, des cérémonies heureuses, la fiancée porte également un vêtement rouge, des chaussures rouges, et le palanquin pour la transporter est aussi généralement de couleur écarlate. Le rouge est en même temps un signe de réussite, et si quelqu'un se trouve dans une situation favorable, on dit « taille ».«
0: Zao hong ».
1: Voilà, et si on le traduit mot à mot, ça veut dire « marcher vers le rouge ».
0: Et la personne qui a la faveur du chef est nommée « hong ren ».
1: Voilà, ça veut dire « la personne rouge ».
0: Le fait de distribuer le profit est appelé « feng hong ».
1: Voilà, distribuer le rouge.
0: Le rouge incarne aussi la beauté. On qualifie le visage d'une belle femme « hong yan ».
1: Par contre, en Occident, le rouge porte une signification toute différente et relativement péjorative. On le lit souvent au feu, à l'enfer, au sang, toute une symbolique qui nous vient des temps moyenâgeux. Il symbolise également la cruauté, ou bien sûr, le rouge, c'est la couleur du sang.
0: Voilà une preuve de plus de la différence culturelle.
1: Tout à fait.
0: La question du jour, pouvez-vous me faire une réduction? Comment dire cela en chinois?
1: Voilà, si vous avez la réponse et surtout si vous avez bien écouté, vous pouvez nous envoyer. Salut Tai et à la prochaine.
0: Salut Thomas, à la prochaine fois.
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0: Mesdames et messieurs, bonjour. Vous êtes sur CGDN Français. Bienvenue dans cette nouvelle édition du journal. Voici les titres. Le Premier ministre chinois Li Qiang prononce un discours lors de la cérémonie d'ouverture. Les importations et les exportations chinoises bondissent de 18,8% au cours des trois premiers trimestres. Les Houthis et la coalition dirigée par l'Arabie Saoudite échangent de nouvelles frappes. La Russie s'apprête à signer ses premiers contrats d'approvisionnement en diesel avec les États-Unis dans les prochains jours. Le président Xi Jinping a adressé mercredi une lettre de félicitations à la foire d'importation et d'exportation de Chine, également connue sous le nom de foire de Canton. Cette 140e édition coïncide avec le 70e anniversaire de cet événement, considéré comme le plus ancien salon commercial du pays. Le salon ouvre ses portes ce jeudi et se tiendra jusqu'au 4 novembre dans la ville de Guangzhou, dans le sud de la Chine. Plus de 32 000 entreprises y participent. Le Premier ministre Li Qiang a réaffirmé la volonté de la Chine de poursuivre une ouverture de haut niveau et d'offrir au monde entier davantage d'opportunités offertes par le marché chinois.
1: Le Premier ministre chinois a tenu ses propos lors d'un discours liminaire prononcé mercredi à l'occasion de la cérémonie d'ouverture de la 140e foire chinoise d'import-export, également connue sous le nom de foire de Canton, à Guangzhou. Le Premier ministre Li a déclaré qu'une Chine de plus en plus ouverte, innovante et digne de confiance apportait de nouvelles opportunités, un nouvel élan et une certitude au monde entier. La Chine s'engage à intégrer son marché intérieur aux marchés mondiaux afin de construire une économie mondiale ouverte. À la fois super vendeur et super acheteur, la Chine apporte des avantages partagés à tous ses partenaires commerciaux. Elle se tiendra fermement aux côtés des pays en développement sur la voie de la modernisation. La Chine poursuivra un développement de haute qualité, fera progresser la coopération mutuellement bénéfique et défendra l'ordre économique et commercial international afin de stimuler la croissance économique mondiale. Dans un message vidéo, la directrice générale de l'Organisation mondiale du commerce, Ngozi Okonjo-Iweala, a souligné que le développement de la Chine offrait de précieuses opportunités et que la foire de Canton constituer une plateforme essentielle reliant la Chine au reste du monde. Elle a appelé à des efforts conjoints pour construire un système commercial mondial ouvert et fondé sur des règles. Plus de 700 délégués provenant de près de 90 pays et régions étaient présents à la cérémonie d'ouverture de la foire de Canton qui célèbre son 70e anniversaire.
0: Le commerce extérieur de la Chine a continué de s'accélérer au cours des trois premiers trimestres de l'année. Le total des importations et des exportations de marchandises a atteint près de 6 000 milliards de dollars, soit une hausse de plus de 18% par rapport à la même période de l'année précédente. L'administration des douanes chinoises indique que la diversification des marchés et la modernisation du tissu industriel contribuent à soutenir cette dynamique.
2: Les exportations ont augmenté de plus de 16% pour atteindre 3 400 milliards de dollars, tandis que les importations ont progressé de plus de 22% pour s'établir à 2 500 milliards de dollars. Les échanges avec les partenaires de libre-échange ont augmenté de 30%, contribuant à plus de 70% de la croissance du commerce extérieur. Les exportations de circuits intégrés ont presque doublé, tandis que celles de véhicules électriques ont augmenté de 72%, reflétant une demande plus forte pour les produits high-tech et écologiques chinois.
3: Au cours des trois premiers trimestres de l'année, le commerce extérieur de la Chine a connu sa plus forte croissance pour la même période depuis près de 5 ans, avec une accélération globale tant sur une base trimestrielle que mensuelle. Les dernières données internationales montrent que la croissance commerciale de la Chine figure parmi les plus rapides des grandes économies et que le pays reste le premier acteur mondial du commerce de marchandises.
0: La partie continentale de la Chine a condamné le dirigeant de la région de Taïwan, Lai Ching-te, pour avoir trompé l'opinion publique dans son discours du 10 octobre. Dans ses propos, M. Lai a déclaré que la région devait renforcer sa puissance de combat afin de dissuader toute guerre. Le bureau des affaires taïwanaises du Conseil des affaires d'État a exhorté M. Lai à cesser de prôner la soi-disant indépendance de Taïwan.
4: Dans son discours dit,
3: Lei Ching-de prône d'une part le renforcement militaire et tente de poursuivre l'indépendance de Taïwan par des moyens militaires, tout en parlant avec grandiloquence de dialogue d'autre part. Il s'agit là d'une manœuvre hypocrite typique visant à induire le public en erreur, aussi vaine qu'une mante religieuse essayant d'arrêter un char. Ce n'est qu'en reconnaissant le consensus de 1992 qui incarne le principe d'une seule Chine et en mettant fin aux activités séparatistes en faveur de l'indépendance de Taïwan que les consultations et le dialogue entre les deux rives du détroit pourront reprendre et que la paix et la stabilité entre les deux rives du détroit pourront être fondamentalement préservées.
0: Au Moyen-Orient, où les combats continuent de s'intensifier entre la coalition menée par l'Arabie Saoudite et le groupe des Houthis du Yémen. Les Houthis ont revendiqué une attaque à grande échelle à l'aide de missiles et de drones visant le siège du géant énergétique Aramco dans l'est de l'Arabie Saoudite, ainsi que l'aéroport international du roi Khalid et une raffinerie d'Aramco à Riyad. Les Houthis affirment également avoir lancé 3 missiles balistiques contre les forces gouvernementales yéménites, faisant un grand nombre de victimes. Les groupes indique que la coalition dirigée par l'Arabie Saoudite a lancé plus de 40 frappes aériennes et attaques de missiles contre des zones contrôlées par ses forces en l'espace de 24 heures. Il a mis en garde contre le fait que les attaques de l'Arabie Saoudite près du détroit de Bab el-Mandeb menaçaient la sécurité du trafic maritime. Le groupe s'est engagé à continuer de prendre pour cible les aéroports et les installations pétrolières à travers l'Arabie Saoudite. La Russie s'apprête à signer ses premiers contrats d'approvisionnement en diesel avec les États-Unis dans les prochains jours, malgré une opposition croissante à Washington.
4: En marge du forum de la semaine russe de l'énergie, Kirill Dmitriev, représentant spécial du président russe, a déclaré que Moscou et Washington menaient des discussions actives pour finaliser les livraisons et résoudre les problèmes logistiques. 12 sénateurs américains ont exhorté Donald Trump à revenir sur cette décision. Dans une lettre ouverte, ils font valoir que cette mesure n'aura qu'un impact limité sur les prix des carburants, tout en générant des revenus pour la Russie dans le cadre de son opération militaire contre l'Ukraine. Ils se sont également interrogés sur la conformité de cet accord avec les lois américaines restreignant les importations d'énergie russe. La Russie a partiellement levé son interdiction d'exportation de gazole, autorisant la fourniture de jusqu'à 500 000 tonnes de gazole sur les marchés mondiaux. Les compagnies pétrolières russes devraient négocier des contrats d'approvisionnement avec des acheteurs étrangers sous la coordination du gouvernement.
0: Des manifestants japonais se sont rassemblés devant l'ambassade des États-Unis à Tokyo pour exiger du gouvernement qu'il prenne des mesures afin d'empêcher les crimes commis par les forces américaines sur le sol japonais. Cette mobilisation fait suite au meurtre présumé d'une japonaise par un marine américain à Okinawa ce mois-ci.
5: À mon sens, le gouvernement japonais n'a jusqu'à présent pris aucune mesure concrète. Il s'est contenté de jouer le rôle de messager, transmettant des messages entre les deux parties ou formulant des protestations verbales. Bien que le gouvernement japonais ait réagi rapidement cette fois-ci, il a fait en fonction de ses propres calculs. Je ne vois aucune volonté réelle de sa part de résoudre le problème et de protéger la vie et les moyens de subsistance de la population d'Okinawa.
6: C'est parce que le gouvernement japonais n'a pas su gérer correctement ces incidents qu'ils ne cessent de se reproduire. Bien sûr, l'armée américaine porte elle aussi sa part de responsabilité. Néanmoins, le gouvernement japonais est dans une large mesure l'un des facteurs contribuant à ces problèmes, et cela nous indigne profondément.
3: Pour le gouvernement japonais, l'alliance militaire entre le Japon et les États-Unis semble primer. Depuis l'entrée en fonction du gouvernement Takeshi, cette tendance s'est encore accentuée. C'est vraiment inquiétant et extrêmement dangereux.
0: Des milliards de dollars sont en jeu alors que les pays africains cherchent à développer leurs ressources pétrolières et gazières. Lors de la semaine africaine de l'énergie du Cap, l'accent est mis sur l'attraction des investissements et la transformation des ressources énergétiques en croissance économique. Mais les pays avancent à des rythmes différents, l'Afrique du Sud se heurtant encore à des obstacles pour développer ses propres ressources.
5: L'Afrique dispose des ressources énergétiques et les investisseurs s'intéressent aux opportunités qu'elles offrent. Le défi consiste à transformer ces opportunités en projets concrets. Ici, à la Semaine africaine de l'énergie au Cap, des accords représentant des milliards de dollars sont en cours de négociation, les pays se faisant concurrence pour attirer les investissements nécessaires au développement de leurs industries énergétiques.
3: Cette année, lors de la SAE, nous avons déjà constaté des accords d'une valeur de 10 milliards de dollars. Nous avons vu le Sénégal faire des annonces concernant des projets gaziers dans ce pays. Il en va de même au Nigeria, avec les activités d'Amni et l'augmentation de la production de gaz pour le train 7. sans oublier le gazoduc Maroc-Nigéria, qui va lui aussi nécessiter des investissements considérables, bien au-delà des 10 milliards de dollars que j'ai mentionnés.
5: L'ampleur du secteur est ici mise en évidence. Des technologies de forage aux entreprises cherchant à investir dans de nouveaux projets. Mais l'intérêt d'investir va au-delà de l'extraction du pétrole et du gaz. Pour l'Afrique du Sud, la question est de savoir comment l'exploitation de ces ressources pourrait soutenir une croissance industrielle plus large et créer des emplois.
3: Nous avons une très grande opportunité. Nous avons des centres de données qui nécessitent beaucoup de gaz. Nous avons besoin de beaucoup d'énergie. Je pense que nous allons devoir nous engager dans cette voie pour lutter contre le chômage. Le simple fait d'explorer et d'extraire ce gaz et ce pétrole permet déjà de réduire le chômage. Mais imaginez si nous parvenions à impliquer les industries. Cela deviendrait un levier très puissant.
5: La semaine africaine de l'énergie se poursuit jusqu'à vendredi et d'autres accords sont attendus. Le véritable test consistera à déterminer si ces investissements se traduiront par des projets, des infrastructures et des emplois, et quelle part des retombées économiques restera au sein des économies africaines.
0: Le Mondial de l'Auto 2026 a officiellement ouvert ses portes le 12 octobre. 100 exposants venus du monde entier et plus de 60 marques automobiles prennent part à cette édition où les marques chinoises constituent l'un des temps forts du salon.
4: Cette année, le salon accueille 25 marques automobiles chinoises, soit presque le double par rapport à l'édition précédente. Cette forte hausse du nombre de constructeurs chinois témoigne de leur détermination à renforcer leur présence durablement en Europe, ainsi que de la forte compétitivité de leurs produits. De nombreux modèles sont dévoilés pour la première fois lors de ce salon. Par ailleurs, les constructeurs étendent progressivement leurs activités vers une stratégie de localisation, la production, la recherche et le développement, mais aussi leur philosophie de fabrication s'implante peu à peu en Europe, accélérant ainsi leur intégration dans l'écosystème de l'industrie automobile européenne.
3: Nous présentons trois gammes de modèles Chang'an Nevo qui font leur première apparition en Europe. Avatre, notre marque haut de gamme et de luxe, dévoile ici en avant-première une nouveauté destinée au marché international. En tant qu'entreprise publique, nous n'apportons pas seulement nos produits en Europe, mais aussi nos services, nos technologies et nos expériences utilisateurs. Nous souhaitons également transmettre notre vision en matière de construction ESG sociale.
4: Selon les données d'un cabinet d'études de marché en avril de cette année, la part de marché des marques automobiles chinoises sur le marché européen des véhicules électriques purs a dépassé pour la première fois 15%, un record historique. Ce mois-là, les ventes de véhicules électriques purs des marques chinoises en Europe ont atteint 38 281 unités, soit plus du double par rapport à l'année précédente. Ces chiffres montrent que les constructeurs automobiles chinois accélèrent progressivement leur implantation durable en Europe.
3: Nous prévoyons de faire notre entrée officielle sur le marché européen à l'automne 2027, puis d'étendre progressivement notre présence sur les marchés mondiaux. Les versions européennes de nos modèles sont actuellement en cours de développement. Nous adaptons nos produits aux usages locaux afin de garantir leur conformité aux réglementations et politiques européennes.
0: C'est la fin de cette édition. Merci de l'avoir suivi. Je vous souhaite une très bonne suite des programmes sur CGTN Français.
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0: Vous êtes dans In Vivo. Penzlan, un village de moins de 10 000 habitants, est un lieu de transit incontournable sur la ligne touristique reliant Shangri-La et la montagne enneigée de Meili. À ce petit village situé sur la route Yunnan-Xizang, l'architecte française Estelle Achard a construit un paradis naturel respectueux de l'environnement.
1: En fait, je suis venue très souvent voyager au Yunnan depuis plus de 30 ans. En 1991, j'ai voyagé pour la première fois au Yunnan et j'ai découvert pas mal de régions du Yunnan et j'ai voulu revenir tous les ans pratiquement pendant mes vacances au Yunnan. Et un jour, je voulais changer de travail en France et c'était difficile. Donc, je me suis dit que j'allais faire un projet au Yunnan.

0: Yunnan, ça serait plus facile pour moi, qui suis toute seule avec pas une grosse fortune. Donc, je me suis dit qu'au Yunnan, je pouvais faire ça. Parce que j'aime bien le Yunnan, c'est devenu mon pays d'adoption.
1: Ah, d'adoption, vous l'avez dit.
0: Oui, parce que j'ai des liens forts maintenant depuis tant d'années que je suis venue au Yunnan et je me suis dit je vais essayer de faire quelque chose là parce que j'aime bien les gens, j'aime bien. C'est très divers partout et du coup il y a de la montagne, il y a plein d'ethnies différentes, les gens sont très gentils. Mais finalement, je me suis dit que j'aimais mieux le nord, peut-être, sûrement parce que les Tibétains sont très amicaux, très chaleureux, comme dans le sud de la France. Du coup, j'aime bien cette partie du Yunnan aussi. Je me suis dit que je pouvais avoir une grande maison pour pas très cher dans cette zone-là.
1: Estelle a cherché d'abord une maison à travers le Yunnan, à Kunming, à Jianshui ou à Baoshan, et finalement, en 2012, c'était à Benzilan, petit village près du Shangri-La, qu'elle a fixé son choix sur une grande ferme tibétaine en Bizet. Elle voulait faire de ce bâtiment sa maison tout en accueillant les touristes qui voyagent à Shangri-La.
0: J'ai cherché d'abord une maison à Kunming, à Jianshui, à Weishan. J'ai cherché, mais j'ai pas trouvé une maison suffisamment grande et qu'il soit possible de louer ou d'acheter. Et donc j'ai trouvé cette maison, une grande ferme tibétaine en pisé, c'est-à-dire en terre battue. La terre battue, ça me parle parce que près de ma région d'origine en France, il y a aussi des maisons en terre battue. Donc je me suis dit que c'était une bonne chose. Et de rénover cette ferme et d'en faire un lodge avec, là maintenant j'ai 4 chambres dedans. Il n'est pas très très vieux, il doit
1: D'accord.
0: avoir une quarantaine d'années à peu près, mais 40, 45 ans, mais il était en très mauvais état, il n'était pas fini, il n'y avait pas d'eau, pas d'électricité, c'était en très très mauvais état. C'était une ferme très mal entretenue, le toit était. J'ai refait tout le toit, j'ai refait beaucoup de choses. Mais j'ai utilisé aussi, par exemple, pour l'électricité et la plomberie, j'ai utilisé les meilleurs matériaux que je pouvais trouver en Chine. J'ai pas utilisé les matériaux du village d'à côté qui sont de très mauvaise qualité, pas cher. Je me suis approvisionnée directement dans les meilleures usines de Chine pour l'électricité et la plomberie parce que je voulais faire quelque chose de bonne qualité. D'ailleurs, depuis bientôt 12 ans que j'ai fait la maison, j'ai aucun problème d'électricité et de plomberie. Je l'ai rénovée d'une manière écologique, c'est-à-dire en respectant au maximum la maison dans ce qu'elle est à la base. Elle était en très très mauvais état, mais je l'ai rénovée avec toutes les techniques modernes écologiques, c'est-à-dire que les murs, les cloisons à l'intérieur sont faits avec de la paille et de la terre. Entre autres, enfin, j'ai utilisé toutes les techniques des architectes d'aujourd'hui pour rénover une maison d'hier, parce que je suis architecte aussi.
1: Au départ, raconte Estelle, l'idée n'était pas tournée spécialement vers l'écologie. On l'écoute.
0: Au départ, en fait, j'étais pas spécialement tournée vers l'écologie parce que je ne connaissais pas. Sauf que chez moi, près de mon lieu de naissance, eh bien, il y a ces maisons en terre aussi et des nouvelles architectures de terre faites par des architectes d'aujourd'hui. Mais donc, j'ai commencé à étudier pendant 6 ou 7 mois, l'écologie d'une maison, essayer de comprendre comment je pouvais la rénover de plus en plus écologiquement, parce que, en fait, c'est la maison qui m'a montré qu'il fallait que je le rénove d'une manière écologique. Parce que la terre, il faut la respecter. Par exemple, on ne met pas sur un mur en terre, on ne met pas de béton, parce que ça étanchéifie le mur, il ne peut pas respirer et il devient malade. Les planchers, le rez-de-chaussée, c'est pareil. On ne doit pas mettre de dalles en béton pour que la maison respire, pour qu'elle soit en bonne santé. Et puis, j'ai essayé d'utiliser au maximum les matériaux locaux. Par exemple, pour faire les cloisons, je n'ai pas utilisé de la brique. D'abord, c'est trop lourd. Ça use énormément d'énergie pour faire de la brique. Alors que moi, j'ai fait des briques de terre crue, c'est-à-dire qu'elles ne sont pas cuites avec de la paille dedans. La paille qu'on trouve localement, qu'il y avait déjà dans la maison d'ailleurs, et la terre que j'ai utilisée aussi juste à 500 mètres, il y avait de la terre nécessaire pour faire les cloisons, par exemple. Mais j'ai aussi voulu faire des toilettes sèches parce que je suis à côté de la rivière et je voulais pas polluer la rivière avec des eaux sales. Donc les toilettes sèches, c'est un petit peu, on pourrait penser que c'est arriéré, mais en fait, je pense que l'écologie, c'est pas arriéré, c'est au contraire très moderne, il faut vraiment qu'on s'en occupe, donc pour pas polluer les sols, pour pas polluer les eaux, en plus... les toilettes sèches, ça n'use pas beaucoup d'eau et ça peut aussi faire du compost, du fertilisant pour les arbres et les fleurs. Je n'en mets pas bien sûr aux légumes parce que par sécurité, mais le compost de toute façon, je le laisse reposer pendant 3 ans et au bout de 3 ans, ça ne sent pas. Rien, c'est comme la forêt, c'est tout à fait, c'est des micro-organismes qui décomposent tout ce qu'il y a dans le compost et le rendent propre. Et donc on peut le mettre comme ça dans le jardin. Enfin, moi je le mets pas pour les légumes par sécurité. Je pense que c'est très important de s'occuper de l'écologie. J'ai aussi fait de telle manière à ce que je ne dépense pas trop d'électricité. C'est chaque petit geste. Je trie beaucoup mes déchets. Je ne mets plus de bouteilles en plastique dans les chambres, mais des bouteilles en verre que je remplis avec de l'eau de source pour les autres. C'est plein de petits gestes accumulés. D'ailleurs, de plus en plus de jeunes Chinois, par exemple à Dali, je vois, ou à Kunming, ou à Lijiang aussi, je vois de plus en plus de jeunes Chinois s'intéresser à tous ces principes, le jardin par exemple, et je ne traite pas mes plantes dans le jardin avec des produits chimiques, je fabrique mes produits de traitement ou de fertilisant. C'est des nouvelles techniques de culture qui sont écologistes. Voilà.
1: Les résultats de ces études sont ce que le visiteur pourra constater aujourd'hui. Estelle essaie de garder une rusticité en structure et d'utiliser au maximum les matériaux locaux. D'une personnalité claire et nette, Estelle Achard a revalorisé les objets anciens et les a transformés en décorations de chambre, par son admiration pour les objets simples du quotidien.
0: J'ai essayé de rester au plus près des matériaux bruts. Par exemple, les enduits sont des enduits de terre, les sols, je ne les ai pas vernis. Et j'aime beaucoup les objets très simples du quotidien, qui sont pas élaborés, qui sont pas faux. Que j'ai acheté pas cher ou que les gens jetaient ou m'ont donné. Et tous ces objets-là, je les ai mis en valeur dans la maison parce que c'est, à mon avis, une manière de montrer la vraie vie des gens. Je n'aime pas les choses artificielles, trop artificielles.
1: Mais cette modestie ne représente pas tout. La propriétaire de l'auberge souhaite faire le séjour très confortable, tout en gardant le style traditionnel tibétain. En termes de décoration intérieure, les 4 chambres montrent un mélange de styles. Estelle présente ses idées esthétiques en tant qu'architecte française résidant au Yunnan. 4 chambres sur 4 thèmes différents de la province.
0: J'ai essayé de faire au maximum de que je pouvais pour apporter du confort aux autres. Même si les toilettes sèches sont difficiles pour certains hôtes chinois qui ont peur de ça, malgré tout, globalement, j'ai essayé de garder une rusticité dans les murs. Par exemple, j'ai pas mis de vernis, j'ai pas mis. Les murs sont bruts, on voit la terre, mais j'ai essayé de faire ça très confortable. J'ai des lits très confortables, une salle de bain très confortable, une nourriture très confortable. Donc je donne au maximum de ce que je peux. Et donc j'ai fait quatre chambres de ce que je suis moi aussi, parce que c'est une relation, une maison, c'est un prolongement du propriétaire. C'est un prolongement de soi-même. C'est ma maison, c'est pas quelque chose d'extérieur. Donc moi, ce que je suis, c'est j'ai beaucoup voyagé au Yunnan, mais je suis française. Donc c'est un mélange de que je suis en tant que française, en tant qu'architecte, et ce que j'ai aimé au Yunnan. Donc il y a quatre chambres sur quatre thèmes différents du Yunnan. Il y a une chambre tibétaine, une chambre du sud Yunnan, avec les broderies ethniques du sud Yunnan, par exemple. Une chambre que j'appelle, moi, la vieille Chine, c'est-à-dire qui évoque la vieille Chine, la Chine d'avant Mao Tse-Tung, la Chine qu'il y avait au Yunnan avec la relation avec le Vietnam, avec l'Indochine, la vieille Chine. Et une autre chambre des années, avec des choses des années 60, très colorées, très populaires. Voilà, parce que c'est ce que m'évoque le Yunnan.
1: L'auberge d'Estelle se baptise Toulou Loge, puisqu'un ruisseau coule en face de la façade du bâtiment et l'autre bout du ruisseau conduit vers un long chemin de terre sinueux. Les hôtes chez Toulou Loge ont d'ailleurs la chance de déguster le dîner et le petit déjeuner à la française, préparé avec des produits locaux, comme sa propriétaire essaie de fournir la nourriture d'excellente qualité. Dans le formidable jardin autour de l'auberge, Estelle plante des fleurs, des légumes et plein d'herbes pour la cuisine.
0: 1 000 kwai pour deux, avec le dîner à la française de produits locaux et le petit déjeuner. J'essaye d'avoir de très bonnes qualités de nourriture parce que on a beaucoup de chance au Yunnan d'avoir des légumes, des fruits organiques, de la viande absolument merveilleuse parce qu'il y a du yak, il y a des petits porcs noirs, il y a du très bon poulet, enfin, il y a vraiment beaucoup de choses. Je fais moi-même le pain avec des farines anciennes de la montagne. Je fais beaucoup de choses avec des produits locaux que je recherche particulièrement pour leur qualité. Mais je suis au Yunnan, dans les grandes villes, c'est plus difficile. Moi, j'ai beaucoup de chance.
1: Si l'on cherche l'auberge d'Estelle sur les principales plateformes de tourisme en ligne, il est difficile d'en trouver des informations. Pour cela, Estelle Achard a bien fait des réflexions.
0: Oui, c'est difficile de me trouver. En fait, comme j'ai pas beaucoup de chambres et que je veux vraiment que les gens comprennent mon projet, parce que je ne suis pas un hôtel, je loge les gens chez moi, je les reçois, je mange avec eux. Donc je veux vraiment qu'ils comprennent que ce n'est pas un magasin, par exemple. Ce n'est pas quelque chose qu'on vient voir et où on donne rien. C'est un échange. C'est-à-dire mes clients me donnent une relation et moi je leur donne un relationnel aussi. Donc je ne veux pas que ce soit sur des grands sites comme, je ne sais pas, TripAdvisor, Trip.com ou Booking.com. Je ne veux pas ça. Je veux que. Donc c'est plus du bouche à oreille, des gens qui connaissent, qui sont venus chez moi et qui en parlent. Ce sont ma meilleure publicité. Les gens qui sont déjà venus chez moi. On peut me joindre sur WeChat. Voilà, essentiellement sur WeChat. J'ai aussi des gens qui publient sur Xiaohongshu, mais en général, après, ils me contactent sur WeChat. Donc c'est très confidentiel. Je ne veux pas que ça soit. Je ne veux pas avoir trop de gens, en fait. Je veux garder ce relationnel comme des amis.
1: S'il y a trop de
0: Les
1: monde, ça.
0: clients sont comme des amis.
1: D'accord. S'il y a trop de monde, ça va briser la tranquillité.
0: Voilà, c'est ça. Donc, je veux une vraie relation entre mes clients et moi, et les clients et l'extérieur. Je veux que, par exemple, les clients, je veux pas de clients qui viennent juste dormir une nuit et c'est tout. Et faire une ou deux photos. Ça, c'est pas possible. Il faut que les clients restent au moins 2 jours et qu'ils prennent le temps de savoir ce qu'il y a autour de moi, de visiter le temps, prendre le temps aussi, c'est très important. Je veux pas que ce soit une barrière. Moi, ce qui m'a le plus important, c'est le relationnel avec les clients. Donc, comment dire, je ne veux pas que l'argent soit une sélection.
1: D'accord.
0: La sélection, elle est plus sur l'intérêt des gens quand ils viennent à la maison. Je sais que c'est pas très traditionnel en Chine de pas regarder l'argent. C'est vrai que je ne deviens pas riche, mais je pense que j'ai une bonne vie. En fait, je suis très contente de vivre là où je vis. Je ne pensais pas pouvoir faire autant dans ma maison et je n'avais pas une vue précise de ce que j'allais avoir. Je le fais fur à mesure. Au fur et à mesure, oui, j'ai des animaux, j'ai un chouette jardin, j'ai planté plein d'herbes pour la cuisine, pour les fruits, pour les légumes. J'ai planté des fleurs, des choses comme ça. C'est vrai que pour moi, j'aime beaucoup ma maison et les gens qui vivent avec moi là, dans mon village. Je me sens très bien. Oui, c'est une forme d'Eldorado. Voilà, mais c'est assez simple en fait. Je vis une vie simple avec des gens autour de moi qui sont très chaleureux. Je vis très bien en réalité, même si je ne suis pas riche.
1: 12 ans après de s'installer à Benzilan, Estelle tisse des liens très amicaux avec les Tibétains locaux. Ils l'appellent Aïe, qui signifie la tante en mandarin. Au temps de la COVID-19, les agriculteurs locaux lui ont souvent amené de la viande et des légumes, ce qui l'a tellement touché.
0: Donc moi, j'habite pas exactement à Shangri-La, j'habite au bord du Yangtze un petit peu après, donc j'ai beaucoup moins froid qu'à Shangri-La. Je suis dans une petite ville qui s'appelle Benzilan, et à côté, il y a un petit village qui est le mien, juste à côté. Donc déjà, j'ai un meilleur climat, et les gens ont beaucoup moins de touristes, donc ils sont très chaleureux. Je me sens vraiment faire partie de cette petite société, même si je suis très différente. Et ça, c'est magique, parce que j'aurais même pas imaginé que ça puisse être aussi chaleureux, aussi sympathique. Les histoires, par exemple, pendant le Covid, j'ai été très touchée parce qu'il y a eu des moments où moi, je pouvais pas sortir de ma maison. Mais mes voisins, ils m'ont amené un peu de viande, un peu de légumes, un peu. Toujours, ils m'ont demandé comment j'allais, parce qu'ils savaient que j'étais toute seule à la maison avec mes chiens. Donc, ils ont fait très attention, c'était très sympathique.
1: Il vous appelle comment en chinois, en tibétain?
0: Oh non, ils m'appellent Aïn.
1: Aïe.
0: Aïn.
1: Ah,
0: Ouais.
1: d'accord.
0: Sinon, il m'a. C'est curieux, ils appellent ma maison Mégotia.
1: Ah,
0: Pourtant, je ne suis pas du tout américaine, je suis française, mais bon, pour eux, ça veut dire étranger, quoi. Mais eux, ils disent Mégotia.
1: d'accord.
0: Bon, j'ai l'habitude, c'est pas grave.
1: D'accord, c'est intéressant. Donc, vous parlez également le chinois, très couramment.
0: Je parle, mais je parle comme les gens comme mes voisins. Je parle pas très bien chinois. Je peux pas parler avec des choses très compliquées, mais je me débrouille très bien pour toutes les choses pratiques. D'ailleurs, j'avais cette stagiaire Igong chez moi pendant 1 an qui venait de Qingdao, et elle comprenait moins bien mes voisins que moi, des fois, parce que moi, je comprends très bien leur accent, puis je parle comme eux.
1: C'est aussi une des raisons de plus pour Estelle de résider longtemps sur cette terre magnifique et multicolore qu'est le Yunnan.
0: Pour moi, le Yunnan, c'est quand même très spécial en Chine parce qu'il y a beaucoup d'ethnies. Mmh. Et que nous, en tant qu'étrangers, on n'est qu'une ethnie parmi d'autres. On n'est pas vu, comme dans certaines autres provinces, on n'est pas vu, les étrangers ouïghogènes et les Chinois. On est juste une ethnie parmi d'autres. Et du coup, les gens sont très chaleureux, ils aiment bien les contacts. Ils n'ont pas peur de nous, ils n'ont pas peur de la différence au Yunnan, les gens. Je trouve que c'est une des choses les plus magiques du Yunnan. Et puis en plus, chaque fois qu'on change de ville, de petit endroit, il y a toujours des endroits très différents les uns des autres. C'est un peu comme en France. La France est grand à peu près comme le Yunnan, plus ou moins. Et aussi en France, quand on voyage, on a toutes ces... C'est un très beau pays aussi, la France, comme le Yunnan, avec plein de choses différentes. Je pense que même au Yunnan, les gens sont plus gentils dans leur totalité qu'en France, plus sympathiques.
1: Vous l'avez dit, les gens du Yunnan n'ont pas peur de la différence. C'est peut-être ça qui vous a fait rester là-bas longtemps.
0: Oui, c'est tout à fait, tout à fait. Et non, ils sont très... Ouais, c'est incroyable comme ils n'ont pas peur de la différence de culture. Parce que c'est très difficile aussi d'être dans un pays qui n'est pas sa culture. Hein. Il y a des jours où pour moi c'est difficile d'être toujours à la... Je dois être toujours attentive pour comprendre tout le monde. Et j'ai plus de facilité à comprendre les gens du Yunnan, et particulièrement ma zone tibétaine, plutôt que lorsque je vais dans des zones où il y a beaucoup de Han. Ça ne veut pas dire que les gens ne sont pas sympathiques, mais c'est beaucoup plus difficile pour moi de comprendre.
1: D'accord.
0: De comprendre. Par exemple, les Tibétains, quand on les croise, ils nous sourient, ils font un petit mouvement de la tête, ils regardent dans les yeux. Ce sont des petits gestes qui nous sont communs.
1: D'accord.
0: À moi, en tant qu'occidentale et aux Tibétains. Alors que dans certaines régions de Chine, même je croise les gens, hein, les gens ne nous regardent pas dans les yeux. La Chine, c'est très grand, donc il y a toujours plein de gens différents. Je sais qu'il ne faut pas faire une généralité, bien sûr, mais globalement, on pourrait dire comme ça.
1: Voilà, on prend une pause musicale et on se retrouve juste après pour la dernière partie de notre émission consacrée aux courtes chinoises.

0: Merci de nous rejoindre dans In Vivo. C'est le moment de suivre notre rubrique Le chinois au quotidien.
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3: Bonjour à tous, bienvenue pour un nouveau cours de chinois. Salut Thomas.
1: Salut Tai, tu vas bien depuis le dernier cours ?
3: Très bien, et toi ?
1: Bah écoute, ça va plutôt pas mal. J'apprends le chinois peu à peu grâce à toi. Oh. Et je t'avoue que c'est beaucoup de travail, mais bon, on y arrive peu à peu. Mm-hmm. Et je devine également tout ce qu'attendent nos auditeurs, et comme à chaque fois, je pense qu'on va reprendre les phrases du cours précédent.
3: C'est ça, on va commencer tout de suite.
1: Et la première phrase, je crois que c'est « Allez-y, s'il vous plaît », comment tu dis ça en chinois ?
3: Nin xian qing.
1: Nin xian qing. Et la réponse convenable, qui veut dire « Ne faites pas tant de manière en français », ça se dit en chinois, Tai.
3: Bie zheme keqi.
1: Ok, révisons maintenant les phrases qu'on a apprises la dernière fois. La première, « Buvons à notre réussite ». Vous souvenez-vous comment le dire en chinois ? Et Tai, pour cela, va vous aider.
3: Bien sûr. Wei wo men de he zuo cheng gong, gan bei.
1: Ok, la deuxième phrase maintenant. Comment dire en chinois « buvons à la santé de tout le monde » ? Ok, donc on passe à la phrase suivante. Merci de votre hospitalité. Comment tu dirais ça à Tai en chinois ? Ok, maintenant on va s'écouter les quatre dialogues qu'on a appris durant le cours précédent. C'est parti.
4: 对话一，您先请。
5: 谢谢。
4: 对话二，你是客人，请坐这儿。
5: 好。别这么客气。
4: 对话三，为我们的合作成功干杯。
5: 为大家的身体健康干杯。
4: 对话四，时间不早了，我们该走了，感谢你们的热情款待。
5: 欢迎你们以后常来。
3: Voilà une petite piqûre de rappel du cours précédent, ça ne peut pas faire de mal. Maintenant, on va voir ce qu'on va apprendre aujourd'hui. Comme d'habitude, Thomas, je vais dire les phrases chinoises et toi, tu vas donner le sens en français.
1: Ok, c'est parti.
5: 请问有洗发水卖吗？
1: S'il vous plaît, pourriez-vous me dire si vous avez du shampoing ou pas?
5: 我想退货。
1: Je voudrais vous rapporter des marchandises.
5: 您的发票带来了吗?
1: Avez-vous apporté votre facture?
5: 您给退了吧?
1: Vous pouvez me le reprendre, s'il vous plaît. Ok, aujourd'hui, il est commode, on le sait, de faire des achats dans la capitale chinoise, Beijing, et il y a beaucoup de distributeurs et de débitants reconnus internationalement qui ont implanté des magasins dans cette ville. Bien sûr, on peut acheter des marchandises de plus grandes marques internationales. Aussi, pas besoin de se charger trop les valises pour venir en Chine.
3: C'est vrai.
1: Je voudrais demander au vendeur s'il a du shampoing à vendre. Comment le dire en chinois ?
3: Tu peux le dire comme ça. 请问有洗发水卖吗？
1: 请问有洗发水卖吗？
3: 请问，c'est une formule de politesse, s'il vous plaît, on le dit pour poser une question. 请问。
1: 请问。
3: 有 avoir.
1: 有。
3: 洗发水 shampoing.
1: 洗发水。
3: 卖 vendre.
1: 卖。
3: Bon, écoutons ensemble le premier dialogue.
1: C'est parti.
4: 对话一。请问，有洗发水卖吗？
5: 哦，就在前面的架子上。
3: Bon, c'était le premier dialogue du cours aujourd'hui. Vous avez sûrement saisi quelque chose. Bon, maintenant répétez encore une fois avec nous la phrase clé du dialogue avant de le repasser. 请问有洗发水卖吗？
1: 请问有洗发水卖吗？
3: Ce qui signifie, Thomas ?
1: Ce qui signifie, excusez-moi, auriez-vous du shampoing à vendre ?
3: Parfait.
1: Bon, ok, je viens d'acheter une bouteille de shampoing, donc, mais arrivé chez moi, je vois qu'il y a un petit défaut, ça peut arriver n'importe où, et donc je voudrais le rendre au magasin. Comment le dire en chinois, Tai ?
3: Tu peux le dire, 我想退货。
1: 我想退货。
3: Bon, on va expliquer mot à mot.
1: Ok.
3: 我je
1: 我
3: 想vouloir souhaiter
1: 想
3: 退rendre, retourner.
1: Tui.
3: Huo, marchandise.
1: Huo.
3: Wo xiang tui huo.
1: Wo xiang tui huo.
3: Ok, on va passer le deuxième dialogue.
4: 对话二，这个可能坏了，我想退货。
5: 您的发票带来了吗？
4: 带了，
3: Bon, vous venez d'entendre le deuxième dialogue. En général, lorsqu'on retourne des marchandises, le vendeur peut demander « Nin de fa piao dai lai le ma ?»«
1: Nin de fa piao dai lai le ma ?»«
3: Nin de fa piao dai lai le ma ?» Ce qui signifie « Avez-vous votre facture ?» Bon, on va décomposer la phrase comme d'habitude. « Nin de votre ?»«
1: Nin de
3: fa piao facture ?»«
1: Fa piao
3: dai apporter ?»«
1: Dai ?»
3: L'ai est placé derrière un verbe pour désigner la direction d'une action. L'ai.
1: L'ai.
3: Le, c'est une particule placée au bout d'une phrase pour désigner la fin d'une action.
1: Le.
3: Ma, particule interrogative.
1: Ma, ouais, ça on l'a déjà vu, on a commencé à, d'ailleurs à bien comprendre que ma marque une question lorsqu'elle est située à la fin de la phrase.
3: Bon, la phrase entière. 您的发票带来了吗? Avez-vous votre facture?
1: Voilà, le vendeur dit que ce n'est pas grand-chose, il ne veut pas reprendre le produit, mais je voudrais tout de même le retourner. Alors, comment le dire en chinois?
3: On peut dire 您给退了吧?
1: 您给退了吧?
3: 您, on le sait déjà très bien, vous, c'est l'appellation respectueuse de 你, tu. 给 signifie originairement offrir. Ici, il est utilisé comme une particule placée devant le verbe 退. Il désigne le renforcement du mode 给.
1: 给.
3: Tué, retourner.
1: Tué.
3: Le, on va le répéter encore une fois, est une particule qui est placée derrière d'un verbe pour désigner l'accomplissement d'une action. Par exemple, 这本书我看完了. J'ai fini ce livre. Le cours est terminé. 下课了.
1: Ouais, d'accord. Et la particule ba, ça veut dire quoi, Tai?
3: Ici, ba est aussi une particule qui est placée au bout de la phrase impérative pour adoucir le mode.
1: Ba.
3: 您给退了吧?
1: 您给退了吧? Vous pouvez le reprendre, s'il vous plaît. Allez, on s'écoute tout de suite le dialogue 3.
4: 对话3. 给您换一个行吗?
6: 不要了,您给退了吧?
3: Bon, maintenant, nous révisons ensemble ce qu'on a appris aujourd'hui, puis écoutons les dialogues.
1: Ok, s'il vous plaît, pourriez-vous me dire s'il y a du shampoing en vente? En chinois, ça se dit...
3: 请问,有洗发水卖吗?
1: 请问有洗发水买吗? Et par exemple, j'ai un produit défectueux chez moi et je veux retourner une marchandise. Quelle est la phrase?
3: 我想退货。
1: 我想退货。
3: Je voudrais retourner cette marchandise.
1: Voilà, maintenant, le vendeur me demande, avant de reprendre ma marchandise, avez-vous apporté votre facture? La phrase en chinois, Tai.
3: 您的发票带来了吗?
1: 您的发票带来了吗? Voilà, et finalement, je leur demande avec insistance de me le reprendre.
3: Dans ce cas-là, on va dire en chinois, 您给退了吧.
1: Vous pouvez me le reprendre s'il vous plaît, donc 您给退了吧.
3: Voilà les trois dialogues d'aujourd'hui.
1: Allez, c'est parti.
4: 对话一。请问，有洗发水卖吗？
6: 哦，就在前面的架子上。
4: 对话二，这个可能坏了，我想退货。
6: 您的发票带来了吗？
4: 带了。对话三，给您换一个行吗？
6: 不要了，您给退了吧。
1: Voilà, on avance doucement mais sûrement. Le tout, c'est de travailler un peu ce que l'on a vu précédemment. Maintenant, on passe à notre rubrique ABC de la culture.
3: On voyage en Chine pour l'hébergement, pour les achats. Les amis étrangers doivent demander des factures pour protéger leurs droits et intérêts légitimes. Car les factures constituent une des pièces justificatives pour la garantie, l'entretien, le remplacement et le règlement des différends. Alors, comment demander la facture après avoir payé des marchandises? Vous pouvez dire au personnel du marché comme ça. 麻烦您帮我开张发票行吗? Ce qui signifie « merci de me faire une facture ». De même, si vous prenez un taxi après s'être arrivé à destination, vous pouvez dire au chauffeur comme ça « 我要发票, je veux la facture ».
1: Voilà, c'était notre rubrique ABC du chinois qui vous explique un peu les mœurs, coutumes et habitudes de la capitale chinoise notamment. Ainsi prend fin notre cours de chinois comme d'habitude. Salut Tai, au revoir, à la prochaine.
3: Salut Thomas, au revoir.
0: Voilà, c'est la fin de cette édition d'InVivo. Merci de l'avoir suivi. À la prochaine fois. Salut!

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0: Mesdames et messieurs, bonjour. Vous êtes sur CGDN Français. Bienvenue dans cette nouvelle édition du journal. Voici les titres. Le Premier ministre chinois Li Qiang prononce un discours lors de la cérémonie d'ouverture. Les importations et les exportations chinoises bondissent de 18,8% au cours des trois premiers trimestres. Les Houthis et la coalition dirigée par l'Arabie Saoudite échangent de nouvelles frappes. La Russie s'apprête à signer ses premiers contrats d'approvisionnement en diesel avec les États-Unis dans les prochains jours. Le président Xi Jinping a adressé mercredi une lettre de félicitations à la foire d'importation et d'exportation de Chine, également connue sous le nom de foire de Canton. Cette 140e édition coïncide avec le 70e anniversaire de cet événement, considéré comme le plus ancien salon commercial du pays. Le salon ouvre ses portes ce jeudi et se tiendra jusqu'au 4 novembre dans la ville de Guangzhou, dans le sud de la Chine. Plus de 32 000 entreprises y participent. Le Premier ministre Li Qiang a réaffirmé la volonté de la Chine de poursuivre une ouverture de haut niveau et d'offrir au monde entier davantage d'opportunités offertes par le marché chinois.
1: Le Premier ministre chinois a tenu ses propos lors d'un discours liminaire prononcé mercredi à l'occasion de la cérémonie d'ouverture de la 140e foire chinoise d'import-export, également connue sous le nom de foire de Canton, à Guangzhou. Le Premier ministre Li a déclaré qu'une Chine de plus en plus ouverte, innovante et digne de confiance apportait de nouvelles opportunités, un nouvel élan et une certitude au monde entier. La Chine s'engage à intégrer son marché intérieur aux marchés mondiaux afin de construire une économie mondiale ouverte. À la fois super vendeur et super acheteur, la Chine apporte des avantages partagés à tous ses partenaires commerciaux. Elle se tiendra fermement aux côtés des pays en développement sur la voie de la modernisation. La Chine poursuivra un développement de haute qualité, fera progresser la coopération mutuellement bénéfique et défendra l'ordre économique et commercial international afin de stimuler la croissance économique mondiale. Dans un message vidéo, la directrice générale de l'Organisation mondiale du commerce, Ngozi Okonjo-Iweala, a souligné que le développement de la Chine offrait de précieuses opportunités et que la foire de Canton constituait une plateforme essentielle reliant la Chine au reste du monde. Elle a appelé à des efforts conjoints pour construire un système commercial mondial ouvert et fondé sur des règles. Plus de 700 délégués provenant de près de 90 pays et régions étaient présents à la cérémonie d'ouverture de la foire de Canton qui célèbre son 70e anniversaire.
0: Le commerce extérieur de la Chine a continué de s'accélérer au cours des trois premiers trimestres de l'année. Le total des importations et des exportations de marchandises a atteint près de 6 000 milliards de dollars, soit une hausse de plus de 18% par rapport à la même période de l'année précédente. L'administration des douanes chinoises indique que la diversification des marchés et la modernisation du tissu industriel contribuent à soutenir cette dynamique.
2: Les exportations ont augmenté de plus de 16% pour atteindre 3 400 milliards de dollars, tandis que les importations ont progressé de plus de 22% pour s'établir à 2 500 milliards de dollars. Les échanges avec les partenaires de libre-échange ont augmenté de 30%, contribuant à plus de 70% de la croissance du commerce extérieur. Les exportations de circuits intégrés ont presque doublé, tandis que celles de véhicules électriques ont augmenté de 72%, reflétant une demande plus forte pour les produits high-tech et écologiques chinois.
3: Au cours des trois premiers trimestres de l'année, le commerce extérieur de la Chine a connu sa plus forte croissance pour la même période depuis près de 5 ans, avec une accélération globale tant sur une base trimestrielle que mensuelle. Les dernières données internationales montrent que la croissance commerciale de la Chine figure parmi les plus rapides des grandes économies et que le pays reste le premier acteur mondial du commerce de marchandises.
0: La partie continentale de la Chine a condamné le dirigeant de la région de Taïwan, Lai Ching-te, pour avoir trompé l'opinion publique dans son discours du 10 octobre. Dans ses propos, M. Lai a déclaré que la région devait renforcer sa puissance de combat afin de dissuader toute guerre. Le Bureau des affaires taïwanaises du Conseil des affaires d'État a exhorté M. Lai à cesser de prôner la soi-disant indépendance de Taïwan.
4: Dans son discours dit,
3: Lai Ching-te prône d'une part le renforcement militaire et tente de poursuivre l'indépendance de Taïwan par des moyens militaires, tout en parlant avec grandiloquence de dialogue d'autre part. Il s'agit là d'une manœuvre hypocrite typique visant à induire le public en erreur, aussi vaine qu'une mante religieuse essayant d'arrêter un char. Ce n'est qu'en reconnaissant le consensus de 1992 qui incarne le principe d'une seule Chine et en mettant fin aux activités séparatistes en faveur de l'indépendance de Taïwan que les consultations et le dialogue entre les deux rives du détroit pourront reprendre et que la paix et la stabilité entre les deux rives du détroit pourront être fondamentalement préservées.
0: Au Moyen-Orient, où les combats continuent de s'intensifier entre la coalition menée par l'Arabie Saoudite et le groupe des Houthis du Yémen. Les Houthis ont revendiqué une attaque à grande échelle à l'aide de missiles et de drones visant le siège du géant énergétique Aramco dans l'est de l'Arabie Saoudite, ainsi que l'aéroport international du roi Khalid et une raffinerie d'Aramco à Riyad. Les Houthis affirment également avoir lancé 3 missiles balistiques contre les forces gouvernementales yéménites, faisant un grand nombre de victimes. Les groupes indique que la coalition dirigée par l'Arabie Saoudite a lancé plus de 40 frappes aériennes et attaques de missiles contre des zones contrôlées par ses forces en l'espace de 24 heures. Il a mis en garde contre le fait que les attaques de l'Arabie Saoudite près du détroit de Bab el-Mandeb menaçaient la sécurité du trafic maritime. Le groupe s'est engagé à continuer de prendre pour cible les aéroports et les installations pétrolières à travers l'Arabie Saoudite. La Russie s'apprête à signer ses premiers contrats d'approvisionnement en diesel avec les États-Unis dans les prochains jours, malgré une opposition croissante à Washington.
4: En marge du forum de la semaine russe de l'énergie, Kirill Dmitriev, représentant spécial du président russe, a déclaré que Moscou et Washington menaient des discussions actives pour finaliser les livraisons et résoudre les problèmes logistiques. 12 sénateurs américains ont exhorté Donald Trump à revenir sur cette décision. Dans une lettre ouverte, ils font valoir que cette mesure n'aura qu'un impact limité sur les prix des carburants, tout en générant des revenus pour la Russie dans le cadre de son opération militaire contre l'Ukraine. Ils se sont également interrogés sur la conformité de cet accord avec les lois américaines restreignant les importations d'énergie russe. La Russie a partiellement levé son interdiction d'exportation de gazole, autorisant la fourniture de jusqu'à 500 000 tonnes de gazole sur les marchés mondiaux. Les compagnies pétrolières russes devraient négocier des contrats d'approvisionnement avec des acheteurs étrangers sous la coordination du gouvernement.
0: Des manifestants japonais se sont rassemblés devant l'ambassade des États-Unis à Tokyo pour exiger du gouvernement qu'il prenne des mesures afin d'empêcher les crimes commis par les forces américaines sur le sol japonais. Cette mobilisation fait suite au meurtre présumé d'une japonaise par un marine américain à Okinawa ce mois-ci.
5: À mon sens, le gouvernement japonais n'a jusqu'à présent pris aucune mesure concrète. Il s'est contenté de jouer le rôle de messager, transmettant des messages entre les deux parties ou formulant des protestations verbales. Bien que le gouvernement japonais ait réagi rapidement cette fois-ci, il a fait en fonction de ses propres calculs. Je ne vois aucune volonté réelle de sa part de résoudre le problème et de protéger la vie et les moyens de subsistance de la population d'Okinawa.
6: C'est parce que le gouvernement japonais n'a pas su gérer correctement ces incidents qu'ils ne cessent de se reproduire. Bien sûr, l'armée américaine porte elle aussi sa part de responsabilité. Néanmoins, le gouvernement japonais est dans une large mesure l'un des facteurs contribuant à ces problèmes, et cela nous indigne profondément.
3: Pour le gouvernement japonais, l'alliance militaire entre le Japon et les États-Unis semble primer. Depuis l'entrée en fonction du gouvernement Takeshi, cette tendance s'est encore accentuée. C'est vraiment inquiétant et extrêmement dangereux.
0: Des milliards de dollars sont en jeu alors que les pays africains cherchent à développer leurs ressources pétrolières et gazières. Lors de la semaine africaine de l'énergie du Cap, l'accent est mis sur l'attraction des investissements et la transformation des ressources énergétiques en croissance économique. Mais les pays avancent à des rythmes différents, l'Afrique du Sud se heurtant encore à des obstacles pour développer ses propres ressources.
5: L'Afrique dispose des ressources énergétiques et les investisseurs s'intéressent aux opportunités qu'elles offrent. Le défi consiste à transformer ces opportunités en projets concrets. Ici, à la Semaine africaine de l'énergie au Cap, des accords représentant des milliards de dollars sont en cours de négociation, les pays se faisant concurrence pour attirer les investissements nécessaires au développement de leurs industries énergétiques.
3: Cette année, lors de la SAE, nous avons déjà constaté des accords d'une valeur de 10 milliards de dollars. Nous avons vu le Sénégal faire des annonces concernant des projets gaziers dans ce pays. Il en va de même au Nigeria, avec les activités d'Amni et l'augmentation de la production de gaz pour le train 7. sans oublier le gazoduc Maroc-Nigéria, qui va lui aussi nécessiter des investissements considérables, bien au-delà des 10 milliards de dollars que j'ai mentionnés.
5: L'ampleur du secteur est ici mise en évidence. Des technologies de forage aux entreprises cherchant à investir dans de nouveaux projets. Mais l'intérêt d'investir va au-delà de l'extraction du pétrole et du gaz. Pour l'Afrique du Sud, la question est de savoir comment l'exploitation de ces ressources pourrait soutenir une croissance industrielle plus large et créer des emplois.
3: Nous avons une très grande opportunité. Nous avons des centres de données qui nécessitent beaucoup de gaz. Nous avons besoin de beaucoup d'énergie. Je pense que nous allons devoir nous engager dans cette voie pour lutter contre le chômage. Le simple fait d'explorer et d'extraire ce gaz et ce pétrole permet déjà de réduire le chômage. Mais imaginez si nous parvenions à impliquer les industries. Cela deviendrait un levier très puissant.
5: La semaine africaine de l'énergie se poursuit jusqu'à vendredi et d'autres accords sont attendus. Le véritable test consistera à déterminer si ces investissements se traduiront par des projets, des infrastructures et des emplois, et quelle part des retombées économiques restera au sein des économies africaines.
0: Le mondial de l'auto 2026 a officiellement ouvert ses portes le 12 octobre. 100 exposants venus du monde entier et plus de 60 marques automobiles prennent part à cette édition où les marques chinoises constituent l'un des temps forts du salon.
4: Cette année, le salon accueille 25 marques automobiles chinoises, soit presque le double par rapport à l'édition précédente. Cette forte hausse du nombre de constructeurs chinois témoigne de leur détermination à renforcer leur présence durablement en Europe, ainsi que de la forte compétitivité de leurs produits. De nombreux modèles sont dévoilés pour la première fois lors de ce salon. Par ailleurs, les constructeurs étendent progressivement leurs activités vers une stratégie de localisation, la production, la recherche et le développement, mais aussi leur philosophie de fabrication s'implante peu à peu en Europe, accélérant ainsi leur intégration dans l'écosystème de l'industrie automobile européenne.
3: Nous présentons trois gammes de modèles Chang'an Nevo qui font leur première apparition en Europe. Avatre, notre marque haut de gamme et de luxe, dévoile ici en avant-première une nouveauté destinée au marché international. En tant qu'entreprise publique, nous n'apportons pas seulement nos produits en Europe, mais aussi nos services, nos technologies et nos expériences utilisateurs. Nous souhaitons également transmettre notre vision en matière de construction ESG sociale.
4: Selon les données d'un cabinet d'études de marché en avril de cette année, la part de marché des marques automobiles chinoises sur le marché européen des véhicules électriques purs a dépassé pour la première fois 15%, un record historique. Ce mois-là, les ventes de véhicules électriques purs des marques chinoises en Europe ont atteint 38 281 unités, soit plus du double par rapport à l'année précédente. Ces chiffres montrent que les constructeurs automobiles chinois accélèrent progressivement leur implantation durable en Europe.
3: Nous prévoyons de faire notre entrée officielle sur le marché européen à l'automne 2027, puis d'étendre progressivement notre présence sur les marchés mondiaux. Les versions européennes de nos modèles sont actuellement en cours de développement. Nous adaptons nos produits aux usages locaux afin de garantir leur conformité aux réglementations et politiques européennes.
0: C'est la fin de cette édition. Merci de l'avoir suivi. Je vous souhaite une très bonne suite des programmes sur CGTN Français.
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15: Bonjour à tous, bienvenue à l'écoute de notre émission Carnet de route. La ville de Tianjin est située dans le nord de la Chine, au nord-est de la plaine de la Chine du Nord, en aval du bassin du fleuve Haihe. C'est la porte ouverte du nord de la Chine vers l'extérieur, le centre d'expédition, le centre logistique et la base de fabrication moderne du nord de la Chine. Aujourd'hui, dans notre émission, on invite M. Mikadem Lotfi à partager avec nous ses expériences dans la ville de Tianjin. Bonjour Monsieur Lotfi.
16: Bonjour Litienne, salut aux auditeurs qui nous écoutent. Oui, Tianjin c'est très proche, c'est l'une des quatre municipalités autonomes de la République populaire de Chine. Elle est à moins que ça en,

0: de Tianjin et frontalier de la province de Hebei.
1: Et de Beijing aussi.
0: Et ce qu'on appelle, vous savez, en Chine, il y a un grand projet qu'on appelle le Jin-Jin-Jin.
1: L'objectif de cette intégration est de renforcer la coopération économique entre les trois endroits, Beijing, Tianjin et la province du Hebei.
0: C'est les trois grandes villes du nord qui sont Hebei, Tianjin et Pékin pour représenter, pour créer un nouveau pôle économique, et social et culturel et même d'une grande importance attractive pour les touristes, un pôle touristique de premier ordre. Il faut dire que Tianjin aussi, elle a...
1: C'est aussi la plus grande ville portuaire dans le nord de la Chine.
0: Le port de Tianjin, mais aussi c'est une ville fluviale, parce qu'il y a le fleuve qui divise la ville, qui situe sur les rives du fleuve Haihe. Ou aussi, il y a le fleuve Yangtze qui utilise le grand canal et Binhai aussi, qui est une autre ville, un district de la ville, le district de Tonggu, et une zone économique spéciale.
1: Oui, le port de Tianjin à l'est du district de Tonggu est le plus grand port commercial intégré dans le nord de la Chine, avec une capacité annuelle de 550 millions de tonnes. Il maintient des échanges commerciaux avec plus de 400 ports dans plus de 180 pays et régions du monde.
0: C'est elle qui utilise le grand port de Tianjin, qui est un des plus importants ports du nord de la Chine.
1: Vous écoutez Carnet de route. Aujourd'hui, on invite amateur de voyage algérien, M. Megatem Lotfi, a partagé avec nous ses expériences dans la ville de Tianjin, au nord de la Chine. On se retrouve juste après une pause musicale.

0: Vous écoutez Carnet de route, merci de nous rejoindre après la pause musicale. Aujourd'hui, on invite l'amateur de voyage algérien, M. Mikadem Lotfi, à partager avec nous ses expériences dans la ville de Tianjin, au nord de la Chine. Et on sait que Tianjin, c'est aussi une ville aéronautique. Il y a Tianjin Airlines, établi en juin 2009, ça fait déjà 14 ans. Et puis l'usine spécialisée en fabrication de moteurs d'Airbus.
1: Aussi, c'est une ville qui symbolise le développement économique, surtout autour de l'aéronautique, parce que, vous savez, à Tianjin, c'est là où on fabrique les moteurs de Airbus, de General Electric. C'est vrai que Tianjin, aujourd'hui, est un grand pôle économique, surtout dans l'industrie de l'aéronautique.
0: Et la ville de Tianjin se développe très vite aussi dans le domaine électronique.
1: L'électronique aussi, avec plusieurs compagnies qui s'installent là-bas, d'ordre national ou international. Aussi, Tianjin, c'est une ville réputée. Moi, ce que j'adore, c'est ses tours.
0: Gratte-ciel à Tianjin.
1: Quand tu sors de la gare de train, tu as toujours ces gratte-ciel et après, tu as le fleuve et tu as une vue magnifique sur les gratte-ciel, surtout le soir. Mm-hmm. De l'autre côté, il y a ce qu'on appelle le Eye of Tianjin.
0: Oui, c'est en fait une grande roue qui traverse la rivière et cette roue qui sert également de pont avec des fonctions de tourisme et de transport. C'est l'un des repères de la ville de Tianjin.
1: Je recommande à tout visiteur à Tianjin, il faut y aller, il faut
0: prendre la grande roue.
1: Il faut prendre la roue pour admirer cette ville.
0: Une vue globale.
1: Bien sûr. Aussi, la ville, sur le plan culturel, la ville, elle abrite aussi le musée d'art chinois.
0: Oui, les collections de ce musée sont caractérisées par des œuvres d'art chinois de toutes les époques et des documents historiques récents et modernes, des matériaux historiques locaux à la fois. Et il y a des bronzes anciens, céramiques, porcelaine, calligraphie, peinture, jade, sceaux, ustensiles quotidiennes, etc.
1: Aussi un grand mémorial qui est dédié à Zhuanlai, le premier ministre de Mao Zedong, le temple de la grande compassion, mais aussi l'ancienne concession française là-bas, l'église Notre-Dame des Victoires.
0: Cette église a été construite par le missionnaire français en 1869 sous le règne de l'empereur Tongzhi de la dynastie des Qing. Et elle couvre une superficie de 3000 mètres carrés. C'est la première église construite après l'introduction du catholicisme à Tianjin. Vous écoutez Carnet de route, aujourd'hui on invite amateur de voyage algérien, M. Mikadem Lotfi, à partager avec nous ses expériences dans la ville de Tianjin, au nord de la Chine. On se retrouve juste après une pause musicale.

0: Vous écoutez Carnet Route, merci de nous rejoindre après la pause musicale. Aujourd'hui, on invite l'amateur de voyage algérien, M. Mikadem Lotfi, à partager avec nous ses expériences dans la ville de Tianjin, au nord de la Chine.
1: Et aussi, il faut visiter les vestiges qui restent des derniers Jeux olympiques de Pékin de 2008. Parce qu'il faut le dire que Tianjin a vu sur ses terres
0: se dérouler quelques compétitions des Jeux olympiques 2008.
1: Aussi, il faut voir que Tianjin aussi est une ville très, très dynamique, très ouverte. Il faut aussi voir que son histoire, elle démarre avec l'ouverture du Grand Canal sous la dynastie Sui, la période qui va de 500.

0: 281 à 618.
1: Oui, le Grand Canal, c'est l'un des canaux artificiels les plus importants de l'histoire de la Chine. Il traverse l'immense territoire chinois, reliant la vallée du fleuve Jaune au nord à celle du fleuve Changjiang au sud. Il porte en lui des millénaires de souvenirs commerciaux, culturels et historiques. L'histoire du Grand Canal remonte à la période des royaumes combattants, tandis que sa formation principale remonte à la dynastie Sui. Même si la ville de Tianjin est liée étroitement avec le canal, mais ça n'a rien à voir avec son nom actuel. Mais d'où vient son nom actuel? Est-ce que tu le sais, l'autre fille?
0: Elle est un peu attachée à l'empereur Yongle.
1: Oui, l'empereur Yongle de la dynastie des Ming.
0: Qui donne le nom de cette ville, Tianjin, littéralement le guet de l'empereur. On traduit en français pour indiquer que l'empereur est le fils du ciel.
1: L'empereur Yongle, Zhu Di, a pensé que cet endroit était très favorable pour lui. Hein, après avoir traversé la rivière du côté de la ville de Tianjin, il se dirige sans obstacle jusqu'à Beijing. Donc il a donné ce nom, le guet de l'empereur, à cette ville.
0: Et cette histoire-là, elle nous montre l'importance de cette ville qui est devenue après une ville très attractive, une ville qui a souffert aussi, comme le peuple chinois, des attaques des Occidentaux. À une période de son histoire, Tianjin a été une concession française, mais aussi il y avait la présence italienne. Pour dire, la ville est une ville martyre aussi parce que elle a été attaquée en 1937 par l'armée japonaise. Et elle a vécu au blocus.
1: Donc c'est une ville qui peut retracer l'histoire moderne de la Chine. On y trouve des vestiges hostiles occidentaux facilement. Bon, on va faire une pause musicale avant de poursuivre le partage des expériences de l'amateur de voyage algérien, M. Mekadem Lotfi, sur la ville de Tianjin.

0: Vous écoutez Carnet de route, merci de nous rejoindre après la pause musicale. Aujourd'hui, on invite l'amateur de voyage algérien, M. Mikadem Lotfi, à partager avec nous ses expériences dans la ville de Tianjin, au nord de la Chine.
1: Aussi, il faut dire que cette ville est rentrée pleinement dans le 20e siècle, le 21e siècle, pardon, surtout en 2008 avec, à l'occasion des Jeux Olympiques de Pékin.
0: Parce qu'à l'époque, Tianjin a été choisi pour abriter les matchs de football. Tout près de Pékin, c'est plus facile pour le déplacement. D'ailleurs, cette ville possède beaucoup de vestiges et beaucoup de points d'attraction.
1: Il faut dire que la ville aussi, elle a beaucoup de vestiges, mais aussi de grands points attractifs sur le plan culturel, le plan identitaire. Je me rappelle bien du temple de confessionniste de Tianjin qui est super beau.
0: Oui, le temple, c'est un temple dédié au grand éducateur Confucius. Il abrite également le premier palais universitaire de Tianjin, composé de trois parties juxtaposées, disons, Fu Miao, Xie Miao, Minglun Tang.
1: Et là-bas, il y a une forme de spectacle vivant, le Xiangsheng de Tianjin.
0: C'est très populaire en Chine.
1: On parle souvent de ces opéras, de Suzhou, de Pékin.
0: Ah bon, Tianjin a aussi son opéra.
1: Tianjin aussi a son opéra qu'on appelle le Xiangsheng. Le Xiangsheng.
0: Xiangsheng.
1: Xiangsheng, voilà, qui est très...
0: Et pour nous, les Chinois, c'est un peu différent de l'opéra. L'opéra, c'est plutôt le chant. Xiangsheng, c'est un spectacle très populaire en Chine.
1: Très adoré et très aimé en Chine.
0: Et le Xiangsheng de Tianjin est une forme d'art dans la culture traditionnelle chinoise. Il est connu comme la perle de l'art du Nord. Et le Xiangsheng de Tianjin est un patrimoine culturel immatériel de cette ville. Il représente l'essence de la culture de Tianjin. Et beaucoup d'habitants de Beijing profitent du week-end pour partir à Tianjin pour admirer ce spectacle. Je me rappelle quand je voulais acheter des tickets des théâtres très populaires, c'est déjà complet.
1: Les places sont très limitées.
0: Oui. Et il faut réserver à l'avance.
1: Oui, il faut réserver à l'avance pour ne pas tomber sur des surprises.
0: Oui, c'est ça.
1: Je pense que ça diffère entre la haute et la basse saison, mais c'est un spectacle que je conseille. Parce qu'on voit, pour ceux qui connaissent l'opéra de Pékin, c'est autre chose par rapport à l'opéra de Pékin. C'est pas les mêmes costumes, les mêmes personnages, même sur la scène, c'est peut-être même un autre accent, un autre son qu'on a dans nos oreilles.
0: Oui, il y a des chansons qui sont présentées avec leur dialecte.
1: C'est tout à fait différent, voilà.
0: Oui, oui, oui. Et je ne sais pas si tu as remarqué que les habitants de Tianjin sont toujours pleins d'humour, bavards et éloquents. C'est vraiment différent des habitants de Beijing.
1: Ouvert et très libre. Et ça change un peu de Pékin,
0: c'est
1: très
0: ça.
1: Réservé. C'est des gens qui accordent beaucoup d'importance au rite.
0: Oui, c'est
1: très
0: ça.
1: Très protocolaire. On n'entend pas beaucoup parler les gens dans la rue. Et ça, c'est très différent de Tianjin. C'est vrai, le soir, c'est une ville qui reste ouverte plus ou moins par rapport à Pékin. À Pékin, après 18h, 19h, la ville, elle commence à dormir.
0: Oui, c'est ça.
1: Tianjin, non, il y avait même de la circulation à 21h, 22h.
0: Oui.
1: Et ça, c'est très,
0: très, très, très différent. Oui, c'est une ville plutôt à vivre. Mais Pékin, c'est plutôt une ville à travailler.
1: À travailler, oui.
0: On trouve toutes sortes de loisirs. À Tianjin, tu peux trouver une vingtaine d'espèces différentes de petits déjeuners.
1: J'ai aimé ça, ils ont une cuisine très ouverte mais aussi très, très marine, avec du poisson, avec des crevettes, avec la cuisine de Tianjin, mais aussi...
0: Oui, c'est une ville à la côte, c'est une ville littorale. Une grande diversité de fruits de mer.
1: J'ai aimé beaucoup le jiaozi avec de la crevette.
0: Oui, ils ont fait intégrer les fruits de mer de façon différente dans leur nourriture. Toutes les commodités de vivre à Tianjin. Mais en même temps, Tianjin ne rate pas son développement. Et avec le projet d'intégration, Tianjin va prendre un essor.
1: On remarque très vite cette intégration Jinjin avec les autoroutes, avec Hebei, avec Pékin. On voit que la ville maintenant, elle est devenue très au centre ou qui participe à cette dynamique des trois Jinjin, que la ville, elle change très vite avec des constructions, j'ai dit des infrastructures, mais aussi beaucoup de parcs de loisirs. Elle devient attractive pour les gens qui viennent passer des vacances. Même pour nous qui habitent à Pékin, je trouve que c'est une ville magnifique pour aller passer un week-end parce que c'est pas loin.
0: C'est
1: 35 minutes avec un train rapide. Et on a toutes les commodités, on peut revenir quand on veut à Pékin. Et c'est agréable aussi de vivre une autre facette. Moi, j'adore quand je me balade dans les anciennes concessions européennes qui rassemble un patrimoine de la ville avec des milliers de maisons construites à l'architecture européenne. Ça a été construit entre 1860 et 1940, ces bâtisses-là.
0: Qui portent vraiment l'empreinte européenne. Et par ça, qu'est-ce que tu as visité?
1: Oui, j'ai visité quelques villas qui étaient... où tout ce qui était dedans est sauvegardé, qui devient musée. Mais aussi j'ai pu déguster des plats de mélange chinois et européen de l'époque. Super délicieux, il y avait des cafés-terrasses à la Paris, à la française, à fleurs de la rue, avec des tables sous des arbres. On prépare du bon café, on peut prendre un bon apéro, ou même rester le soir. Et ça, c'est magnifique de pouvoir marcher, je me dis, à l'Extrême-Orient, d'avoir cette note de culture, d'architecture européenne.
0: Et la vie nocturne de Tianjin est très agréable, hein, sauf en hiver.
1: Le soir, c'est agréable quand il fait beau, quand on n'est pas en hiver, quand on est par exemple le printemps, l'été. C'est agréable de marcher le soir sous ces lumières et de voir cette architecture qui est là. C'est magnifique. Vraiment, je suis quelqu'un qui adore ces atmosphères, ce mélange d'atmosphères. C'est très bien. Et pour revenir à l'ancienne concession italienne, ce qu'on appelle la concession des quatre maisons, il y avait eu beaucoup de travaux de réhabilitation de ce coin-là, de Tianjin, qui a donné éclosion à comment dire, c'est comme je peux décrire ça, éclosion à une nouvelle image de ces immeubles-là, sous les lumières, avec des services très accueillants, ouverts aux touristes. Et ça change vraiment de Pékin.
0: Je pense que c'est lié étroitement avec le caractère des habitants de Tianjin, plein d'humour, très bavard et chaleureux. Tianjin, c'est aussi une ville qui mélange le côté moderne et le côté historique.
1: Oui, malgré que Tianjin reste un pôle économique, un grand port de l'industrie, il y a beaucoup de curiosités qu'on peut visiter à Tianjin. Il y a des curiosités d'attractions touristiques de premier ordre, comme par exemple le Binjiangdao ou la rue Paysannes, où il y a commerçante aussi, on y trouve principalement des vêtements, des chaussures. Il y a la rue de l'ancienne culture, le Gawanghuajie, un quartier construit sur la base de l'architecture chinoise traditionnelle. Et aussi, il s'agit d'un quartier commerçant pour avoir des souvenirs de Tianjin, de l'ancienne industrie. Et tout ça, c'est très frappant de voir toutes ces différences-là, les quartiers européens.
0: Oui.
1: Avec italien, français, après tu as le chinois avec son background, avec cette culture, ses produits. Mmh.

0: Il y a aussi pour les gens modernes, il y a un quartier. On peut faire la fête, des KTV, des boîtes de nuit, des bars qui restent tard. Oui. Et je pense pour les jeunes, c'est très intéressant.
1: Oui, la vie est beaucoup moins chère. C'est pour ça qu'il y en a qui ont choisi de travailler à Pékin et vivre à Tianjin. Bon, faute de temps, on doit s'arrêter là. Lors de l'émission, M. Mekadem Lotfi nous a présenté le Tianjin d'hier et d'aujourd'hui et a partagé avec nous tout ce qu'il sait de cette ville. Merci beaucoup.
0: Merci à vous.
1: Bon, tout de suite, cours de chinois avec Xiao Tai et Thomas, juste après une pause musicale.

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2: Bonjour tout le monde, 大家好 ，bienvenue pour notre cours de chinois quotidien. Je suis Xiao Tai.
0: 大家好 ça veut dire bonjour, et c'est toujours Thomas qui va vous suivre pour ces cours de chinois.
2: Bon, nous avons appris quelques expressions pratiques la dernière fois. Par exemple, comment dit-on merci en chinois ?
0: Alors, si je me rappelle bien, c'est xie xie ou xie xie ni.
2: Exactement. Et je t'en prie en chinois, c'est...
0: Bu yong xi, non ?
2: Et je suis désolé, qu'est-ce qu'on dit en chinois ?
0: C'est de bu qi, non ?
2: Oui, c'est ça, de bu qi. Tu te souviens aussi de la réponse qu'il faut ajouter ?
0: Je crois que c'est mei guan xi, on peut dire aussi mei shi, mais je crois qu'il y a une légère différence entre ces deux expressions, non ?
2: Oui, tout à fait. En effet, mei shi, c'est un langage plutôt parlé.
0: Bon, maintenant, pour bien assimiler ces expressions, moi, je vous propose de les réécouter encore une fois.
2: Dialogue 1.
1: 非常感谢。
3: 不用谢。
0: Le deuxième dialogue.
1: 对不起。
3: 没关系。
1: 对不起。
3: 没事儿。
2: Et voilà, c'était une petite révision de ce qu'on a appris la dernière fois.
0: Ouais, alors maintenant, il est temps d'apprendre de nouveaux mots encore aujourd'hui. On va apprendre quoi aujourd'hui ?
2: Écoutez bien. 祝你生日快乐。干杯。你的电话号码是多少? Cette fois, on est invité à une fête d'anniversaire.
0: Ok. Donc là, moi j'adore les fêtes d'anniversaire. Et en français, on dit quoi comme formule ? On dit tout simplement bon anniversaire. Alors en chinois, est-ce qu'il y a une formule pour dire ça ?
2: Bien sûr, tu peux dire en chinois 祝你生日快乐。祝你生日快乐。

0: 生日快乐. Zhu, c'est pour exprimer ses voeux.
1: Zhu.
0: Ni, c'est toi.
1: Ni.
0: Sheng-ji, ce qui veut dire anniversaire.
1: Sheng-ji.
0: En effet, sheng, ça veut dire être né. Ji, ça veut dire date. Sheng-ji, ensemble, ce qui veut dire la date de naissance.
1: Sheng-ji, donc c'est la date de naissance ou l'anniversaire.
0: Voilà. Kuai-le, heureux.
1: Kuai-le.
0: Répétons lentement la phrase. Zhu ni sheng-ji kuai le.
1: Zhu ni sheng-ji kuai le.
0: Bien, et pour répondre, on peut dire xie xie.
1: Xie xie qui veut dire merci.
0: Zhu ni sheng-ji kuai le.
1: Zhu ni sheng-ji kuai le. Et je crois qu'on va écouter le dialogue à présent.
2: Zhu ni sheng-ji kuai le.
3: 这是我妹妹，今天是她生日。
4: 祝你生日快乐。
3: 谢谢。
0: Et pour fêter son anniversaire, d'habitude, on invite ses amis.
1: Effectivement, et souvent, on trinque ensemble. Et en français, lorsqu'on trinque, on dit chin chin. Et en chinois, est-ce qu'il y a une expression consacrée ?
0: Tu peux dire kanpei.
1: Kanpei.
0: Kan veut dire sec.
1: Ok, kan.
0: Pei veut dire le verre.
1: Bei.
0: Kanpei.
1: Kanpei, ça veut dire à la tienne en gros.
0: Passons au dialogue.
3: Kanpei.
4: Kanpei.
1: Et si on continue à trinquer encore plus ?
0: Je veux bien.
1: Ok.
3: Kanpei.
4: Kanpei.
1: Bon, on a assez trinqué comme ça, on s'est bien amusé, mais maintenant la fête est terminée. Il est temps de dire au revoir à ses invités et tu peux bien sûr garder contact avec des personnes dont tu viens de faire la connaissance. Et qu'est-ce que tu fais ? Tu vas donc leur demander leur numéro de téléphone.
0: 你的电话号码是多少 ?
1: D'accord, là la phrase est un peu longue pour moi. Est-ce que tu peux m'expliquer en découpant cette phrase ?
0: Bien sûr. Alors, 你的, ça veut dire ton.
1: 你的.
0: 电话, téléphone.
1: Dian hua.
0: Hao ma, ça veut dire le numéro.
1: Hao ma.
0: Dian hua hao ma, c'est-à-dire le numéro de téléphone.
1: Dian hua hao ma.
0: Quel est, en chinois, on dirait shi duo shao.
1: Shi duo shao. Bon, allez, on va découper la phrase en plusieurs parties pour faire plus simple. Ton numéro de téléphone.
0: Ni de dian hua hao ma.
1: Et maintenant, on va voir la formule interrogative. Quelle est.
0: Quel est en chinois, on va dire 是多少
1: Ok, maintenant la phrase en entier.
0: 你的电话号码是多少
1: Ok, encore une fois la phrase complète maintenant en parlant doucement.
0: 你的电话号码是多少
3: 你的电话号码是多少
4: ?1234567八
0: Tu as saisi?
1: Bah là, ça va un peu trop vite pour moi, j'arrive pas à suivre. Est-ce que tu peux découper encore la phrase ?
0: Oui, t'inquiète pas, on va refaire ça. Ni de veut dire ton.
1: Ni de.
0: Dian hua, c'est-à-dire téléphone.
1: Dian hua.
0: Hao ma, numéro.
1: Hao ma.
0: Dian hua hao ma veut dire numéro de téléphone.
1: Dian hua hao ma.
0: Shi duo shao, quel est ?
1: Shi duo shao.
0: Maintenant, on coupe la phrase.Ton numéro de téléphone, 你的电话号码。
1: 你的电话号码。
0: 是多少？
1: 是多少？
0: 你的电话号码。
1: 你的电话号码。
0: 是多少？
1: 是多少？Quel est ton numéro de téléphone?
0: On dit en chinois, 你的电话号码是多少？你的电话号码是多少 Bon, passons encore une fois le dialogue.
3: 你的电话号码是多少
4: ?1234567八
1: Alors, excuse-moi, je pense avoir entendu une série de chiffres durant le dialogue. Qu'est-ce que c'est ?
0: Bonne question, laisse-moi t'expliquer. Zéro en chinois est ling.
1: Ling.
0: 1, 2, 3, c'est i.二三
1: 一二三
0: et 4, 5, 6, c'est 四五六
1: 四五六
0: 7, 七
1: 七
0: Alors, pour dire 8 et 9 en chinois, on dit ba, jiǔ.
1: Ba, jiǔ. Mais je crois que si l'on regroupe ces deux chiffres d'une autre manière, par exemple, jiǔ ba, ça veut dire autre chose, non?
0: Oui, ça veut dire un bar, et c'est tout à fait autre chose.
1: Ah, ok, bon, ça, je ne devrais pas l'oublier également, ça pourrait m'être utile. Donc, il ne nous reste plus que 10 à voir, et comment on dit en chinois?
0: 10 est shi.
1: Shi. Ok, maintenant, on va recompter de 0 jusqu'à 10.
0: Ling.
1: Ling.
0: I.
1: I.
0: Ar.
1: Ar.
0: San.
1: San.
0: Si.
1: Si.
0: Wu.
1: Wu.
0: Liu.
1: Liu.
0: Qi.
1: Qi.
0: Ba.
1: Ba.
0: Jiǔ.
1: Jiǔ.
0: Shi.
1: Shi.
0: C'est bien parti, dans les leçons suivantes, nous allons apprendre des chiffres plus grands.
1: Ok, maintenant on va se repasser les trois dialogues en entier.
3: 干杯！你的电话号码是多少？1234567 8。Et
0: le temps passe vite, comme d'habitude, avant de terminer notre leçon ABC de la culture chinoise.
1: En Chine, demander l'âge de quelqu'un n'est pas considéré comme un geste indiscret ou encore mal poli. Bien au contraire, cela peut être capté comme un signe de sympathie et de proximité. Par exemple, pour demander son âge à une personne âgée, on dit...
0: Ni gao shou.
1: Quel âge avez-vous? Et cette formule montre du respect envers la personne. Par contre, de nos jours, nombreux sont les jeunes qui, à force de se consacrer à leur vie professionnelle, à leur travail uniquement, n'ont pas le temps de s'occuper de leur bonheur personnel. Donc professionnellement, ils réussissent, ils se trouvent de jour en jour sous la pression de leurs parents qui les pressent de se marier. Pour cette raison, ces personnes peuvent être sensibles à la question de l'âge. Et il est donc déconseillé de demander son âge à un jeune actif qui vit seul, sauf si vous êtes très proche.
0: Chers amis, cette émission touche à la fin. Avant de nous quitter, un petit test.
1: Ok, comment dire en chinois « bon anniversaire » ?
0: Et vous n'avez qu'à nous envoyer votre réponse par email à l'adresse suivante crifra@cri.com.cn.
1: Ok, n'oubliez pas de retrouver notre leçon sur internet, sur notre site frenchdocsri.cn. Au revoir et à la prochaine.
0: Zai jian.
5: Voilà, c'est tout pour aujourd'hui. Dans l'attente de vous retrouver dans le numéro prochain, je vous dis au revoir.

0: Mesdames et messieurs, bonjour. Vous êtes sur CGDN Français. Bienvenue dans cette nouvelle édition du journal. Voici les titres. Le Premier ministre chinois Li Qiang prononce un discours lors de la cérémonie d'ouverture. Les importations et les exportations chinoises bondissent de 18,8% au cours des trois premiers trimestres. Les Houthis et la coalition dirigée par l'Arabie Saoudite échangent de nouvelles frappes. La Russie s'apprête à signer ses premiers contrats d'approvisionnement en diesel avec les États-Unis dans les prochains jours. Le président Xi Jinping a adressé mercredi une lettre de félicitations à la foire d'importation et d'exportation de Chine, également connue sous le nom de foire de Canton. Cette 140e édition coïncide avec le 70e anniversaire de cet événement, considéré comme le plus ancien salon commercial du pays. Le salon ouvre ses portes ce jeudi et se tiendra jusqu'au 4 novembre dans la ville de Guangzhou, dans le sud de la Chine. Plus de 32 000 entreprises y participent. Le Premier ministre Li Qiang a réaffirmé la volonté de la Chine de poursuivre une ouverture de haut niveau et d'offrir au monde entier davantage d'opportunités offertes par le marché chinois.
1: Le Premier ministre chinois a tenu ses propos lors d'un discours liminaire prononcé mercredi à l'occasion de la cérémonie d'ouverture de la 140e foire chinoise d'import-export, également connue sous le nom de foire de Canton, à Guangzhou. Le Premier ministre Li a déclaré qu'une Chine de plus en plus ouverte, innovante et digne de confiance apportait de nouvelles opportunités, un nouvel élan et une certitude au monde entier. La Chine s'engage à intégrer son marché intérieur aux marchés mondiaux afin de construire une économie mondiale ouverte. À la fois super vendeur et super acheteur, la Chine apporte des avantages partagés à tous ses partenaires commerciaux. Elle se tiendra fermement aux côtés des pays en développement sur la voie de la modernisation. La Chine poursuivra un développement de haute qualité, fera progresser la coopération mutuellement bénéfique et défendra l'ordre économique et commercial international afin de stimuler la croissance économique mondiale. Dans un message vidéo, la directrice générale de l'Organisation mondiale du commerce, Ngozi Okonjo-Iweala, a souligné que le développement de la Chine offrait de précieuses opportunités et que la foire de Canton constituer une plateforme essentielle reliant la Chine au reste du monde. Elle a appelé à des efforts conjoints pour construire un système commercial mondial ouvert et fondé sur des règles. Plus de 700 délégués provenant de près de 90 pays et régions étaient présents à la cérémonie d'ouverture de la foire de Canton qui célèbre son 70e anniversaire.
0: Le commerce extérieur de la Chine a continué de s'accélérer au cours des trois premiers trimestres de l'année. Le total des importations et des exportations de marchandises a atteint près de 6 000 milliards de dollars, soit une hausse de plus de 18% par rapport à la même période de l'année précédente. L'administration des douanes chinoises indique que la diversification des marchés et la modernisation du tissu industriel contribuent à soutenir cette dynamique.
2: Les exportations ont augmenté de plus de 16% pour atteindre 3 400 milliards de dollars, tandis que les importations ont progressé de plus de 22% pour s'établir à 2 500 milliards de dollars. Les échanges avec les partenaires de libre-échange ont augmenté de 30%, contribuant à plus de 70% de la croissance du commerce extérieur. Les exportations de circuits intégrés ont presque doublé, tandis que celles de véhicules électriques ont augmenté de 72%, reflétant une demande plus forte pour les produits high-tech et écologiques chinois.
3: Au cours des trois premiers trimestres de l'année, le commerce extérieur de la Chine a connu sa plus forte croissance pour la même période depuis près de 5 ans, avec une accélération globale tant sur une base trimestrielle que mensuelle. Les dernières données internationales montrent que la croissance commerciale de la Chine figure parmi les plus rapides des grandes économies et que le pays reste le premier acteur mondial du commerce de marchandises.
0: La partie continentale de la Chine a condamné le dirigeant de la région de Taïwan, Lai Ching-te, pour avoir trompé l'opinion publique dans son discours du 10 octobre. Dans ses propos, M. Lai a déclaré que la région devait renforcer sa puissance de combat afin de dissuader toute guerre. Le Bureau des affaires taïwanaises du Conseil des affaires d'État a exhorté M. Lai à cesser de prôner la soi-disant indépendance de Taïwan.
4: Dans son discours dit,
3: Lechinde prône d'une part le renforcement militaire et tente de poursuivre l'indépendance de Taïwan par des moyens militaires, tout en parlant avec grandiloquence de dialogue d'autre part. Il s'agit là d'une manœuvre hypocrite typique visant à induire le public en erreur, aussi vaine qu'une mante religieuse essayant d'arrêter un char. Ce n'est qu'en reconnaissant le consensus de 1992 qui incarne le principe d'une seule Chine et en mettant fin aux activités séparatistes en faveur de l'indépendance de Taïwan que les consultations et le dialogue entre les deux rives du Détroit pourront reprendre et que la paix et la stabilité entre les deux rives du Détroit pourront être fondamentalement préservées.
0: Au Moyen-Orient, où les combats continuent de s'intensifier entre la coalition menée par l'Arabie Saoudite et le groupe des Houthis du Yémen. Les Houthis ont revendiqué une attaque à grande échelle à l'aide de missiles et de drones visant le siège du géant énergétique Aramco dans l'est de l'Arabie Saoudite, ainsi que l'aéroport international du roi Khalid et une raffinerie d'Aramco à Riyad. Les Houthis affirment également avoir lancé 3 missiles balistiques contre les forces gouvernementales yéménites, faisant un grand nombre de victimes. Les groupes indique que la coalition dirigée par l'Arabie Saoudite a lancé plus de 40 frappes aériennes et attaques de missiles contre des zones contrôlées par ses forces en l'espace de 24 heures. Il a mis en garde contre le fait que les attaques de l'Arabie Saoudite près du détroit de Bab el-Mandeb menaçaient la sécurité du trafic maritime. Le groupe s'est engagé à continuer de prendre pour cible les aéroports et les installations pétrolières à travers l'Arabie Saoudite. La Russie s'apprête à signer ses premiers contrats d'approvisionnement en diesel avec les États-Unis dans les prochains jours, malgré une opposition croissante à Washington.
4: En marge du forum de la semaine russe de l'énergie, Kirill Dmitriev, représentant spécial du président russe, a déclaré que Moscou et Washington menaient des discussions actives pour finaliser les livraisons et résoudre les problèmes logistiques. 12 sénateurs américains ont exhorté Donald Trump à revenir sur cette décision. Dans une lettre ouverte, ils font valoir que cette mesure n'aura qu'un impact limité sur les prix des carburants, tout en générant des revenus pour la Russie dans le cadre de son opération militaire contre l'Ukraine. Ils se sont également interrogés sur la conformité de cet accord avec les lois américaines restreignant les importations d'énergie russe. La Russie a partiellement levé son interdiction d'exportation de gazole, autorisant la fourniture de jusqu'à 500 000 tonnes de gazole sur les marchés mondiaux. Les compagnies pétrolières russes devraient négocier des contrats d'approvisionnement avec des acheteurs étrangers sous la coordination du gouvernement.
0: Des manifestants japonais se sont rassemblés devant l'ambassade des États-Unis à Tokyo pour exiger du gouvernement qu'il prenne des mesures afin d'empêcher les crimes commis par les forces américaines sur le sol japonais. Cette mobilisation fait suite au meurtre présumé d'une japonaise par un marine américain à Okinawa ce mois-ci.
5: À mon sens, le gouvernement japonais n'a jusqu'à présent pris aucune mesure concrète. Il s'est contenté de jouer le rôle de messager, transmettant des messages entre les deux parties ou formulant des protestations verbales. Bien que le gouvernement japonais ait réagi rapidement cette fois-ci, il a fait en fonction de ses propres calculs. Je ne vois aucune volonté réelle de sa part de résoudre le problème et de protéger la vie et les moyens de subsistance de la population d'Okinawa.
6: C'est parce que le gouvernement japonais n'a pas su gérer correctement ces incidents qu'ils ne cessent de se reproduire. Bien sûr, l'armée américaine porte elle aussi sa part de responsabilité. Néanmoins, le gouvernement japonais est dans une large mesure l'un des facteurs contribuant à ces problèmes, et cela nous indigne profondément.
3: Pour le gouvernement japonais, l'alliance militaire entre le Japon et les États-Unis semble primer. Depuis l'entrée en fonction du gouvernement Takeshi, cette tendance s'est encore accentuée. C'est vraiment inquiétant et extrêmement dangereux.
0: Des milliards de dollars sont en jeu alors que les pays africains cherchent à développer leurs ressources pétrolières et gazières. Lors de la semaine africaine de l'énergie du Cap, l'accent est mis sur l'attraction des investissements et la transformation des ressources énergétiques en croissance économique. Mais les pays avancent à des rythmes différents, l'Afrique du Sud se heurtant encore à des obstacles pour développer ses propres ressources.
5: L'Afrique dispose des ressources énergétiques et les investisseurs s'intéressent aux opportunités qu'elles offrent. Le défi consiste à transformer ces opportunités en projets concrets. Ici, à la Semaine africaine de l'énergie au Cap, des accords représentant des milliards de dollars sont en cours de négociation, les pays se faisant concurrence pour attirer les investissements nécessaires au développement de leurs industries énergétiques.
3: Cette année, lors de la SAE, nous avons déjà constaté des accords d'une valeur de 10 milliards de dollars. Nous avons vu le Sénégal faire des annonces concernant des projets gaziers dans ce pays. Il en va de même au Nigeria, avec les activités d'Amni et l'augmentation de la production de gaz pour le train 7. sans oublier le gazoduc Maroc-Nigéria, qui va lui aussi nécessiter des investissements considérables, bien au-delà des 10 milliards de dollars que j'ai mentionnés.
5: L'ampleur du secteur est ici mise en évidence. Des technologies de forage aux entreprises cherchant à investir dans de nouveaux projets. Mais l'intérêt d'investir va au-delà de l'extraction du pétrole et du gaz. Pour l'Afrique du Sud, la question est de savoir comment l'exploitation de ces ressources pourrait soutenir une croissance industrielle plus large et créer des emplois.
3: Nous avons une très grande opportunité. Nous avons des centres de données qui nécessitent beaucoup de gaz. Nous avons besoin de beaucoup d'énergie. Je pense que nous allons devoir nous engager dans cette voie pour lutter contre le chômage. Le simple fait d'explorer et d'extraire ce gaz et ce pétrole permet déjà de réduire le chômage. Mais imaginez si nous parvenions à impliquer les industries. Cela deviendrait un levier très puissant.
5: La semaine africaine de l'énergie se poursuit jusqu'à vendredi et d'autres accords sont attendus. Le véritable test consistera à déterminer si ces investissements se traduiront par des projets, des infrastructures et des emplois, et quelle part des retombées économiques restera au sein des économies africaines.
0: Le mondial de l'auto 2026 a officiellement ouvert ses portes le 12 octobre. 100 exposants venus du monde entier et plus de 60 marques automobiles prennent part à cette édition où les marques chinoises constituent l'un

0: un des temps forts du salon.
1: Cette année, le salon accueille 25 marques automobiles chinoises, soit presque le double par rapport à l'édition précédente. Cette forte hausse du nombre de constructeurs chinois témoigne de leur détermination à renforcer leur présence durablement en Europe, ainsi que de la forte compétitivité de leurs produits. De nombreux modèles sont dévoilés pour la première fois lors de ce salon. Par ailleurs, les constructeurs étendent progressivement leurs activités vers une stratégie de localisation, la production, la recherche et le développement, mais aussi leur philosophie de fabrication s'implante peu à peu en Europe, accélérant ainsi leur intégration dans l'écosystème de l'industrie automobile européenne.
2: Nous présentons trois gammes de modèles Chang'an Nevo qui font leur première apparition en Europe. Avatr, notre marque haut de gamme et de luxe, dévoile ici en avant-première une nouveauté destinée au marché international. En tant qu'entreprise publique, nous n'apportons pas seulement nos produits en Europe, mais aussi nos services, nos technologies et nos expériences utilisateurs. Nous souhaitons également transmettre notre vision en matière de construction ESG sociale.
1: Selon les données d'un cabinet d'études de marché en avril de cette année, la part de marché des marques automobiles chinoises sur le marché européen des véhicules électriques purs a dépassé pour la première fois 15%, un record historique. Ce mois-là, les ventes de véhicules électriques purs des marques chinoises en Europe ont atteint 38 281 unités, soit plus du double par rapport à l'année précédente. Ces chiffres montrent que les constructeurs automobiles chinois accélèrent progressivement leur implantation durable en Europe.
2: Nous prévoyons de faire notre entrée officielle sur le marché européen à l'automne 2027, puis d'étendre progressivement notre présence sur les marchés mondiaux. Les versions européennes de nos modèles sont actuellement en cours de développement. Nous adaptons nos produits aux usages locaux afin de garantir leur conformité aux réglementations et politiques européennes.
0: C'est la fin de cette édition. Merci de l'avoir suivi. Je vous souhaite une très bonne suite des programmes sur CGTN Français.

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2: Bonjour à toutes et à tous, vous êtes sur Radio Chine Internationale. C'est l'heure de votre émission « On connaît la chanson ». L'amour est mêlé de miel et de fiel. Depuis l'Antiquité, l'amour est un sujet éternel. Aujourd'hui, je vous propose d'écouter des chansons d'amour interprétées par Zhou Chuanxiong et Zhang Xinzhe, deux célèbres chanteurs chinois. On commence tout de suite par un titre de Zhou Chuanxiong, « Crépuscule ».

Vous écoutez Vanguard la chanson sur RCI. Aujourd'hui, on écoute des chansons d'amour chinoises. Zhou Chuanxiu est surnommé le parrain des chansons d'amour en Chine. L'émission continue avec deux de ses titres très classiques. Une fenêtre qui ne s'ouvre pas et Secret d'Ivar.

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1: Vous suivez votre émission musicale, vous connaissez la chanson sur Radio Chine Internationale. Dans la première partie de l'émission, je vous invite à écouter des chansons de Zhou Chuanxiong. Son prochain titre, Zhuo Shui San Qian, peut s'expliquer en français par Dans ce monde de séduction, dû à mon seul choix.

0: Zhou Chuanxiong a aussi ajouté des éléments de sonorité traditionnelle chinoise dans sa musique. On découvre ensemble tout de suite la prochaine chanson, Le désert froid et isolé.
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Vous êtes sur RCI et vous écoutez Vongona la chanson. Notre émission d'aujourd'hui vous propose des chansons d'amour. La personnalité de la deuxième partie de cette émission s'appelle Chang Xinzhe. Elle est toujours active dans le monde musical chinois depuis 23 ans. Ses œuvres sont largement répandues parmi le grand public, touchées par sa voix douce et particulière. On écoute tout de suite La Conviction.

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2: Vous suivez Wangguna la chanson sur RCI, que l'on se va follement amoureux, amoureux sans retour, voire chagrin d'amour. Il y a toujours une chanson de Zhang Xinzhe qui correspond à nos sentiments.

Votre émission musicale Vous connaissez la chanson se termine avec deux de ses titres, Tolérance et Je t'aimais. Merci de votre fidélité. On se retrouve très vite pour une nouvelle édition. À la prochaine.

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